0: c'était deux énormes classiques d'Alexander Abreu et Oscar de Leon dans l'émission Hola.
1: Je dis Hola, que c'est beau.
0: Et on finit la première demi-heure avec un plus jeune, Prince Royce, El Amor que Perdimos, et cette extraordinaire bachata qui donne chaud au cœur. Si vous êtes dans votre voiture, c'est le temps de prendre une pause et vous arrêter. Allez danser un peu sur le bord de l'autoroute, sur une route de campagne ou dans votre...

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2012, votre animateur a osé aller de l'avant avec un projet qui unit la langue française et la musique latine. Et ça a donné... Non, ça n'a pas donné Hola. Tout ce beau projet a donné Danza. Une chanson originale que voici sur toutes les radios communautaires du Québec. C'est l'émission Hola. Mais voici

Voici maintenant un groupe que j'aime beaucoup, CNCO. Et la chanson, c'est Vuelve Loca. J'aimerais savoir si ça vous rend aussi de bonne humeur que moi. La voici dans l'émission Hola, sur toutes les radios communautaires du Québec. C'est le meilleur de la musique latine. Mon nom est Dominique Otis.

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1: 6h précis. Oh, ça vient de changer, 6h01. Des fois, ça arrive. Bienvenue chez nous, bienvenue à De Bonne Heure le matin. Charles Gaudreau et sa chouette équipe en ce vendredi. Vendredi 18 septembre 2026, dernier week-end de l'été. On s'en va, mine de rien, vers l'automne la semaine prochaine. Ça, je dis rien, mais c'est pas grave, hein? Des belles journées là, qui s'offrent à nous jusqu'au moins jusqu'à mercredi prochain. Aujourd'hui, 20 degrés, plein soleil. Il y a peut-être un peu de brouillard à certains endroits. Je l'ai constaté là, à la hauteur de Saint-Bruno-de-Montarville, notamment là, sur la 116. Je sais pas si c'est encore le cas, mais bon, c'était surprenant. Méfiez-vous, réduisez vos vitesses. C'est un petit vendredi. Il n'y a pas grand monde sur nos routes. Bref, ben, nous, on amorce en musique. Tiens, pourquoi pas? On est de même, nous autres. C'est contradictoire. Ciao, bye. Laurence Saint-Martin, tiens, on passe ça de même, nous autres.

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2: Ben oui, 6h03 en ce 18 septembre, comme je l'ai dit en ouverture, ben, dernier week-end de l'été qui s'amorce. Donc, j'espère qu'on va en profiter, d'autant plus qu'on nous annonce beau temps, pas de grande chaleur cependant. Alors, c'est ce qui va caractériser.

caractériser, oui, dis-je bien, la fin de cet été. Nous autres, on a une belle émission à vous proposer. Évidemment, nos collaborateurs habituels, collaborateurs, collaboratrices habituelles. Je pense, cependant, que Joanie Tremblay fait relâche ce matin. Toutefois, M. Laramé sera là pour nous parler plein air. Mme Boilard va être là pour nous parler ressources humaines. On va parler habitudes de travail, nos petites habitudes de travail. Pourquoi c'est si important? En avez-vous, vous, des petites habitudes de travail? Ah oui, des affaires. J'installe ça de même, j'installe ça de même. J'arrive, c'est pas de même. Je l'arrange pour me faciliter le travail. Je suis un peu comme ça, moi. Je suis un être de... J'aime, je suis contradictoire, un peu comme la chanson d'ouverture d'ailleurs. J'aime quand j'aime prendre des risques, puisque bon, ma profession première de comédien, pigiste, fait en sorte que ben on plonge dans le vide très très souvent, puis ça fait partie de nous souvent les artistes, les comédiens. Et puis mais en même temps, j'ai besoin d'une rampe d'escalier. J'ai besoin vraiment d'avoir tout installé. Donc, on va en parler autour de moi quand je travaille, là. Donc, les petits crayons, c'est là. On fait ça comme ça. Ça ici, ça doit être propre. J'ai besoin d'un tapis de souris alors que mes collaborateurs n'en prennent pas. Ceux qui vous offrent à ma suite des émissions de radio. Donc, ils enlèvent le petit tapis pour les souris ici aux ordinateurs. Moi, je leur place. Fouille-moi pourquoi j'en ai besoin, je le sais pas trop. Bref, ça me met en sécurité, ça me sécurise. Donc, on va en parler avec Annie Boilard un petit peu plus tard. En fin d'émission également, on va aussi retrouver François Riopel pour parler du hockey junior de notre équipe, le Collège français, qui a un très, très bon début de saison, cela dit. Et puis, en fin d'émission, on va recevoir David Bowles, qui est candidat libéral dans La Porte, Pinou Tong, elle, dans Sanguinet, Mathieu Lavoie dans Montarville et Lys Chekal dans Marie-Victorin. Donc, on va aller recevoir Lys Chekal, je pense, de mémoire, là, parce que je l'ai reçu à quelques reprises au fil du temps. Alors, on va les recevoir dans l'émission Les candidats pour clore cette semaine M. Létourneau et M. Théberge ce matin, Tommy Théberge, qui seront à mes côtés pour discuter avec nos amis libéraux. Voilà donc ce qu'on vous propose pour aujourd'hui. C'est pas terminé. On n'en a pas terminé avec les débats politiques en ce qui nous concerne. Ça, c'est pas un vrai de vrai débat. Lundi, on va parler avec des candidats dans Montarville. Alors que mercredi, ben, on va remettre ça, mais pas dans notre émission cependant, mais je serai aux côtés de M. Létourneau. Il y aura débat. Ce sera un débat dans Vachon, si je ne m'abuse. Donc, ben voilà, une belle émission aujourd'hui pour clore en beauté cette semaine à vous offrir. Remis recommencer, c'est une nouveauté. 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D'ailleurs, je salue Mme Louise Tellier. C'est notre gagnante d'hier qui a remporté 1944 $.

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1: Ben, on passe ça tranquille. Évidemment, c'est vendredi. Alors, qui dit vendredi, dit pas grand monde sur le réseau routier. Beaucoup de télétravail, beaucoup de week-ends de 3 jours également. Encore des vacances aussi, on doit se le dire. J'en connais des gens qui sont encore en vacances. Je les salue d'ailleurs. Ben voilà, on le voit là, 25 en direction sud. Petit code rouge, petit soubresaut peut-être à la hauteur de Beaubien. Rien de trop important. Ça va vraiment partir de la rue Sherbrooke. C'est par choc à par choc cependant. Et puis, c'est pas instantané puisqu'il n'y a qu'une seule voie à l'intérieur du tunnel pour aller du côté de Boucherville. Donc, on le voit, c'est facilement la vingtaine, la généreuse vingtaine de minutes, si vous désirez. À cette hauteur-là, à la rue Sherbrooke, là, traversée par le tunnel. Pour le reste, rien. Pour toute Boucherville, entre autres tunnels, direction Montréal, ça roule bien. Jacques-Cartier, Victoria, Samuel de Champlain. Également, la 40 d'Est en Ouest, il semblait y avoir un petit quelque chose. Là, je vais aller vérifier à la hauteur de Papineau. Tiens donc, direction ouest, à la hauteur de Papineau, que nous dis-tu? Québec 51, peut-être qu'il ne nous dira pas grand-chose parce que je vois que ça circule quand même relativement bien de ce côté. Effectivement, là, on ne nous dit pas encore ce qui se déroule de ce côté-là, mais sachez qu'il y a un petit quelque chose, là, c'était... pour l'instant, tout se déroule bien à sa suite aussi, là, donc ça semble fluide quand même, en espérant évidemment qu'il n'y ait rien de fâcheux ni de dramatique à cette hauteur. 6h15, circulation de bonne heure le matin.
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1: Météo 16 degrés présentement, coin Saint-Jean, Saint-Charles, dans le Vieux-Longueuil. Méfiez-vous, il y a des endroits où il y a du brouillard sur la 116, notamment à la hauteur de Saint-Hubert. Ce fut mon cas ce matin. Peut-être que ça se déplace rapidement, là, mais ça se peut qu'il y en ait à certains endroits. C'est pas terminé encore, semble-t-il. 6h35, le jour se lève. 19h, il va se coucher. 20 degrés, plein soleil aujourd'hui. Demain, 16 degrés avec plein soleil également, alternant soleil-nuages. 19 degrés pour dimanche. Pas de pluie prévue. Ah, tout au moins, pas avant mercredi, là, dans le moyen long terme, mais évidemment, ce sont des prévisions. 16 degrés, ça n'a pas changé, donc coin Saint-Jean-Saint-Charles, bon début de journée.
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1: 6h19, avez-vous vos cartes de bingo? Bingo demain, 10h sur nos ondes Bingo Radio du FM 103.3. Une tradition, rien de moins, un incontournable, une des raisons pour lesquelles vous pouvez nous entendre jour après jour après jour depuis maintenant presque 40 ans, 39 ans cette année. Donc, depuis une trentaine d'années, le Bingo Radio existe. Je pense que c'est 35 ans, je me trompe-tu? Ça se peut que je me trompe, mais c'est autour de ça. Donc, 5 000 $ en prêt à gagner demain, 10 heures sur nos ondes. 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Certains ne le sont pas. 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Le Bingo Radio demain. 10 heures, revue de presse, Gabriel Fredette, Le Bon Choix, position numéro 16.
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2: revue de presse, on fait le tour des grands titres. La découverte d'un bébé dans un campement de Montréal vendredi dernier a semé la consternation parmi ses occupants dans le campement Notre-Dame. La mairesse de Montréal qui demande plus de pouvoir d'agir, entre autres, et la classe politique en pleine campagne électorale, ben revient là-dessus, nous en parle. Et on a réussi dans un grand quotidien montréalais ce matin de rejoindre le conjoint de cette maman qui habitait depuis quelques semaines dans ce campement, qui était parti avec son enfant. Son enfant d'un an, non seulement ça, elle était partie, elle était enceinte aussi, elle l'est toujours aussi. Donc, le mari qui dit, ben, elle a besoin de soins. Ils habitaient un appartement dans Rosemont. Il disait, ben, récemment, on est allé au POM, on a fait des activités de famille. Alors, allez lire ça, c'est quand même assez affligeant, d'autant plus que, on a connu ce genre d'épisode-là autrement, puis encore excessivement dramatique, puisqu'il y a eu mort de bambin ici à Longueuil. On le sait, donc l'itinérance, on a abandonné des bébés, on a accouché sur un banc, dans un abribus, entre autres, ici à Longueuil, il n'y a pas si longtemps. Il y a aussi un bébé qui a été retrouvé dans un organisme, ici de la région. Alors, les parents avaient confié le bébé à cet endroit. Donc, ça crée énormément d'émoi et ça nous dit aussi beaucoup sur notre société actuellement. La première ministre du Québec sortante, Christine Fréchette, chef de la coalition Avenir Québec, qui a chiffré le nombre d'emplois perdus, le nombre d'entreprises, de PME menacées et qui sont surveillées de près, semble-t-il, là, par le gouvernement caquiste actuellement, menacées par cette guerre économique. On parle d'une soixantaine d'entreprises et on parle de 30 000 emplois menacés. Ça fait réagir, évidemment, les autres chefs. Donc, on va en parler de toute façon, j'ai bien l'impression, un petit peu plus tard dans notre émission, alors qu'on va recevoir les candidats libéraux un petit peu plus tard, à 9h10. Manquez pas ça aux candidats. C'est une spéciale cette semaine pour l'affaire République. On boucle la semaine en parlant à nos amis libéraux. Mark Carney, premier ministre du Canada au Parlement européen hier à Strasbourg. Le discours était pendant notre émission d'ailleurs du matin, évidemment avec le décalage horaire. Ensemble, nous sommes plus forts, a-t-il dit. En substance, le Canada dorénavant membre associé de l'Union européenne. Dans son discours, en fait, on lui aura proposé, futur membre associé, devrais-je dire, parce qu'on va se rencontrer à la fin du mois, semble-t-il, donc à Montréal pour établir ce que sera cette association qui n'existe pas, c'est une première. Alors, ça fait beaucoup réagir ici au pays. Est-ce qu'on va perdre notre autonomie? Alors que M. Carney dit, il n'en sera rien, bien sûr, le Canada ne deviendra pas le 28e membre en bonne et due forme de l'Union européenne, ce qui impliquerait une perte de souveraineté en quelque sorte. Il s'est engagé, lui, de son côté, à tenir des débats et à faire voter le Parlement canadien sur cette nouvelle alliance pour l'avenir, donc à suivre là aussi. 2400 lits bloqués dans nos hôpitaux par des patients qui attendent une place ailleurs. Tous ces lits bloqués se répercutent jusque dans les urgences, entre autres, dans un grand quotidien montréalais ce matin, une femme de 63 ans en attente d'une place dans une ressource intermédiaire. C'est du côté de la Cité de la Santé à Laval, ressource intermédiaire qui tarde à venir puisqu'elle est liée là dans une petite chambre de l'hôpital depuis le mois d'août 2025. Sa fille dit il y a des problèmes cognitifs entre autres qui fait en sorte qu'on ne peut la retourner chez elle, mais qu'est-ce qu'on fait en attendant? Il n'y a pas de place. Alors c'est un problème et évidemment on va en parler aussi avec nos amis libéraux. Évidemment ce ne sont pas eux qui sont au pouvoir actuellement, mais il y a un certain M. Barrette qui peut-être y est pour quelque chose, un certain M. Couillard aussi, ancien premier ministre, là, je vais en voir m'en va pelleter par en arrière, vous me direz. Mais la donne a changé à un certain moment. L'austérité a fait en sorte qu'on a coupé, surtout dans le système de la santé, dans les structures. Et ben il y a ce genre de choses-là qui arrivent. 2400 lits un peu partout au Québec là, qui sont occupés et qui ne devraient pas l'être par des gens qui devraient être ailleurs, tout simplement. Camp d'entraînement Brossard du Canadien de Montréal, à peine 13 jours pour se préparer deux matchs contre les Leafs. Demain, oui, vous ne rêvez pas, mais en même temps, en plus, deux équipes, on va se diviser en deux, là, faites-vous-en pas. On n'aura pas besoin d'aller à Toronto, aller à Toronto par avion pour jouer les matchs à tour de rôle. Là. Non, c'est pas de même, ça va marcher. Il y a une équipe A et une équipe B. Vous êtes forts. Voilà, du côté de Montréal, l'autre du côté de Toronto. Je pense à Brossard, hein, c'est pas nécessairement à Montréal, c'est à Brossard que ça va jouer. Le nouveau venu Chris Kreider, hier, s'est entraîné sur le premier trio. Slavkovski, de son côté, l'a fait, lui, sur le deuxième, aux côtés de Demidov. Alors, ça fait beaucoup jaser, mais c'est parce qu'on cherche des choses à dire, j'ai bien l'impression, dans les tribunes sportives, parce que Demidov, c'est quand même l'étoile montante du Canadien de Montréal. C'est notre petit, notre petit trésor qu'on doit chérir, et pourquoi pas Slav à ses côtés, hein? Coupe Davis, Canada-France, on parle ici de tennis. Félix Auger-Aliassim y participera ce week-end à Québec. Ce week-end aussi, s'amorceront les championnats du monde de vélo sur route à Montréal et dans le Grand Montréal. Alors, ça commence les petits problèmes de circulation à Montréal, non seulement pendant la journée du dimanche, mais pendant cette semaine également, tout va converger vers le week-end prochain. Par la suite, Québec solidaire aussi, tiens donc, et candidate dans Brome-Missisquoi, c'est une acupunctrice qui demandait des cadeaux à ses patients. Elle a eu des représailles, là. Elle a dû faire face, je pense, à sa, non pas sa corporation, mais son regroupement, hein, les clients qui se présentaient pas, plutôt que demander de l'argent, elles demandaient des petits cadeaux, une petite bouteille de vin, des découvertes gourmandes, entre autres. C'est son ordre, voilà, c'est le mot que je cherchais des fois le matin, c'est plus tough de trouver quelque chose. Son ordre, donc, ça lui a valu des représailles, voilà. Comme si c'était pas suffisant, la CAQ, candidate en Rousseau, qui lui participait à des bingos et distribuait des cadeaux, des cadeaux promotionnels, bien sûr, à ceux et celles qui gagnaient, puis il glissait un petit, non pas un brownie, mais un petit cookie, puisqu'on parle de 20$, donc il donne un petit cookie aux gagnants, ce qui n'est pas permis. Voilà, donc la première ministre, chef de la CAQ, Mme Fréchette, a dit, ben là, je lui ai parlé, c'était pas, il n'y avait pas de mauvaises intentions derrière tout ça, on ne fait pas ça. Tout simplement, donc, semble-t-il qu'on va compter ses dépenses dans les dépenses électorales. Voilà, donc, quelle affaire. Aujourd'hui, on termine là-dessus. Journée de l'album québécois. Consommer local, c'est aussi local. Hein, vous connaissez la journée du livre, où on achète un livre québécois. Ben, l'album québécois, aujourd'hui, donc, gênez-vous pas. Ça existe toujours, hein, des albums. On ne va pas toujours sur Spotify chercher de la musique ou sur des trucs du genre. Évidemment, allez écouter sur notre site Internet. D'ailleurs, certains titres, vous écoutez, puis oui, vous pouvez acheter, mais vous pouvez aussi vous déplacer si vous avez encore un lecteur, entre autres, ou peut-être l'acheter aussi sur Spotify, tout simplement, ou l'acheter, vous allez sur le site Internet de l'artiste en question. Il y a bien des belles affaires qui vous sont proposées, des nouveautés, entre autres. Donc, gênez-vous pas, hein, on achète de la musique québécoise, on achète local, on soutient les nôtres. Voilà ce qui conclut notre revue de presse dans les prochaines minutes. On va avoir les principales manchettes. Monsieur Raymond qui nous offrira les nouvelles 7h, 8h et 9h en direct. Succès, par Sam Tante, d'Erita Mitsuko. C'était pas au programme, mais je filais Erita Mitsuko ce matin pour rendre hommage à Catherine Ringer qui nous a quitté, la chanteuse du groupe. Et par la suite, oui, Mélissa Ouimet.
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1: 6h38, ça nous ramène à une certaine époque. Je ne sais pas si vous avez souvenir d'Erita Mitsuko. D'ailleurs, notre ami Sylvain Ménard nous en a parlé de belle façon ce mercredi. Souvenir d'un spectacle d'Erita Mitsuko qu'il avait, en fait, de deux spectacles qu'il avait regardé de la coulisse au Spectrum il y a quelques années, où le bassiste d'Erita Mitsuko ne s'était pas présenté. En fait, il était parti, bassiste français qui était, ben voilà, à Montréal, en Amérique, à proximité de New York. Il est allé faire du magasinage à New York en avion, disant, ouais, je vais être revenu là, pour le spectacle. Ce qui ne fut pas le cas. Il est arrivé au rappel du dernier spectacle et elle était furieuse. Elle qui, semble-t-il, était d'une gentillesse absolue. Catherine Ringer, qui est décédée, qui nous a quittés en début de semaine, nous a dit Sylvain Ménard, elle avait vraiment une énergie artistique sur scène, mais elle était vraiment charmante. Et elle, semble-t-il, que là, ça n'a pas passé. Elle lui a donné une de ses baffes, semble-t-il, et elle lui a dit non, parce qu'il voulait venir faire la dernière chanson sur scène. Il a dit, pas de même, ça marche, tu t'en tournes à la maison, mon grand. Bien, l'impression que ce fut peut-être son dernier spectacle avec Erita Mitsuko. Alors, ben, ça me faisait plaisir de souligner le départ et la contribution de Catherine Ringer à la musique en général. Et 1986, qui m'a fait vous dire aussi que je serai ce soir du côté de Flashback 80. J'irai faire mon petit tour biannuel, je dirais. Donc, j'irai rencontrer les gars ce soir. Je serai de la partie, donc manquez pas ça, dès 6h. Flashback 80. Voilà, regardons les principales manchettes, ce dont on va parler avec M. Raymond. Tiens, pourquoi pas ce matin, un incendie endommage le sous-sol d'une garderie à Longueuil. Le PQ qui veut former plus de médecins et faciliter la construction de logements. Proche aidance Montérégie s'attend à plus d'aide du prochain gouvernement. Rona qui nomme un nouveau président chef de la direction et une nouvelle entrave dès jeudi au pont-tunnel Hippolyte Lafontaine. Ça et bien d'autres choses encore. Voilà, 7h, 8h, 9h. En direct, on s'en va vers Mélissa Ouimet. Tout va bien au FM 103.3.

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1: Circulation, voyons voir ce qui se déroule ou pas, puisque c'est vendredi. Alors, 25 en direction sud, nous sommes à la hauteur de la rue Sherbrooke. Donc, pare-choc à pare-choc de ce côté, je vous dirais, près de la demi-heure, si vous êtes à cette hauteur, pour venir nous voir sur la rive sud par le tunnel, depuis Montréal, bien sûr. Dans l'autre direction, ben, ça s'installe à la hauteur de la courbe Marie-Victorin. Là, on peut le constater pour aller vers Montréal, deux voies cependant pour aller vers Montréal. Donc, ça se précise, semble-t-il, du côté de la 40 en direction ouest. Il y a un incident qui nous est signalé depuis vraiment, je vous dirais, une demi-heure. Là. Alors, ce serait un camion en panne, nous dit-on, voie de droite. C'est ça. Donc, on garde un petit œil là-dessus. Ça ralentit un petit peu la circulation, mais pas des tonnes. Ce serait un cube, nous dit-on là. Donc, voilà, à suivre comme dossier. Et puis, pour le reste, les traversées Jacques-Cartier-Victoria-Samuel-de-Champlain. Rien pantoute, 6h45. Soyez prudents, mes bons amis. C'est pas parce que pas personne que c'est le temps de gagner la course. Ralentissez vos vitesses, il y a de la place en masse. Voilà, circulation, de bonne heure le matin.
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1: Météo, 20 degrés, du soleil aujourd'hui, c'est ce qui nous attend. De belles journées ensoleillées demain, après-demain, jusqu'à mercredi, semble-t-il. Pas très chaud cependant, demain 16, dimanche 19 degrés, mais c'est pas grave, on se met un petit polar, puis c'est fantastique, puis on va prendre un bon bol d'air frais, toujours agréable. 6h35, le jour s'est pointé, il va se coucher à 18h. Je vais juste regarder si ça a changé, parce que règle générale, quand le soleil se pointe, c'est une... Je vous dirais que c'est une loi météorologique. On perd un degré, 15 degrés. Donc, présentement, coin Saint-Jean-Saint-Charles, mais ça va réchauffer un petit brin, jamais je croirais.
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0: Josée du Rocher. Bonjour, d'abord et avant tout. Tu peux placer ton micro, tu n'es pas obligé de te coucher sur le comptoir.
1: Bonjour, Charles.
0: Je suis content de te voir.
1: Mais moi aussi.
0: D'autant plus que oui, tu as pris la bonne habitude, puis tu n'es pas obligé, Josée, de m'apporter un café.
1: Ça me fait plaisir, Charles.
0: Donc, elle arrive toujours avec son café.
1: Mais ce matin, c'est concept.
0: Oui, c'est ça que tu m'as répondu. Puis tu m'as écrit quelque chose.
1: Ben oui, je t'ai écrit un petit texte.
0: Puis je t'autorise à me le lire, tiens, en onde.
1: OK, ça va comme ça. Charles, oh Charles, tout près de la rue Saint-Charles.
0: Ça part bien.
1: Tu reçois les clics politiques pour faire des clics et des déclics chez un public sympathique, extatique. Prends ce café pour te réveiller, te poser, te concentrer, pour mieux interviewer tes heureux invités sur le volet trier, écouter et décider. Et dis-toi bien, roi du matin, que ce café non sucré, c'est moi, c'est Josée qui te l'a apporté.
0: Santé.
1: Santé.
0: Sur le, j'aime ça, sur le volet, virgule, trier.
1: Oui.
0: Au début, je disais, c'est quoi un volet trier? Tu sais, je voyais un objet sur le volet trier, une espèce de bureau. Ben non, sur le volet, virgule, trier. Voilà. Ben merci beaucoup. D'ailleurs, il faudrait aller voir, ça vient d'où l'expression, hein, trier sur le volet.
1: Oui, hein? Faudrait.
0: Faudrait. Les volets de fenêtre, ça veut dire tu ouvres la fenêtre, puis tu dis toi, toi, puis toi.
1: Peut-être.
0: J'aimerais ça que ce soit ça. Aujourd'hui, je reçois les libéraux. Alors, toi, toi, puis toi, ami libéral, viens me voir.
1: C'est ça.
0: Donc, dès 9h10, ça n'a pas manqué. T'aimes ça? Tu nous écoutes?
1: Oui, je vous écoute le matin. J'adore ça, ce concept-là.
0: OK, on tente une nouvelle affaire. Puis, bon, évidemment, on construit l'avion en vol. M. Létourneau est avec moi. Aujourd'hui, il y aura Tommy Théberge aussi. Mm-hmm. Puis, M. Léveillé est venu un petit peu plus tôt en
1: oui.
0: semaine. Donc, le citoyen à convaincre est là, pose des questions. Des fois, prend le crachoir, comme c'est le cas de M. Létourneau. Mais on le laisse aller. C'est que hein, les gens sont informés, puis on se couche un peu moins niaiseux.
1: Oui, puis...
0: Ce qui est mon cas,
1: une chose qui est certaine, c'est qu'il y a du respect.
0: Oui.
1: Il y a du respect, il n'y a pas de débat. Donc, entre un adversaire politique...
0: Il n'y a pas d'enquiquineur, enquiquineuse qui parle en même temps que l'autre.
1: C'est
0: juste
1: ça,
0: pour
1: on comprend tout.
0: Oui.
1: On comprend tout, ben, le message qu'ils veulent bien nous transmettre. Là.
0: Merci, si je t'écrivais un... Moi, je vais t'écrire un poème de mon côté. Merci, Josée du Rocher, pour ce, comment dire, ce commentaire bien avisé.
1: Oh, mais merci beaucoup, ça fait plaisir.
0: Les Invisibles, ce dimanche à 8h.
1: Les Invisibles, ce dimanche, on parle de l'adoption.
0: L'adoption.
1: C'est quoi être adopté? Comment on se sent?
0: Es-tu adopté, toi?
1: Non, pas du tout.
0: Non plus.
1: Mais je connais des gens qui le sont.
0: Ouais, moi aussi.
1: Il y en a qui sont heureux, il y en a qui le sont pas. Et puis, je vais recevoir pour l'occasion notre animateur vedette ici, Simon Latour.
0: OK.
1: Qui a été adopté, qui est un enfant adopté. Et aussi, Prinzi Grou. Prinzi est comédien, il a une école de... Il a 24 ans, il a joué dans Indéfendable, entre autres.
0: Okay.
1: Il a une école d'acteurs et il fait des conférences. En fait, Prinzi, plus tu écoutes son histoire, plus tu trouves que c'est un motivateur sur deux pattes.
0: Okay.
1: Il a fait la DPJ. Il a eu beaucoup, beaucoup, beaucoup d'épreuves dans sa vie. Ça a mal commencé, mettons.
0: Okay.
1: Et il a été adopté. Il est immensément heureux. Mais ce que je retiens le plus, c'est sa reconnaissance face aux gens qui l'ont adopté. C'est très touchant. Mais aussi face à la vie. Il ne crache pas sur la vie malgré ses débuts difficiles.
0: Hey, c'est des belles histoires inspirantes, ça.
1: Oui, absolument.
0: Hein? Pour un dimanche matin, fin d'été, t'as un peu de peine, tu dis l'été se termine,
1: ben
0: puisque
1: oui.
0: Lundi, c'est l'automne qui commence.
1: Quand tu te compares, tu te consoles.
0: Ben, fait que tu dis, je termine bien l'été, je prends mon petit déjeuner, j'écoute Josée, c'est-à-dire, si tu veux, je viens de trouver une rime.
1: Ben oui.
0: c'est vraiment pas. J'écoute Josée et Les Invisibles à 8h le matin au FM 103.3. C'est fabuleux.
1: C'est un rendez-vous à ne pas manquer. Moi, j'adore ça faire ça.
0: Tout à fait. Donc, nous vous convions à le faire aussi de votre côté. Sinon, récupérer, un peu comme moi je le fais une fois de temps en temps, récupérer ton show en l'écoutant ici. Quand je rentre mon contenu en fin d'émission, j'écoute les émissions de mes petits camarades, savoir
1: ah,
0: si ça
1: oui.
0: se déroule bien. Et parfois, je t'écoute tout simplement. Donc, ben, voilà.
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0: Aussi, fm103.3.ca.
1: Oui, et on peut nous écouter sur Spotify. Tous les épisodes sont là. C'est
0: sur Spotify.
1: Spotify.
0: Spotify, rien de moins. Merci, Josée du Rocher, Les Invisibles, le 8h. Dans les prochaines minutes, ce seront les informations avec Henri-Paul Grémond. Tiens, on écoute notre position numéro 3 qui fut la semaine dernière position numéro 1. L'extraordinaire Ian Kelly, les mots que tu chantes, ça nous reste dans la tête, chanson, la position numéro 3. Tiens donc. Ian, où es-tu, Ian? On t'écoute. Voilà, il est là.

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2: Allô, allô, c'est José Lavigueur. Aujourd'hui, je vous montre un exercice facile à faire, ben, aux quelques années. On y va. Whoop, whoop.

29 et quelques petits rayons de soleil, puisqu'il vient de se pointer, le coquin. En ce 18 septembre, vendredi 18 septembre 2026, Henri-Paul Raymond, ce sont les informations. Comment vas-tu d'abord? Henri-Paul, je ne t'entends point. Comment se fait-il? As-tu quelque chose? Ah bon? Alors, on va mettre un petit peu de musique, histoire de récupérer notre ami, bien sûr, Henri-Paul Raymond. Tiens, ça me rend court. Futur 0, position 14.

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2: On s'excuse auprès de Sam Rancourt. Henri-Paul Raymond, est-ce que tu m'entends? Alors, ben, on a un petit souci, Henri-Paul. Je ne t'entends pas. Impossible. Alors, ben, on poursuit la pièce musicale, puis on essaie de régler le tout, évidemment. Petit pépin technique. On s'en excuse.

0: Voilà, on a pu récupérer notre ami Henri-Paul Raymond. On s'excuse évidemment auprès de nos artistes en ce jour, en plus d'acheter un album québécois. Bonjour Henri-Paul Raymond.
1: Salut, oui, un petit pépin technique insoupçonné.
0: Les lumières n'allumaient pas.
1: Mais c'est étrange, c'est étrange.
0: Alors, l'important, c'est qu'on puisse t'avoir à nos côtés.
1: On va tenter, oui, on a pris une autre méthode. On va tenter de réparer tout ça entre les deux bulletins.
0: Ben oui, tout à fait. Parlons d'un incendie en ouverture qui endommage le sous-sol d'une garderie à Longueuil.
1: Exactement, c'est arrivé hier, une garderie de la rue Campbell dans l'arrondissement Greenfield Park qui a subi des dommages

0: au sous-sol à la suite d'un incendie survenu tôt jeudi matin. Le service de sécurité incendie de l'agglomération a été appelé à se rendre sur les lieux aux alentours de 6 heures à la suite du déclenchement d'une alarme. Les premiers pompiers arrivés sur les lieux ont constaté à travers la porte que de la fumée se dégageait à l'intérieur du bâtiment. Ils sont alors entrés de force dans celui-ci afin d'effectuer des vérifications et ont constaté que la fumée provenait d'une salle électrique. Les pompiers ont immédiatement entrepris les manœuvres nécessaires pour éteindre le brasier qui faisait rage. Les flammes ont été maîtrisées rapidement et les dégâts sont évalués à près de 100 000 $.
1: Le PQ maintenant veut former plus de médecins et faciliter la construction de logements.
0: Oui, hier, entre autres, lors d'une discussion avec les candidats du Parti québécois, le parti qui va ajouter 200 admissions par année dans les facultés de médecine, qui veut faciliter la construction de logements et offrir une passe de transport collectif à 95 $ par mois partout au Québec. Les candidats dans Montarville, c'est Jean-François Cloutier, dans Taillon, Sandra Hernandez, dans Marie-Victorin, c'est Nicolas Marceau, ont présenté leurs priorités hier, donc, à ton micro. La formation politique veut, au niveau du logement, réduire les règles et la paperasse pour faciliter la construction et souhaite aussi soutenir les logements sociaux, les coopératives, les OBNL en habitation. Le PQ veut notamment abolir Santé Québec et renforcer les CLSC, tout comme augmenter le nombre de médecins formés au Québec. La candidate dans Taillon, justement, Sandra Hernandez, souhaite aussi remettre sur la table le prolongement de la ligne jaune du métro avec des stations près du cégep et de l'hôpital et éventuellement jusqu'à l'aéroport. On peut l'écouter.
2: C'est sûr que comme candidate pour Taillon, moi, c'est quelque chose que je veux remettre sur la table, la discussion du prolongement de la ligne jaune. Ce serait les stations habituelles, là, ce serait genre... L'idée que moi j'ai de retabler, c'est une station pour le cégep, une autre pour l'hôpital / le palais de justice, puis si on veut rêver grand, ben on fait jusqu'à l'aéroport, quoi. Parce que même l'aéroport a besoin...
1: Voilà, Sandra Hernandez, candidate pour le PQ, donc dans Taillon.
0: Ouais, si tu permets quelques secondes, il y a Jean-François Cloutier aussi qui veut de son côté pousser la réalisation d'études sur les possibilités d'élargir l'autoroute 30 s'il est élu. La formation veut aussi réduire les coûts de construction et accorder une plus grande place à l'entretien des infrastructures existantes.
1: Et finalement, Henri-Paul, évidemment, les petits pépins techniques ont pris un peu de notre temps. Alors, ben, on termine ça avec une nouvelle parlant de Proche-Aidance Montérégie qui s'attend à plus d'aide du prochain gouvernement.
0: Oui, parce que le réseau Proche Aidance demande au prochain gouvernement de renforcer concrètement le soutien aux personnes proches aidantes et aux organismes qui les accompagnent. L'organisme a récemment voulu savoir où se situent les candidats aux élections sur le sujet et les a convoqués à un tour de table à Longueuil, donc a notamment insisté sur la prévention de l'épuisement, le maintien à domicile, le répit, l'allocation autonome à domicile et un financement communautaire plus stable. Le réseau souhaite finalement que les organismes et les intervenants du terrain participent davantage à l'élaboration des politiques publiques. Ils ont été écoutés, donc sur le plan politique, très brièvement, le PQ propose investir davantage dans les soins à domicile. Le PLQ veut mieux connaître ou reconnaître les proches aidants et simplifier leur démarche. La CAQ, elle, souhaite poursuivre les mesures existantes et Québec solidaire veut renforcer les services publics et le financement communautaire. Voilà.
1: Rappelons que ce matin, à 9h10, on va recevoir nos amis libéraux. Donc, vont venir nous rencontrer David Bowles, candidat dans Pierre Laporte, Pinou Tong, elle, dans Sanguinet, Mathieu Lavoie, dans Montarville et Elias Chécal, lui, du côté de Marie-Victorin. À mes côtés, Tommy Théberge et Jacques Létourneau qui seront les citoyens à convaincre. À tantôt, Henri-Paul.
0: À tantôt.
1: On s'en va vers le hockey du Collège français après la musique d'Ojo.

0: Riopel.
1: François Riopel, bonjour.
2: Bon matin, Charles, comment vas-tu?
1: Ben, ça va toujours très bien, il fait beau. Il fait pas chaud cependant, puis il fera pas chaud dans les prochains jours, mais du soleil, du beau soleil, au moins jusqu'à mercredi. On aime ça de même.
2: Oui, ben oui, écoute, on est au mois de septembre, on va en profiter un peu tant que ça passe.
1: Ben oui, tout à fait, puis on va avoir un beau mois d'octobre aussi, je pense.
2: Oui, oui. Alors, non, ça va être un bel automne.
1: Voilà, qui a un beau septembre et un beau, comment dire, un bel automne? Le Collège français, notre
2: et
1: équipe
2: oui,
1: junior,
2: y en
1: toi.
2: A... Il y a une vingtaine de joueurs qui ont un beau mois de septembre jusqu'à maintenant. Collège français qui amorçait sa saison 2026-2027 vendredi soir dernier au Colisée Jean Béliveau, alors qu'il recevait les finalistes de la dernière Coupe Napa, les Condors du Cégep de Beauce-Appalaches. Le Collège français qui a été les premiers à inscrire au pointage. C'est Samuel Beaulieu qui a inscrit le premier but du Collège français cette saison à mi-chemin en première période avec l'aide de Pierre-Olivier Denis et de Maxime Lafont. En deuxième période, c'est deux recrues qui ont inscrit leur premier but dans l'uniforme du Collège français. Benjamin Lefebvre, tout d'abord, en tout début de période, avec l'aide d'Adam Lemay, et Thomas Favreau à mi-chemin en deuxième période, avec l'aide de Samuel Biakabutuka et d'Alexis Poirier. En troisième période, le Collège français a continué sa domination avec deux buts en l'espace de 33 secondes. Étienne Giroux, tout d'abord, qui a marqué avec l'aide de Gabriel Létoile et Maxime Lafont, et Pierre-Olivier Denis, par la suite, avec l'aide de Johan Noiseux et Zachary Berger. Les Condors ont tenté de répliquer environ deux minutes plus tard avec un but d'Alexis Breton. Lui aussi, c'est son premier dans la Ligue junior 3 du Québec. Mais ce fut insuffisant pour les Condors et le Collège français qui l'a emporté par la marque de 5-1. Faut dire que les Condors ont quand même dominé un peu plus en deuxième et troisième, là, le chapitre des tirs au but en particulier, 11-4 pour Longueuil en première, mais par la suite 14-9, 14-8. Donc, un excellent travail également du gardien Justin Vigneault, pardon, qui avait repoussé 31 des 32 tirs qu'il a reçus pour sa première victoire dans l'uniforme du Collège français. Deux jours plus tard, le Collège français qui se retrouvait à Saint-Jérôme face aux Panthères pour leur match d'ouverture à eux de ce côté-là. Le match a été beaucoup plus dominé par le Collège français dans cette rencontre. Le CF a marqué les cinq premiers buts du match. Quatre en première période. Étienne Giroux, Mallory Gosselin et Zachary Berger, les deux, ont marqué leur premier but dans l'uniforme du Collège français. Johan Noiseux également en première période. En deuxième, Samuel Beaulieu qui inscrit le cinquième but du Collège français. Les Panthères vont inscrire leur seul but de la rencontre à 7 minutes 30, celui de Samuel Morin-Perron. Maxime Lafont, par la suite, ça a été le spectacle. Maxime Lafont marque son premier but de la saison, son premier dans l'uniforme du Collège français. C'est pas son premier en carrière parce qu'il a joué quelques matchs avec l'Indigo de Granby, pardon, j'allais dire les Inuks, mais c'est plus ce nom-là.
1: L'Indigo,
2: il a marqué. Oui, il a marqué donc son premier but de la saison à 9 minutes 12. Et par la suite, en troisième, en a rajouté deux autres à 3 minutes 34 en avantage numérique et à 8 minutes. David Messier, pardon, qui lui aussi a marqué son premier but en carrière. Un foudroyant tir du poignet, tir frappé de la ligne bleue qui a trouvé son chemin derrière le filet. Et le Collège français qui va sortir de Saint-Jérôme avec une victoire de 9-1. 48 tirs au but au total contre seulement 14 pour les Panthères. Les Collège français, d'ailleurs, qui a tiré 25 fois seulement en deuxième période. Et Justin Vigneault qui obtient une deuxième victoire consécutive. Une journée un petit peu moins occupée, 13 arrêts dans cette rencontre. Et je pense que ça augure bien pour le Collège français après deux matchs.
1: Voilà, donc il y avait pas des petites inquiétudes la semaine dernière, mais il y a eu beaucoup de changements chez le Collège français. Je sentais dans ton ton, on va avoir un début de saison un petit peu, puis on va s'ajuster, mais ça semble pas être le cas, là.
2: Non, je pense qu'écoute, on a fait nos devoirs du côté du Collège français. C'est sûr que c'est seulement deux matchs, mais je pense que ça démontre une bonne. Je pense qu'on a fait nos devoirs du côté du Collège français.
1: J'aime ça. On a fait nos devoirs au Collège français. J'aime ça.
2: Oui, exactement. Et pas juste ça. J'ai parlé avec Jonathan Castonguay avant le match, puis je sentais une certaine confiance. C'est un défi différent cette année de vouloir défendre son titre, de vouloir avec la saison qu'on a eue, je pense qu'il y a une certaine cible dans le dos du Collège français, là, si tu me passes l'expression. Ouais. Je pense pour
1: c'est les champions.
2: Oui, non, exactement, c'est les champions, mais avec la saison qu'ils ont eue en plus l'an dernier, avec les seulement six défaites en temps réglementaire, tout ça, je pense que cette année, il y a beaucoup d'équipes qui les attendent, donc ça va être c'est un défi différent de celui de l'an dernier. Je pense qu'écoute, après deux matchs, je pense que ça va bien. On va voir si ça va continuer comme ça.
1: Ben voilà, celle-là, ça va bien. Donc, trois joueurs du Collège français parmi les étoiles de la semaine d'abord.
2: Oui, exactement. Écoute, je pense que la domination du Collège français a vraiment porté fruit. Tout d'abord, la première étoile, Maxime Lafond, qui a connu toute une fin de semaine, 3 buts et 5 mentions d'aide, dont 3 buts, 3 passes seulement dans le match de dimanche. Joueur de 20 ans qui a terminé avec un différentiel de +6. La deuxième étoile, Zachary Berger, avec un but, 3 passes et une différentielle de +3. Le défenseur, en fait, c'est je dis les trois étoiles, là, c'est l'attaquant de la semaine, le défenseur de la semaine et le gardien de la semaine. Là, c'est les trois joueurs de la semaine du côté de la Ligue. Donc, pardonne-moi, 1 but, 3 passes donc pour Zachary Berger. Et Justin Vigneault, bien sûr, le gardien, repoussé 44 des 46 tirs qu'il a reçus. Il maintient une moyenne de buts alloués de 1 et un pourcentage d'arrêt de 957. Donc, bravo à tous ces joueurs-là. C'est un beau début de semaine pour le Collège français. Et c'est drôle parce que les trois joueurs de la semaine qu'on voit, c'est 3 des nouveaux joueurs de cette année. Donc, je pense que c'est de bon augure. Ça revient à ce que tu disais. Je pense que ça c'est de bon augure pour ce qui s'en vient.
1: Tout à fait. À quoi ressemble, en terminant, François Riopel, le week-end du Collège français?
2: Alors, ce soir, le Collège français qui se déplace du côté de Buckingham, au Centre sportif Buckingham, pour affronter le Nomade de Gatineau. Et je regardais les médias sociaux du Nomade de Gatineau. Je pense c'est vraiment une saison de renouveau. On parle du premier match local, une soirée historique pour l'équipe. Donc, c'est quasiment comme si c'était une nouvelle concession, une nouvelle franchise. Je pense qu'on essaie de le spinner de cette façon-là.
1: Oui, de relancer cette équipe qui s'appelait les Flames l'an dernier,
2: oui,
1: les dernières saisons, puis qui avait, bon, c'était en demi-teinte, hein, les succès là-bas.
2: Il y a eu quelques bonnes saisons, ouais, mais ça a été un peu difficile pour eux. Ils ont une victoire, une défaite dans le dernier week-end. C'était une victoire contre le Phoenix de Montréal dimanche après-midi, une victoire en tir de barrage. Ils s'étaient inclinés contre Granby un peu plus tôt. Donc, ce sera ce premier match contre le Nomade. On va voir qu'est-ce que ça va donner. Et par la suite, dimanche, le Collège français qui revient au Colisée Jean Béliveau pour affronter l'Everest de la Côte-du-Sud. L'Everest qui a une victoire contre l'Énergie de Laval dimanche. S'est incliné en tir de barrage le vendredi dernier contre Valleyfield. Donc, ça va être un autre duel intéressant au Colisée Jean Béliveau à compter de 16h. J'espère que vous serez en grand nombre. Exceptionnellement, je sais que normalement, les dimanches 16h, oui, le match est diffusé. Là, j'avais un empêchement là, cette semaine, donc ça ne sera pas diffusé. La prochaine diffusion va être le 1er novembre, si je me souviens bien.
1: Bon, donc, tu voulais profiter du dernier week-end de l'été.
2: Ah, écoute, la saison de hockey a beau être commencée. Présentement, je suis dans du baseball d'automne.
1: Oh!
2: Donc, avec l'équipe de mon fils, donc on a un tournoi en fin de semaine.
1: Okay,
2: donc,
1: quel niveau?
2: Il est très, très U, donc ce qu'on disait Pee-wee, là,
1: oui,
2: puis là, c'est du baseball d'automne, fait que c'est tout le monde joue avec les règlements du A, mais lui a joué A cette année, là, donc c'est...
1: Bon, ça, comment il s'appelle? C'est quoi son prénom?
2: Thomas.
1: Ben Thomas, bonne chance. Papa, bonne chance. Merci François Riopel, on se parle
2: bon
1: la semaine prochaine. Bon week-end à toi.
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1: Circulation. Alors, ben, voilà la 25 en direction sud. Voilà la 25 en direction sud. On est à la hauteur de Beaubien. Je vous dirais, si vous voulez venir nous voir par le tunnel, je vous dirais que ça prendrait à peu près 30 minutes dans ce cas-ci. Peut-être un petit peu plus longtemps aussi, puisque, ben, on voit là, tu sais, à partir de la rue Sherbrooke, peut-être avant, c'est pare-choc à pare-choc, auparavant, des Beaubiens. Petit code rouge clair. Donc, un petit peu plus de monde, tout simplement. Il y a un petit peu d'attente, mais bon, juste à proximité là, du pont de l'Île-Charron avant le tunnel pour aller dans l'autre direction. On regarde la 40 d'est en ouest, mais c'est en train de se replacer. Petit souci, il n'y a pas si longtemps. Donc, pour l'instant, on parle d'un code rouge tout simplement d'est en ouest. Et puis, pont Jacques-Cartier, ça se déroule bien. À l'arrivée, cependant, je le constate, là, peut-être qu'il y aura des soubresauts tantôt. On verra bien. À l'arrivée sur Delorimier, ça roule au ralenti. Pour le reste, Victoria et Samuel de Champlain rien pantoute, de même que Descaries, ça roule quand même assez aisément. Soyez prudents néanmoins. 7h21, circulation. 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
1: Météo, voyons voir de plus près. Donc, 15 degrés présentement, coin Saint-Jean-Saint-Charles, sous le soleil, 16 degrés. Tiens, on leur prit notre petit degré perdu comme ça en ce beau vendredi matin. On s'en va vers du plein soleil, 20 degrés aujourd'hui. C'est ce qui nous attend. Demain, plein soleil également, 16 degrés. Et puis, 19 pour dimanche. Il y aurait peut-être quelques grains de pluie dimanche. Tiens donc, c'est revu autrement parce que c'était pas là en début d'émission. Alors, on nous dit ciel variable en matinée, puis un faible risque d'averse en après-midi. Donc, on nous parle de 60% de risque d'averse, 40% de risque d'averse. Donc, on va regarder ça, évidemment, du coin de l'œil, bien sûr. N'annulez rien, cependant, dimanche. 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
1: 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Donc, on fait le tour des grands titres. J'étais rendu au hockey. On va commencer par autre chose, bien sûr. Découverte d'un bébé dans un campement de Montréal. Donc, vendredi dernier, la semaine dernière. Donc, un bébé d'un an qui a été retrouvé dans une tente. La consternation, évidemment, parmi les occupants du campement. Et on a pu parler même au papa du bébé, semble semble-t-il, dans un grand quotidien ce matin, qui nous raconte un peu l'histoire. Semble-t-il que la conjointe, qui n'allait pas très bien, est enceinte également, a quitté le logement qu'elle habitait dans Rosemont. Ma foi, donc, que s'est-il donc passé? On nous dit en une de ce grand quotidien qu'elle a besoin d'aide, des réactions, bien sûr, des élus, des gens en campagne électorale, la mairesse de Montréal qui demande plus de pouvoir d'agir, parce que ça aussi à considérer dans ce genre de drame-là, drame qu'on a connu avec des fins plus tragiques, là, il y a quelques mois à peine, il y a un an, même pas deux ans, là, on a connu ce genre de choses-là. Je vous fais grâce des détails, mais à Longueuil, deux fois plutôt qu'une. Mark Carney également au Parlement européen à Strasbourg. Une belle photo de lui, d'ailleurs. Et on voit des images de lui. Monsieur Trump doit être en beau joie le vert. On le voit vraiment au milieu avec une espèce d'auréole d'étoiles, ce qui est le signe, en fait, de l'Union européenne. Il y a quelque chose qui doit mettre en beau joie le vert. Monsieur Donald. Ensemble, nous sommes plus forts, a-t-il dit. Le Canada, donc, dorénavant membre associé de l'Union européenne. Tout ça sera à définir à la fin du mois de septembre du côté de Montréal. Le premier ministre canadien qui a pris la parole hier, qui affirme toutefois que le Canada ne deviendra pas un membre en bonne et due forme, pas le 28e pays de l'Union européenne, ce qui impliquerait une perte de souveraineté. Il s'est engagé aussi, et on verra bien, là, mais il s'est engagé à tenir des débats et à faire voter le Parlement canadien sur cette nouvelle alliance pour l'avenir. 2400 lits bloqués, mais dans nos hôpitaux au Québec, pas de patients, ces lits sont bloqués par des patients qui attendent une place ailleurs. Tous ces lits bloqués représentent jusque dans les urgences. Et une femme de 63 ans fait la une d'un autre quotidien ce matin en attente d'une place dans une ressource intermédiaire qui tarde à venir. Elle est là depuis un an, Cité de la Santé à Laval, des problèmes cognitifs entre autres. Camp d'entraînement à Brossard, voilà, j'y suis au hockey. À peine 13 jours et deux matchs ce week-end aussi pour le Canadien, mais 13 jours pour se préparer. Une autre approche, semble-t-il. Il y aura deux matchs de plus aussi dans la saison. Donc, on s'entraîne du côté de Brassard. Le nouveau venu, Chris Kreider, s'est entraîné, lui, sur le premier trio. Slaf à ses côtés. Non pas Slaf à ses côtés, mais Slaf, lui, sera vraiment vraisemblablement l'ailier de Demidov, donc sur le deuxième trio. Alors, à suivre, Coupe Davis, Canada-France, Félix Auger, alias Sim, il participera ce week-end à Québec. Et puis, on termine là-dessus, tiens. Candidate de Québec solidaire dans Bromissisquoi, une acupunctrice qui demandait, semble-t-il, des cadeaux à ses patients qui ne se présentaient pas au rendez-vous, donc bouteille de vin, elle le demandait comme telle, découverte gourmande, ce qui lui avait valu des représailles de son ordre. D'un autre côté, la CAQ, c'est un candidat dans Rousseau, ce coup-ci, participait à des bingos et distribuait des cadeaux promotionnels de la CAQ, mais glissait à travers tout ça des petits billets de 20$, rien de moins, ce qui n'est pas permis en campagne électorale. La chef de la CAQ qui a dit, Madame Fréchette, qui a dit, on a parlé à ce candidat-là et tout ça sera mis sur les listes électorales, mais ça ne se fait pas, donc on le garde cependant à titre de candidat, donc dans Rousseau. Des brownies, c'est quoi? Des petits billets de 100$? Un petit 20$, c'est quoi? Un petit cookie, tiens, on va appeler ça comme ça. On parle aussi, on a pu chiffrer, là, Madame Fréchette a pu chiffrer les possible perte d'emploi, guerre commerciale, bien sûr. Là, on parle de 30 000 emplois menacés, semble-t-il, et 60 entreprises là qui sont regardées de près, à ses dires, là, par le gouvernement. Donc, on nous en parle, évidemment, des réactions à gauche et à droite. Et on termine là-dessus en vous disant aujourd'hui, c'est la journée d'achète un disque d'ici. Ça existe encore, un disque. Achète un album d'ici. Donc, on encourage, ça existe. existe, acheter un livre québécois, ben un album québécois aujourd'hui. Alors, gênez-vous pas, il y a de bien belles choses. Allez faire un petit tour d'ailleurs sur notre site internet fm1033.ca et tendez l'oreille pour peut-être faire de belles découvertes. Nous autres, on s'en va dans les prochaines minutes, tiens, vers la chronique gérée agilement avec notre ami Annie Boilard. On parle routine. Pourquoi aimons-nous tant nos petites habitudes au travail? C'est mon cas, j'aime bien ça.
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1: Annie Boilard, d'abord, bonjour depuis Tremblant. Comment vas-tu?
2: Bonjour Charles, je vais très bien. J'admire les belles couleurs dans les arbres.
1: C'est déjà commencé là-bas?
2: Écoute, oui, j'y suis pour animer une planification stratégique. Puis là, j'ai le plaisir de voir les couleurs dans les arbres. Moi aussi, partant de la rive sud, ça m'a surpris. Hein, nous, on en a un petit
1: ça
2: brin.
1: J'ai vu des petites taches rouges, ça et là, mais ça commence à peine.
2: Mais là, ici, c'est comme voyager dans le temps quand on va dans le nord.
1: Bon, tant que tu ne fais pas du ski en me parlant, ça, c'est une autre affaire. Mais, qui sait, peut-être un jour, ça sera le cas, puisque tu es vraiment très active, toi.
2: Hein, oui, je suis très active, mais je suis une skieuse de fond. Okay. Je fais du ski de fond.
1: Je suis pas surpris, puisque tu fais de la course. Pouf, ski de fond, ça ressemble. Annie Boilard, on le rappelle, spécialiste en ressources humaines, présidente du réseau Annie RH, bien sûr. Et autrice à succès, Le problème, c'est le boss, c'est elle. Et non, Le problème, c'est elle, écrit par le boss. Le problème, c'est le boss. Ton prochain livre, c'est un bon titre, prends ça en note. Le problème, c'est elle, écrit par le boss. Routine maintenant installée, évidemment, l'automne arrivé, ou presque, puisque c'est le dernier week-end de l'été. Pourquoi aimons-nous autant nos petites habitudes au travail? On dirait que c'est écrit pour moi, ça.
2: Et on les aime-tu, Charles, petites habitudes?
1: Un monstre d'habitude, c'est moi.
2: Ah oui, c'est vrai. Ouais. Ben, moi, je suis un peu comme toi. T'sais, mon bureau de travail, il faut qu'il soit bien structuré. Mes post-it à ma gauche, j'ai mes petites routines.
1: Ouais.
2: C'est quoi, mon monstre d'habitude?
1: Moi, il faut que ce soit propre.
2: Ah.
1: Oui, un rond de café sur un coin ici de ma table de travail, ici en studio, ou n'importe quoi d'autre. Je suis pas en train de faire des critiques de mes petits camarades, mais c'est un peu ça aussi. Ça me déconcentre complètement. J'ai un petit côté TDA, moi, quand même assez appuyé. Alors, faut pas que ce soit là. Alors, je nettoie tout presque très, très souvent en arrivant. L'impression d'être le premier à utiliser le studio. C'est une habitude que j'ai.
2: Ah, tu vois, c'est ça. J'allais te demander si tu avais un rituel avant de rentrer en onde. Donc, c'est ça. On t'imagine
1: en train de... mon rituel, les poubelles ne doivent pas déborder. Même le recyclage envoie tout ça au chemin. Là, chez nous, je suis absolument pas comme ça. C'est ici au travail.
2: Bon. Ouais. Puis là, si nos auditeurs...
1: Devrais-je consulter?
2: Nos auditeurs qui nous écoutent puis qui se disent « Ah, moi, ça s'applique pas à moi, j'en ai pas d'habitude comme celle-là », je les invite à penser à toutes les fois qu'ils s'assoient au même endroit dans une salle de conférence.
1: Oh mon Dieu, oui!
2: Hey, on en a plein. Selon l'Université du Texas, ce serait entre 35 et 43 % de nos comportements quotidiens qui seraient observables, qui seraient accomplis presque toujours dans le même contexte.
1: Okay.
2: C'est énorme, Charles. Oui. Moi, quelqu'un m'aurait dit, Annie, si tu te challenges, là, près de 50 % de tes comportements sont rituels. J'aurais dit, mais non, tu me comprends pas, là, mes journées sont jamais pareilles.
1: Ben oui.
2: Mais... Et puis quand on y pense, par exemple, là, je fais comme, ben peut-être que oui, ça s'applique. Je t'explique pourquoi on les aime tant, ces chères habitudes. Il y a trois composantes à ma réponse. La première chose, c'est qu'il y a une partie neurologique là-dedans. Le fait d'être sur une espèce de pilote automatique, là, ça fait qu'on libère de l'espace cognitif. On n'est pas obligé de prendre des décisions. C'est comme notre cerveau reconnaît le contexte, puis tout de suite, il déclenche le comportement attendu. Tu sais, je rentre dans la salle de conférence, j'ai pas besoin de prendre l'énergie du cerveau pour savoir je vais m'asseoir où, je me réassois au même endroit systématiquement.
1: J'ai mon calepin, mon stylo, comme ça, j'ai mon café, j'ai pas à me concentrer, rendu assis à ma place, c'est là que je commence à me concentrer.
2: C'est ça, parce que ça n'a pas pris d'énergie. Le deuxième élément, puis là, je pense que je vais te faire sourire, c'est que ça donne une impression de contrôle. Puis là, tantôt, on t'entendait parler, tu sais, nettoyer, vider les poubelles et compagnie. J'imagine ça résonne quand on dit ça.
1: Il y a un contrôle, un mot que je déteste, je dis plutôt maîtrise, mais là, c'est du contrôle.
2: C'est que ça nous donne comme une espèce de paix d'esprit. Puis des fois, c'est ça qui explique, tu sais, par exemple, si on change un petit truc dans la routine, pour les autres autour, les gens en périphérie vont faire comme, ben voyons, pourquoi ça t'énerve tant que ça, c'est pas si grave que ça. Tu sais, on pouvait imaginer, disons, tu rentres un matin, puis là, il n'y a plus de lingette humide là pour nettoyer autour de toi. Puis là, tu sais, puis ça te dérange. Puis un collègue va dire, ben oui, mais là, des paniques, Charles, t'as fait le ménage hier, là, c'est encore propre, tu sais.
1: C'est freudien, là, ça peut mettre ma journée à l'envers, moi, je suis comme ça.
2: Ben, c'est ça qui arrive, c'est que c'est pas juste les petites serviettes humides qui sont en cause, c'est le rituel, concentration, c'est les repères. C'est pour ça qu'on réagit beaucoup, même quand c'est des petits changements.
1: Tellement.
2: Puis la dernière chose pour laquelle on les aime autant, c'est en fonction des habitudes, là, mais c'est que ça peut aider notre productivité. C'est parce que ça réduit les oublis, ça permet de mieux enchaîner les tâches, puis ça crée du rythme dans ce qu'on fait. Alors, ça supporte notre efficacité.
1: Bon, je te vois venir, par exemple, parce que je te connais, j'ai appris à te lire au fil des ans. J'ai dit en blague, devrais-je consulter? ça peut causer problème, ça. C'est pas un exemple de, tu parles d'agilité. C'est dans le titre d'ailleurs de ta chronique. C'est pas de la souplesse nécessairement, ça. Hein?
2: Bon,
1: d'avoir
2: alors...
1: des habitudes comme ça bien ancrées.
2: C'est ça. Est-ce que nos habitudes sont source de problèmes? Je te dirais qu'en général, Charles, pas besoin de consulter. C'est-à-dire que non, c'est pas nécessairement une grande problématique. Sauf qu'il peut y avoir, effectivement, comme tu le nommes, de la rigidité qui peuvent être surprenantes pour certaines personnes. Il y a aussi une notion de mettre à jour nos habitudes. Là, on a parlé de nos habitudes individuelles, mais des fois, c'est des habitudes d'équipe. Comme par exemple des réunions récurrentes. Mais il faut faire le ménage là-dedans parce que des fois, nos anciens rituels sont plus à jour aujourd'hui. Comme, ben, par exemple, ton histoire de ménage. Si on ouais. pouvait penser que dans le temps de la COVID, c'était 100% pertinent. Puis là, en 2026, on fait « Ah, c'est chouette si ça lui plaît », mais pour les auditeurs, on fait comme « Ah, oh, ben moi, ménage une fois par semaine, c'est correct. »
1: Mais
2: là.
1: Puisque tu ouvres cette porte, c'est vrai que la COVID a changé mes habitudes. On avait comme mission ici, l'équipe, en période COVID, de tout nettoyer régulièrement avant, pendant et après notre milieu de travail. Je pense que c'est là que j'ai gardé cette habitude.
2: C'est ça. Ouais. Alors, c'est la notion de le garder à jour, nos habitudes. Puis là, ouais. ça ne dit pas que c'est mauvais, mais ça nous met de la lumière sur nos comportements. La dernière chose dans laquelle ça peut être problématique, c'est parce que, tu sais, Charles, il n'y a pas de médaille assez petite pour ne pas avoir deux côtés. C'est que le pilote automatique d'un côté vient aussi devenir une problématique ouais. à certains moments, notamment dans nos échanges interpersonnels, parce qu'on sait tous que parler avec quelqu'un qui n'est pas présent d'esprit, on s'en rend compte puis c'est désagréable.
1: Tout à fait.
2: Mais l'autre élément, c'est que ce pilote automatique est aussi au premier banc des accusés pour les accidents de travail. Alors, tout ce qui est santé, sécurité, il faut faire attention. Des fois, je sais, je dis ça, puis les gens font comme, ça n'a pas rapport,
1: non,
2: les deux,
1: tu as raison.
2: Dit ça,
1: Annie. T'as raison.
2: C'est ça. Pensons à toutes les fois qu'on conduit, par exemple, là, on réalise, je suis déjà rendu ici, tu sais, je m'en
1: Dieu,
2: étais même
1: oui.
2: pas rendu compte. Bon, ben, on voit qu'on n'est pas très attentif. Alors, c'est pour ça que des fois, c'est corrélé avec des accidents de travail.
1: Oui, oui. Il y a déjà une hypnologue qui me dit, tu sais, quand on fait de l'auto-hypnose, je sais pas si tu connais un peu, vérifier ce genre de choses-là. On avait parlé de ça ici en studio. Puis je dis, moi, j'étais allé voir un spectacle en fait, comment il s'appelle, Mesmer, c'est autre chose, mais qui nous demandait en début de spectacle pour voir si on était des bons sujets. Absolument pas de mon côté. Puis elle m'a dit, vous conduisez parfois, vous êtes surpris en arrivant à destination. Elle disait, j'ai fait tout ce chemin-là, puis j'étais pas conscient. Alors, vous êtes en état, un état propice pour de l'auto-hypnose. Votre esprit n'est pas où il devrait être.
2: C'est intéressant.
1: C'est intéressant.
2: Hein?
1: Donc, si vous voulez hypnotiser un collègue qui vous pas, vérifiez vos collègues, balayez du regard et peut-être que vous aurez des petits cadeaux.
2: Hey Charles, oui. Au-dessus de nos fous rires, j'ai envie de te partager une lecture que j'ai faite cet été en lien avec nos petites habitudes de travail. Pas okay. en lien avec l'hypnose, mais nos habitudes de travail. Je ne sais pas si le livre Atomic Habits est passé sur ta table de chevet.
1: Atomic Habits?
2: Ouais.
1: Non?
2: Moi, j'ai dévoré cette lecture.
1: Okay.
2: Je t'explique, l'auteur vient nous parler de l'importance de nos petites habitudes dans l'atteinte de nos grands objectifs. Puis, une de ses premières prétentions, c'est que nous avons tendance à surestimer à la fois notre volonté, à la fois l'importance de nos objectifs et à sous-estimer l'importance de nos petites habitudes.
1: Oh, intéressant.
2: Puis, oui, c'est que l'auteur nous dit, pensons-y, là, tu sais, comme par exemple aux Olympiques, tout le monde voudrait bien faire, puis tout le monde voudrait une médaille olympique. Ou encore, tu sais, toi et moi et tous nos auditeurs, on veut tous être en santé, avoir de l'argent, tu sais. Mais le fait d'avoir un objectif, c'est pas ça qui est tributaire de l'atteindre. C'est est-ce qu'il y a une corrélation, un alignement entre nos petites habitudes et cet objectif? Et si jamais il y avait une discordance, ben ce sont nos habitudes qui vont gagner. Alors, si ça paraît abstrait, là, si moi je te dis je veux être en santé dans ma vie, mais au quotidien, je ne fais aucune action pour supporter ma santé, ben au bout de la ligne, j'ai bien beau de chanter sur tous les tons que je veux être en santé, ouais, l'objectif ne sera pas suffisant. Fait que l'auteur nous dit, on a tendance à surestimer ou sous-estimer nos petites actions du quotidien. Puis, il nous invite à le mettre un peu comme sur une trajectoire. Je reviens sur mon exemple de santé. Si moi, je me dis que je veux être en santé, puis que ce midi, tu sais, j'engouffre frites burger, ah, ça, okay, versus bon, une
1: ça,
2: salade.
1: C'est bon. Je sais. Faut pas faire ça. Faut...
2: mais c'est un peu ça. Sur le cours de ma vie, si un repas, j'ai pris frites, burger, est-ce que je vais être plus ou moins en santé? T'sais, on pourrait en débattre longtemps, mais franchement, c'est très anecdotique. C'est qu'il faut pas regarder ces décisions-là et ces habitudes-là de façon individuelle, mais bien sous forme d'une trajectoire. Suis-je sur la trajectoire de quelqu'un qui prend soin de sa santé, par exemple? L'analogie, c'est un avion. Si, disons, on prend l'avion pour aller, on part de Montréal puis on s'en va en Floride versus en Californie.
1: Ouais.
2: Ben, au moment du départ, là, après l'envol, l'avion il est positionné pas mal au même endroit dans le ciel. Mais à long terme, ça va amener une différence. Donc, c'est pas tant qu'est-ce que j'ai mangé ce midi que suis-je une personne qui prend soin de ma santé et qui se met sur cette trajectoire de prendre soin de sa santé. L'auteur nous dit aussi, si on veut s'aider à prendre des bonnes habitudes, notamment au travail, nous invite à les attacher les unes avec les autres. Je t'explique. Si je me dis, moi, le matin, je voudrais commencer ma journée avec un beau grand verre d'eau. Ça va être sain pour moi. Ben, je vais déposer mon verre d'eau à côté de ma tasse à café. Comme ça, je vais l'avoir. Je vais les attacher ensemble, mes bonnes habitudes. Puis, est-ce que je peux te partager? Je veux pas te casser les oreilles.
1: Non, mais je comprends l'idée. C'est pas un toc. C'est une habitude qui fait en sorte que, ben, ça me permet de faire les deux, mais ça me permet d'avancer.
2: Oui, c'est ça.
1: C'est pas un toc qui me fait faire du surplace, là, tu sais.
2: C'est ça. Ouais. Quand on pense au titre du livre, Atomic Habits, c'est parce que des atomes, c'est minuscule. C'est comme nos petites habitudes
1: oui,
2: du quotidien.
1: Des micro-habitudes, oui.
2: C'est ça, mais atomique, c'est comme la bombe atomique. Si. Ensemble, ils sont ultra, ultra puissants. C'est un petit peu l'idée de l'auteur.
1: Oui, ça s'appelle Un rien peut tout changer. Pendant que tu me parlais, je suis allé voir le site. Là. Un rien peut tout changer en français. Et l'auteur, c'est James Clear.
2: Oui. Je te partage un dernier apprentissage. Oui, que moi, il m'a interpellé. L'auteur nous disait que notamment avec les réseaux sociaux, nous avons beaucoup tendance à valoriser puis à reconnaître les grands exploits. C'est quelqu'un qui a couru un marathon, qui a oui, perdu 100 livres, qui a écrit un livre. Alors, puis on oublie puis on ne valorise pas suffisamment les petites actions qui ont permis ça. Dans le fond, le marathon là, c'est la suite de tous les entraînements, c'est un entraînement de plus. L'auteur nous dit on devrait beaucoup plus valoriser chacun des entraînements que la grande finalité. Ouais. Moi quand j'écrivais mon bouquin, je m'abstraignais 1 heure de rédaction par jour, 7 jours par semaine. C'était ça ma règle. Dans le fond, la finalité, la finition, la complétion du bouquin, c'est la somme de tout ça. Fait qu'il nous invite à valoriser beaucoup plus nos habitudes
1: que les grandes célébrations.
2: Ça te parle, Charles?
1: Oui.
2: Moi aussi, je trouvais ça inspirant, ce bouquin.
1: Oui,
2: c'est pour ça que j'aime
1: ce
2: ça.
1: Ce qu'on appelle en jeu au théâtre, le super objectif du personnage. Oui, mais c'est quoi le super objectif? Oui, mais on s'en va où avec ça? Puis qu'est-ce qu'on doit faire pour s'y rendre? Hein? Souvent, le comédien se pose ces questions-là en travaillant son rôle.
2: Puis son jeu, la qualité de son jeu va être tributaire de chacun des petits moments où il l'a inséré dans son jeu,
1: oui,
2: j'imagine.
1: Ça vient
2: versus...
1: après, il y a le talent, il y a toutes sortes d'affaires aussi, il y a la compréhension, il y a les demandes qui sont faites aussi par le réalisateur ou le metteur en scène. Mais tu dois toujours travailler en fonction du super objectif du personnage. Que vient-il faire dans cette pièce et dans cette scène aussi? Chacune des scènes, si c'est bien écrit, ben il y a un super objectif pour le personnage. Et comment on s'y rend aussi. Donc, on doit avoir ça dans la vie aussi. Tiens, je vais écrire mon livre.
2: Moi, j'adore ça quand tu nous parles du théâtre puis du cinéma. Moi, je m'y connais très peu. Je trouve ça fort intéressant.
1: Mais c'est pas différent de la vie, c'est pas différent de n'importe quel autre travail. J'ai un super objectif, comment m'y rendre?
2: Oui, exactement.
1: Hey, j'aime bien ça parler avec toi le vendredi matin, je tiens à te le dire.
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1: Content de t'avoir retrouvé, Annie Boilard. Voilà, Un rien peut tout changer, Atomic Habits. Et c'est écrit par James Clear. Passe un beau week-end à Tremblant. Hein?
2: Merci, bye. Merci toi aussi, bye.
1: Annie Boilard.
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1: Circulation, c'est tout simple. Ce matin, la 25 en direction sud, on est à la hauteur de Beaubien. Alors, je vous dirai la généreuse demi-heure si vous devez vous rendre sur la rive sud depuis Montréal. Pour le reste, ça se déroule quand même assez bien. Je regarde à gauche, à droite. Peu de choses à dire. Peut-être fin de parcours. Pont-Jacques, Cartier, l'arrivée également de Laurimier, là, c'est moins simple à cette heure-ci. C'est l'heure où on a à peu près le topo de la matinée. Victoria, de même que Samuel de Champlain. Samuel de Champlain, la 10, ça commence à rougir un petit peu. Tiens donc, comme les arbres ici sur la rive sud, mais il n'y a rien de majeur, c'est encore fréquentable. On est à la hauteur du boulevard Taschereau et pour le reste, d'est en ouest sur la 40, pas si mal, même service. La 15 en direction nord, ça s'arrête ici, 7h51. Circulation, de bonne heure le matin.
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1: Les compétitions de vélo, hein, le mondial sur route là, commence ce week-end. En fait, ce dimanche d'abord et avant tout. Ce sera comme ça pendant plusieurs jours. Prenez-en bonne note. Pas simple pour aller à Montréal dans la prochaine semaine, week-end prochain entre autres. On y reviendra. Météo, tiens donc, ben il fait 16 degrés sous le soleil présentement. Alternant soleil-nuage, devrais-je dire. On s'en va vers de plus en plus ensoleillé aujourd'hui. 20 degrés, un beau week-end qui s'offre à nous. Peut-être un petit peu de pluie dimanche, mais rien de majeur. Là, on parle de 40% de probabilité. Demain, samedi, 16 degrés du soleil. Et puis, on parle de 19 degrés pour dimanche.
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revenir, position numéro 12, la musique de Rick Pagano pour aller lentement mais sûrement vers les informations. Henri-Paul Raymond qui sera des nôtres dans les prochaines minutes. Par la suite, ce sera notre ami François Laramie qui nous suggérera des choses à faire à l'extérieur. Il va faire beau, donc il y a bien des affaires à faire. Vous tendrez l'oreille 8h10. Mike Demero, Betalem, ça s'appelle Dance with the Sun. J'aime ça dire ça en anglais. Dance with the Sun, olé olé, seulement au FME 103.3. Olé!

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3: Les manchettes, il est 8 heures précises en ce vendredi 18 septembre 2026. Henri-Paul Raymond, rebonjour.
4: Allô de nouveau.
3: On commence avec une nouvelle qui concerne Candiac.
4: Oui.
3: Candiac inaugure un garage municipal de l'ère moderne.
4: Exact. Candiac vient d'inaugurer cette semaine, de façon officielle, son nouveau garage municipal. Selon la ville, l'Atelier 25, c'est son nom, est le premier bâtiment d'envergure environnementale au Québec. À ce sujet, un de nos nouveaux collègues, Yvon Moreau, a préparé le reportage que voici.
5: La pluie se fait plus réjouissante à Candiac. Récupérée par le toit végétalisé de l'atelier 25, elle est réutilisée pour le fonctionnement des appareils sanitaires du nouveau garage municipal en construction depuis juin 2024 sur le boulevard Marie-Victorin. Une économie de 70% d'eau potable. Pour le maire de Candiac, M. Normand Diotte, ce n'est ici qu'un des effets environnementaux du bâtiment.
6: C'est un bâtiment qui est vraiment hors pair. C'est une première au Québec. C'est un bâtiment à gros bois d'œuvre et en plus, on a fait du développement durable et avec un toit aussi végétalisé pour la biodiversité.
5: Nécessitant 30 500 000 $ d'investissement, dont plus de 7 millions de subventions de Québec et 42 000 $ d'Hydro-Québec, cette construction remplace une infrastructure érigée il y a près de 45 ans, en 1982. Candiac comptait à ce moment 9 000 habitants comparativement à aujourd'hui 25 000. Les travailleurs de la ville ont assisté l'architecte Mme Audrey Bourassa.
7: On a même fait un processus de conception intégrée avec les professionnels. On a inclus le service des travaux publics là, avec leurs employés. Puis leurs employés sont restés avec nous tout au long du processus de conception pour valider les plans là, à chaque étape.
5: L'immeuble inauguré lundi dernier en pleine semaine des municipalités est appelé à devenir une référence de développement durable pour les futurs édifices publics du Québec. Yvon Moreau pour le FM 103.3.
3: Merci, nouveau collaborateur Yvon Moreau. On s'excuse cependant pour la qualité du son.
4: On va améliorer la qualité de son microphone.
3: Ça c'est une preuve que ça va bien. Là.
4: Ouais,
3: quand le micro est upgradé. En parlant du PQ maintenant, tiens donc, le PQ veut former plus de médecins et faciliter la construction de logements.
4: Oui, le Parti québécois qui va ajouter 200 admissions par année dans les facultés de médecine, faciliter la construction de logements et offrir une passe de transport collectif à 95 $ par mois partout au Québec. Les candidats dans Montarville, Jean-François Cloutier, dans Taillon, Sandra Hernandez et dans Marie-Victorin, Nicolas Marceau, ont présenté ses priorités hier à ton micro. La formation politique veut, au niveau du logement, réduire les règles et la paperasse pour faciliter la construction, souhaite également soutenir les logements sociaux, les coopératives et les OBNL en habitation. Le PQ veut notamment abolir Santé Québec, renforcer les CLSC, augmenter le nombre de médecins formés au Québec également. La candidate d'Antaillon, Sandra Hernandez, pour sa part, souhaite remettre sur la table le prolongement de la ligne jaune du métro avec des stations près du cégep, entre autres, et de l'hôpital, et éventuellement jusqu'à l'aéroport. La voici.
8: C'est sûr que comme candidate pour Taillon, moi, c'est quelque chose que je veux remettre sur la table, là, la discussion du prolongement de la ligne jaune. Ce serait les stations habituelles. Là, ce serait genre... l'idée que moi, j'ai de retabler, c'est une station pour le cégep, une autre pour l'hôpital slash le palais de justice. Puis, si on veut rêver grand, ben on fait jusqu'à l'aéroport, quoi. Parce que même l'aéroport a besoin...
3: Voilà, Sandra Hernandez, c'était hier lors du débat.
4: Jean-François Cloutier, lui, veut de son côté pousser la réalisation d'études sur les possibilités d'élargir l'autoroute 30 s'il est élu et la formation. C'est le PQ veut également réduire les coûts de construction et accorder une plus grande place à l'entretien des infrastructures existantes.
3: Voilà, on termine ça avec un incendie qui endommage le sous-sol d'une garderie à Longueuil, Henri-Paul.
4: Oui, quelques secondes pour dire que cette garderie de la rue Campbell dans l'arrondissement Greenfield Park a subi des dommages 100 000 $ au sous-sol à la suite d'un incendie d'incendie survenu hier matin. Le service de sécurité incendie de l'agglomération a été appelé à se rendre sur les lieux aux alentours de 6 heures à la suite du déclenchement d'une alarme incendie. Les premiers pompiers arrivés sur les lieux ont constaté à travers la porte que de la fumée se dégageait de l'intérieur du

0: bâtiment. Ils ont forcé l'entrée afin d'effectuer des vérifications. Ils ont constaté que la fumée provenait de la salle électrique. Très rapidement, ce début d'incendie a été maîtrisé.
1: Bon, voilà. Donc, ça a pu être terrible, évidemment.
0: Ça a pu, oui.
1: Dis-moi, Henri-Paul, Journée, achète un disque québécois aujourd'hui. T'achèterais quoi, toi?
0: Écoute, tu me prends par surprise, mais moi, possiblement mon premier cœur de pirate à vie. J'adore Cœur des Pirates.
1: OK, puis t'as pas d'album, puis t'adores ça.
0: Okay,
1: c'est le cas de bien du monde. C'est mon cas aussi. Moi, c'est Ian Kelly que je découvre. Kelly. J'aime bien ce chanteur-là. Je t'aurais dit Vincent Vallière il y a à peu près 15 minutes que j'aime beaucoup.
0: Ah, oui,
1: mais Ian Kelly que je découvre, je trouve ça bien, bien bon ce qu'il fait. Probablement, j'irai à la découverte. Ben, non, probablement. Aujourd'hui, je vais aller acheter un album d'Ian Kelly. Tiens donc.
0: Ouais, tu vas l'acheter en ligne ou en
1: en magasin. J'aime ça avoir l'objet.
0: Parfait.
1: Je suis de même, que si tu veux, je te dis. Écoute, que c'est le hasard. Rien de moins. C'est Cœur de Pirate qui s'en vient dans les prochaines minutes.
0: Ben voyons donc.
1: Oui, nouveauté, Laisse-moi pleurer, qui vient de faire son entrée au top 25. Et Yota Yur, qu'il n'ait pas placé ça avec les doigts de pied pendant que je te parlais.
0: Et il va l'aimer.
1: Oui, bien sûr. Cœur de Pirate.

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1: Monsieur Laramé, comment votre comment je, Monsieur Laramé puis je te tutoie. François ouais, Laramé, ça. Comment vas-tu?
2: ça va bien, Charles Gaudreau, ça va bien.
1: Oui, écoute, c'est bien qu'on le sait plus.
2: On se parlait avant le début de la chronique pour parler un peu de politique, parce qu'on fait des débats, nous,
1: oui.
2: Toi aussi.
1: Toi à la toi télé, aussi, moi aussi.
2: Moi, c'est ça.
1: Alors, on ça aime aussi, ça. C'est du sport. On informe, on nous dit, hey, j'ai bien aimé ça, puis tout ça, puis on est bien content de le faire, mais ça abîme un peu son homme, je dois l'admettre.
2: Oui, bien, ça demande de la préparation, évidemment.
1: Oui. Tout à fait, puis mais, l'écoute, puis du rock, tu sais, il faut vraiment... Ouais. Mais c'est un bel exercice à faire, mais ça, je oh. dis, ça abîme, c'est plus ça... OK, la fin de semaine arrive, youpi!
2: Oui, puis on peut se demander parfois si c'est vraiment... s'il y a des résultats concrets, tangibles à tout ça, parce que je te le disais à la blague, mais c'est pas des blagues.
1: Ouais.
2: T'écoutes les politiciens, puis tout le monde est pour la tarte aux pommes là.
1: Puis nous autres, on est en mesure de vérifier l'écoute, puis tout ça.
2: Ouais.
1: Puis ben oui, ça donne quelque chose parce qu'on le voit là. Il y a des partages,
2: oui.
1: Puis il y a des. Oui, on informe. Ça, faut pas avoir l'impression de faire ça pour rien. Je pense pas. Ni toi, ni
2: non,
1: moi.
2: Non, c'est sûr qu'on informe.
1: Oui.
2: Mais les politiciens ont souvent beaucoup de cassettes dans leur poche.
1: Je sais pas.
2: Oui, moi, je te le dis.
1: Ah, ouais.
2: Ah, ouais.
1: Ben, voyons donc.
2: T'as pas vécu ça, toi.
1: T'as déjà failli l'être, toi, politicien, d'ailleurs.
2: Oui, oui.
1: Souviens-toi, ah, Barbara, il pleuvait sans cesse sur Brest. Ça, c'est un autre affaire.
2: Oui, bien sûr. mais hey. Écoute, il reste encore une bonne quinzaine de jours de
1: oui,
2: campagne.
1: Oui, alors, tout à fait. Puis ça va prendre d'autres couleurs, j'ai l'impression, là, dans les prochaines semaines. Ça va devenir autre chose. Hey, dis-moi, François Laramé, parlant de couleurs, ça a l'air de quoi, là? Oui.
2: Ben, ça commence, Charles. Ben, tantôt, j'entendais, je t'avoue, j'écoutais à la télé, puis je me souviens plus dans quelle région, cette nuit, il y a eu du gel. Alors, on commence à parler business, là.
1: Oui,
2: parce
1: tout
2: que
1: à fait.
2: Ça commence à être l'automne. Mais ben, on a un beau mois de septembre, quand même.
1: Oui, puis on a de belles journées qui s'amènent, pas super chaud, mais de belles journées ensoleillées, là.
2: Oui, absolument. Moi, je trouve, écoute, là, on est presque au 20 septembre, là, puis depuis le début du mois de septembre, on a des températures de 20,
3: c'est une immense territoire.
2: 24, des fois 26. C'est vraiment un beau mois de septembre, à ce jour, en tout cas. Ce qui fait en sorte qu'il y a beaucoup d'activités de plein air qui sont encore possibles de pratiquer. Je te parle juste du golf parce que je suis allé mardi. Dans le coin de Waterloo et écoute c'est du 100% là, il y a presque pas de feuilles d'abord sur les terrains. On n'est pas achalé par les feuilles parce que les couleurs sont pas encore là complètement.
1: Okay.
2: Alors il y a pas beaucoup de chutes de on n'est pas dans la saison
1: des
2: chutes de couleurs. Pardon?
1: Des guêpes,
2: mon ouais. Dieu.
1: Il y en a-tu non, parce que c'est la saison là, commence à être achalante là.
2: Tu dis ça puis écoute j'avais un ami qui m'a apporté des poires au début de la semaine, puis je les ai toutes arrangées à l'extérieur. Et quand j'ai fini d'arranger mes poires, puis toute la cochonnerie que j'avais fait, je devais avoir une centaine de guêpes autour de moi, puis à mes pieds, il n'y en a pas une qui m'a touché.
1: Ben non, c'était calme.
2: Mais oui, c'est la saison, des guêpes. Mais au golf, on n'a pas été achalés du tout. Puis encore plein de gens et encore plein de monde qui profitent de justement de ce beau mois de septembre pour aller jouer au golf. Puis les terrains sont dans un état excellent. Tu sais, on a une température idéale pour ça. Il n'y a pas eu de grande sécheresse cet été. Il y a eu de la pluie de temps à autre. Il y a eu du beau temps. Alors, l'état des terrains, écoute, les verts étaient impeccables du premier au 18e trou. Alors, profitez-en encore en fin de semaine.
1: Il
2: y a du beau golf. Puis, si on parle d'activité de plein air, ben là, il faut que je te parle du début, quand même, du festival d'automne du côté de Sutton. Ça débute vraiment demain, 19 septembre. C'est jusqu'au 18 octobre. Alors, tous les week-ends, il y a plein d'activités qu'on peut pratiquer. Il y a évidemment les télésièges qui sont ouverts, les tyroliennes, les sentiers de vélo, les sentiers de marche, le nouveau sentier ludique qui est au sommet. Il y a de la musique le samedi, des prestations musicales. Il y a des prestations de jazz le dimanche aussi au pied de la montagne, des randonnées guidées, du yoga, du disc golf. Il y a des jeux aussi à la base et au sommet. Alors, ça débute en fin de semaine. Du côté de Bromont, ben, ce qu'on nous annonce, oui, c'est encore ouvert, évidemment. pour les activités d'automne, le vélo particulièrement. Mais on nous dit qu'il y a des investissements de 5 millions qui sont réalisés actuellement pour l'achat, entre autres, de 9 canons, des canons ventilateurs. Alors ça, c'est gros. Ce sont les gros canons là, qui projettent de la neige en hauteur. Il y a aussi une nouvelle dameuse, puis il y a une nouvelle piste qui va s'appeler la Fernie. On arrête de nommer Fernie.
1: Oui, okay, comme dans le surnom de mon père. Mon père s'appelait Fernand.
2: Ah oui, Fernie.
1: Les gens appelaient Fern Fernie. Oui.
2: Ouais, Fern, évidemment. un classique.
1: Oui.
2: Donc, il y a la piste qui va s'appeler Fernie. Nouvelle piste qui s'additionne. Là, ça fait partie des investissements de 5 millions. Puis, du côté de Saint-Bruno, ben, je te rappelle que c'est la semaine prochaine que ça débute les fameux week-ends de festival des couleurs aussi. Et on peut apporter dès cette semaine les équipements, parce qu'il y a aussi de la vente d'équipements usagés. C'est un classique du côté de Saint-Bruno.
1: Ben oui, tout à fait.
2: Alors, si vous avez des équipements à vendre, c'est cette semaine que vous pouvez les apporter pour qu'ils soient mis en vente la semaine prochaine.
1: Ça marcherait très bien, ça.
2: Oui, ça va bien. Puis c'est pratique aussi, surtout dans par les temps qui courent, comme on dirait. Avec le coût de la vie qu'on connaît, c'est le fun de pouvoir équiper des enfants sur
1: des familles.
2: Okay. Hein? Et même des adultes, je l'ai déjà fait, se procurer du matériel, des équipements de ski ou de planche.
1: Tout à fait. L'économie circulaire, on aime ça.
2: Oui, t'as raison. Ouais. Comme d'habitude, t'as raison. T'as toujours raison.
1: Je sais bien.
2: Papa a raison. Un autre classique. Puis, nos amis de Tourisme Montérégie nous proposent quand même quelques activités pour la fin de semaine. Il y a d'abord, du côté de Salaberry-Valleyfield, une virée nocturne. Ça se passe le 19, donc demain. Ça débute à 18 heures. Alors, c'est une virée à vélo. Je pense qu'il y a une trentaine de kilomètres. Qui sont proposés, ça part du parc régional Saint-Louis-de-Gonzague, si tu connais. Peut-être que oui, peut-être que non.
1: Pas vraiment, mais j'ai fréquenté à Drummondville l'école Saint-Louis-de-Gonzague en sixième année, mais c'est pas la même chose.
2: Oui, je sais que tu as eu beaucoup de fréquentations de présence. Il y a encore des madames qui sont sur le bord du trottoir à pleurer ton absence, mais ça, c'est un autre
1: affaire. Aussi, oui.
2: Oui, t'as sévi beaucoup dans le coin de Drummondville, toi.
1: Oui.
2: Les veuves à pleurer.
1: Ça. Non, pas tant que ça, là, quand même.
2: du côté de Longueuil, c'est dimanche le demi-marathon. Alors, ça aussi, ça fait partie des activités. Si jamais ça vous tente d'aller courir un 21 km, ben ça se passe dimanche.
1: Ouais, faut être entraîné. Tu décides pas ça la veille. C'est à qui je parlais il y a quelques années. Je disais, on peut-tu encore s'inscrire? Puis il m'a regardé dans l'entrevue, puis il a dit, oui, mais peu de gens s'inscrivent la veille. Il faut s'entraîner quand même pour le faire.
2: Effectivement. Mais écoute, je te dirais, peut-être quand même, parce que si tu veux pas faire 21 kilomètres, il y a des parcours de 10 kilomètres, puis il y a même pour toi un parcours de 1 kilomètre.
1: OK.
2: Alors, ça, tu dois être capable quand même, 1 kilomètre.
1: Je me débrouillerais, mais le genou, s'il y a une rampe à côté, il n'y a pas de trouble.
2: Alors, ça se passe du côté, le grand rassemblement du côté du parc Michel Chartrand, où il y a même un souper qui est prévu. Un souper sous la thématique de l'Octoberfest.
1: OK.
2: Alors, il devrait y avoir de la bière et de la saucisse et de la choucroute.
1: On aime ça.
2: Bien sûr. Oui, monsieur.
1: Oui.
2: À part ça, depuis cette semaine, et ça, c'est jusqu'au 27 septembre, ce sont Centre-Ville Gourmand à Saint-Hyacinthe.
1: Okay.
2: Il y a 16 commerces et entreprises qui ont joint le mouvement pour offrir aux visiteurs, dans le fond, plein de gourmandises, on s'en doute bien. C'est la première édition, ça s'est jamais fait. Alors, ça se passe du côté de Saint-Hyacinthe. Puis, il y a aussi une autre activité à vous offrir en fin de semaine. Je t'en ai parlé la semaine dernière, mais ça revient aussi samedi et dimanche. Je pense que ça va être le cas pour les prochaines semaines aussi, à Citrouilleville, du côté de Saint-Zotique. Je sais pas si t'as vu ce que ça a l'air.
1: Oui, tout à fait. Pendant que tu parlais la semaine dernière, je suis allé voir le site.
2: C'est ça.
1: Oui.
2: Un méga château fabriqué avec des citrouilles. Ben oui. Écoute, les petits, les grands, les plus vieux aussi. Alors, ça, c'est Saint-Zotique. C'est sûr que ce sont des destinations montérégiennes, un petit peu plus loin quand même, là, Saint-Zotique. Puis, ben, dans le coin de... Tantôt, je te parlais de Salaberry, de Beauharnois. C'est des coins un peu plus longs.
1: Oui, tout à fait.
2: Mais quand même, c'est en Montérégie. Puis évidemment, il y a la
1: virée des... François, en terminant, oui.
2: Arrête donc, toi.
1: Oui, oui.
2: On est rendu là?
1: Oui, oui.
2: T'arrêtes pas, t'es une machine.
1: Ah, oui.
2: Bien, évidemment que Tourisme Montérégie vous invite pas juste à faire du vélo, parce que là, Montérégie, on sait que, je pense, 300 ou 350 kilomètres de vélo, mais allez aussi aux pommes. Je voyais que le verger de la Savane, entre autres, à Saint-Hubert, offre de l'auto-cueillette. Alors, ça aussi, ça fait une belle sortie de plein air avec, avec les enfants, souvent. Puis, il y a d'autres régions, écoute, Mont-Saint-Hilaire, Saint-Bruno, on en a parlé la semaine dernière, ou à la CEPAC de Saint-Bruno. Je pense aussi à Saint-Paul-de-Montford, où il y a beaucoup, beaucoup, beaucoup de vergers, puis à Rougemont. Oui. Puis au Mont-Saint-Grégoire aussi, là, il y a plein de vergers, il y a plein d'endroits où on peut faire de l'auto-cueillette. Alors, profitez-en, puis allez aux pommes, c'est le fun.
1: Ben oui, c'est le fun en famille. Ça...
2: Moi,
1: oui.
2: je me suis fait une belle recette de gelée de pommes la semaine dernière. Ça, c'est un petit plaisir que j'ai, ça, de moi, dans le coin du chalet, je vais chercher des pommes sauvages, complètement sauvages. Des fois, c'est en bordure des routes. Des fois, tu rentres un petit peu dans la forêt, puis tu trouves des vieux pommiers.
1: Des vieilles pommes à terre, les vieux pommiers.
2: Non, quand même. Oui. Les pommes à terre, je les laisse pour les chevreuils. Mais les pommes dans les pommiers sauvages, comme oui. ça, je trouve des pommes, je ne sais même pas quelle sorte que c'est. Mais, je ramasse ça. Là, j'en prends deux bons sacs, puis je reviens à la maison, puis j'ai réussi à faire une gelée qui est assez unique, je t'avoue, puis une recette bien, bien, bien facile, je te la donne, c'est celle de Ricardo. C'est bien facile, là. Tu prends tes pommes, t'es fait bouillir, okay. Puis après ça, tu les mets dans un coton fromage, tu laisses égoutter ça,
1: par-dessus la tête, puis on a dit non?
2: Ouais,
1: oui,
2: quand même pas. Mais c'est très simple, allez voir sur,
1: oui.
2: Allez voir sur les internets.
1: Nous le ferons, tu me donnes l'eau à la bouche.
2: Allez aux pommes, allez au golf, bon. Puis allez vous amuser dehors.
1: La prochaine fois, tu viendras en personne, puis tu m'apporteras un petit pot de ta gelée de pommes. Tiens donc.
2: Avec plaisir.
1: Ouais, toujours un plaisir.
2: Salut, Charles.
1: Adios.
2: Oui.
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8h30 en ce 18 septembre 2026, Joanie Tremblay, notre chroniqueuse livre audio, n'y est pas aujourd'hui malheureusement, donc prends soin de toi si elle nous écoute, Joanie, donc prends soin de toi, elle sera là la semaine prochaine, ne craignez pas, petit virus familial, donc en ce qui la concerne. Donc un petit peu de musique, tiens, pourquoi pas, pour aller lentement mais sûrement vers les nouvelles, tranquillement pas vite, on va se reparler d'ici là, il y aura de la circulation météo, craignez pas, pour aller donc vers les nouvelles avec Henri-Paul Raymond, et rester des nôtres parce que à 9h10, les candidats terminent notre grande tournée mondiale, rien de moins, avec nos amis libéraux qui seront là, à mes côtés Tommy Théberge et Jacques Létourneau qui seront là aussi, qui seront les citoyens à convaincre ce matin. Ça a bien été, on a des bons commentaires, les gens adorent ça. D'ailleurs, José Durocher ce matin dit, moi j'aime ça parce que un débat, règle générale, un moment donné, il y a des trucs de pro, c'est bien de débattre, effectivement, puis il faut débattre, mais il y a des trucs de pro, c'est-à-dire on est en kikineur, on fait en sorte que tout le monde parle en même temps, puis à un moment donné, ben, l'auditeur ou l'auditrice et l'électeur et l'électrice du même souffle, ben, changent de poste, puis disent, ah, je suis tanné, je suis plus capable, alors que là, on les écoute les uns à la suite des autres. C'est un bel exercice à faire aussi en période électorale. Joseph Poirier, Rodéo, position 24.

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1: Circulation. Circulation, voyons voir de plus près ce qui se déroule. La 25 en direction sud, nous sommes à la hauteur de Beaubien, donc je vous dirais la généreuse demi-heure. Si vous êtes à cette hauteur, c'est fin d'heure de pointe, bien que ça a pas levé fort fort un matin, mais bon, il y a des affaires que... des affaires de même qui arrivent, donc profitez-en, allez vous chercher des billets de loterie. Non, c'est toujours comme ça le vendredi, télétravail, congé et encore vacances pour certains. Cela dit, fin de parcours sur le pont Jacques, quartier pas simple ce matin. Il y a petit bouchon de ce côté-là de Lormier. On va se rapprocher un peu. Là. Il y a eu un incident un petit peu plus tôt. Ça semble résolu de ce côté-là. Il y a un petit peu plus de monde. Ça fait un entonnoir, je le sais, pour y être passé. Hier, on est à préparer, j'ai l'impression, les courses du week-end. Il y aura des inconvénients dès dimanche. On en reparlera. Pour le reste, je regarde Victoria. Je regarde également Samuel de Champlain. Samuel de Champlain, c'est à la hauteur du boulevard Taschereau, là, donc que ça ralentit un petit peu, mais rien de majeur de ce côté. Je regarde également d'Estanois sur la 40. Ça va bien, de même que Descaries là, en direction nord. Peu de choses à dire, donc ça s'arrête ici, 8h44. 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
1: Météo, jolie journée, joli week-end, joli début de semaine prochaine également. Donc aujourd'hui, 20 degrés, du beau soleil. Demain, 16, du beau soleil également. Peut-être un peu de pluie dans la journée de dimanche, mais rien de majeur aussi. On parle de 40%, puis on parle d'un petit millimètre, puis le soleil sera très présent. Et puis, amusons-nous, soyons fous. Jusqu'à mercredi, là, c'est du 15, 16, 18 degrés. Température pas très chaude, mais très agréable. On aime ça, pouvoir aller dehors, prendre un petit peu d'air frais. Puis s'il fait soleil en plus, c'est encore mieux. 16 degrés, coin Saint-Jean-Saint-Charles. Le jour s'est levé à 6h35. 19h, il va se coucher. Et puis, la prochaine fois qu'on va se reparler météo, circulation, les amis, lundi, les journées vont se coucher avant 7h. C'est de même, c'est la vie, il faut s'y faire. Voilà.
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0: 8h50, ben, on est à se préparer, c'est très fébrile. La dernière rencontre, le dernier, les candidats. Donc, cette semaine, on a rencontré les gens de Québec solidaire, on a rencontré les Verts également, puisque les conservateurs n'ont pas daigné venir nous rendre visite. On a aussi parlé aux gens de Québec solidaire, non pas de Québec solidaire, mais de la CAQ. On a parlé hier aux gens du PQ, puis aujourd'hui, ben, on rencontre les gens, les libéraux, qui s'amènent, qui sont là autour de la table, prêts à nous parler autour de 9h10. On s'en va vers les informations avec Monsieur Raymond dans les prochaines minutes. Dans les prochaines minutes, un petit peu de musique. Tiens, marche, ça s'appelle New Desires au FM 103.3.
1: OK, vite. J'ai fini la toune. OK, vite, ça. Ah, ça va être bon pour moi.

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0: Dumont, voici vos nouvelles.
1: Ronan Incorporé annonce la nomination d'Alain Ménard au poste de président et chef de la direction pour succéder à J.P. Turner. M. Turner va quitter ses fonctions le 1er octobre pour devenir conseiller stratégique auprès de Sycamore Partners, propriétaire de Ronan et basé à New York. M. Turner va siéger également au conseil d'administration de l'entreprise. Le nouveau président et chef de direction, Alain Ménard, possède une vaste expérience du commerce de détail et une connaissance approfondie du réseau de marchands affiliés. Il entend poursuivre dans ses nouvelles fonctions la croissance de Rona et faire progresser la stratégie de l'entreprise. Le réseau Proche Aidance Montérégie demande au prochain gouvernement de renforcer concrètement le soutien aux personnes proches aidantes et aux organismes qui les accompagnent. L'organisme a récemment voulu savoir où se situent les candidats aux élections sur le sujet et les a convoqués à un tour de table à Longueuil. L'organisme a notamment insisté sur la prévention de l'épuisement, le maintien à domicile, le répit, l'allocation autonome à domicile et un financement communautaire plus stable. Le réseau souhaite que les organismes et les intervenants du terrain participent davantage à l'élaboration des politiques publiques. Il demande que l'accès aux services soit équitable partout en Montérégie. Condiac vient d'inaugurer officiellement son nouveau garage municipal et, selon la ville, l'atelier 25, le premier bâtiment d'envergure environnementale au Québec. Yvon Moreau a préparé le reportage que voici.
2: La pluie se fait plus réjouissante à Condiac. Récupérée par le toit végétalisé de l'atelier 25, elle est réutilisée pour le fonctionnement des appareils sanitaires du nouveau garage municipal en construction depuis juin 2024 sur le boulevard Marie-Victorin. Une économie de 70 % d'eau potable. Pour le maire de Condiac, M. Normand Diotte, ce n'est ici qu'un des effets environnementaux du bâtiment.
3: C'est un bâtiment qui est vraiment hors pair. C'est une première au Québec. C'est un bâtiment en gros bois d'œuvre et en plus, on a fait du développement durable et avec un toit aussi végétalisé pour la biodiversité.
2: Nécessitant 30 500 000 $ d'investissement, dont plus de 7 millions de subventions de Québec et 42 000 $ d'Hydro-Québec, cette construction remplace une infrastructure érigée il y a près de 45 ans, en 1982. Condiac comptait à ce moment 9 000 habitants comparativement à aujourd'hui 25 000. Les travailleurs de la ville ont assisté l'architecte Mme Audrey Bourassa.
4: On a même fait un processus de conception intégrée avec les professionnels. On a inclus le service des travaux publics là, avec leurs employés, puis leurs employés sont restés avec nous tout au long du processus de conception pour valider les plans là, à chaque étape.
2: L'immeuble inauguré lundi dernier en pleine semaine des municipalités est appelé à devenir une référence de développement durable pour les futurs édifices publics du Québec. Yvon Moreau pour le FM 103.3.
1: Les automobilistes de la Rive-Sud doivent aussi revoir leur plan cette semaine. Une première entrave touchait l'autoroute 25 en direction nord durant la nuit du 17 au 18 septembre de 22h à 7h. Et l'autoroute ferme de nouveau dans les deux directions durant la nuit du 18 au 19 septembre aux mêmes heures. Cette fermeture inclut le tunnel Louis-Polyte-Lafontaine. La 25, comme le tunnel, ferme vers le sud cette nuit entre la sortie 5, rue Sherbrooke à Montréal, et la route 132 à Longueuil. La fermeture complète du tronçon nord est aussi entre la sortie 90 de l'autoroute 20 ouest et l'entrée de la rue Sherbrooke. Le ministère des Transports réalise ses travaux pour entretenir les systèmes électriques et de communication du tunnel.
0: Voilà, c'est complet. 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

0: Élections Québec 2026.
1: Les candidats, 9h05. Ben, bienvenue aux candidats. Charles Gaudreau avec vous. À mes côtés, les citoyens à convaincre. Jacques Létourneau, bonjour Jacques.
2: Salut Charles.
1: Et Tommy Théberge, bonjour. Tommy, chroniqueur ici, dois-je le rappeler. Il est à la tête de l'Association des groupes de ressources techniques du Québec. Alors, je le dis, il a déjà été conseiller municipal. Alors que M. Létourneau, ben, on le connaît évidemment. Personnage médiatique, devenu maintenant une bête médiatique. Rien de moins. Mais il a été à la tête de la CSN pendant de nombreuses années. Mmh. Il a été candidat à la mairie de Longueuil aussi.
2: Oui, oui. Franchement défait.
1: Franchement défait.
2: Et s'est transformé en franchement les tourneaux.
1: Ben oui, et franchement content de t'avoir à nos côtés également.
2: Oui.
1: Ce matin, pendant toute la semaine, on a parlé à nos amis de Québec solidaire, on a parlé aux Verts, on a parlé également aux gens de la CAQ, aux gens du

0: PQ, eh bien, ce matin, ne manquait que les libéraux du Québec, le PLQ. Ils sont ici avec nous ce matin, nos amis du PLQ de la Rive-Sud. Alors, ils sont et elles sont. Pinou Tong, qui se présente dans Sanguinet. Madame Tong est bon. Oui?
1: Bonjour.
0: Oui, bonjour. D'abord, vous êtes avocate. Vous avez travaillé de nombreuses années à l'Auto-Québec, entre autres. Et puis, ben voilà. Donc, vous avez été aussi au barreau du Québec, si je ne m'abuse.
1: Au barreau de Montréal.
0: Barreau de Montréal, oui. Pardon. Il y a aussi M. Mathieu Lavoie, candidat dans Montarville.
2: Bonjour.
0: Bonjour, M. Lavoie. Il est directeur en composition, spécialiste de l'architecture. Voilà. Ben merci d'être là.
2: Je dirais plus entrepreneur, professeur à l'UQAM et aussi compositeur.
0: Dans vos temps libres, si j'ai bien compris. Et candidat libéral, donc, dans Montarville. On va vous retrouver, d'ailleurs, lundi, puisqu'il y aura débat dans Montarville. David Bowles, maintenant, M. Bowles, candidat dans Pierre Laporte. On le connaît parce qu'on lui a parlé à quelques reprises. Gestionnaire du milieu de l'éducation pendant plus de 25 ans, directeur général du Collège Charlemagne. Bonjour à vous. Vous avez fait de la politique municipale aussi.
3: Bonjour, M. effectivement. 8 ans comme conseiller municipal à Saint-Lambert aussi.
0: Voilà. Ben merci d'être là à vous aussi.
3: Merci à vous.
0: Et puis, finalement, Lies Chécal, que j'ai reçu à quelques reprises, aussi qui se présente aussi dans Marie-Victorin, Monsieur Chécal, il est actuellement directeur général de ressources Saint-Jean-Vianney. Bonjour Monsieur Chécal.
4: Bonjour Monsieur Georges.
0: Donc encore une fois, c'est pas la première fois non plus que vous présentez vous.
4: Exact, c'est la deuxième.
0: La deuxième fois.
4: On va travailler fort pour être la bonne.
0: Donc toujours dans Marie-Victorin.
4: Exact.
0: Voilà.
4: Nous, on change pas.
0: Alors, ben, c'est tout simple. C'est une conversation à bâton rompu, même si parfois les questions fusent de partout et parfois peuvent surprendre. Mais on veut en savoir davantage sur vous. L'idée de la démarche, c'est qu'on considère qu'à plusieurs égards, ça peut être aussi plus éclairant pour les gens qui nous écoutent, hein. Donc, il y a pas de personne par-dessus les autres. Puis, ce qu'on entend parfois par débat, ce qui peut être très, très distrayant aussi pour certains, mais distrayant aussi. Dans un autre sens pour d'autres aussi. Donc, on veut vous entendre, on va vous entendre ce matin, puisqu'on parle de nous, hein, on parle de Longueuil, on parle aussi de la Rive-Sud, Sanguinet, c'est Candiac, c'est la Prairie, entre autres aussi.
1: Non, Sanguinet, c'est Saint-Constant, Sainte-Catherine, Saint-Mathieu,
0: okay.
1: Saint-Rémy.
0: Je mets les dans ma carte. Voilà, merci de nous... Vous auriez très bien pu pas le savoir.
1: Ah non,
0: bravo, vous avez des points, Madame Tong.
5: Vous êtes sur la Rive-Sud.
1: Je suis sur la Rive-Sud, grande famille de la Montérégie.
0: Bon, il y aura différents thèmes. On va parler, entre autres, de logement. On va parler aussi du coût de la vie, de l'accès à la proximité, de santé, services de proximité. On va parler de transport, de mobilité, d'économie, développement, sécurité publique. Mais j'aimerais vous amener tout de suite sur quelque chose qui, moi, ce matin, m'a interpellé, puisque on a connu ce genre d'histoire-là ici, à Longueuil, au cours de la dernière année, hein. On l'a vu, c'est une histoire, une triste histoire d'itinérance. Ça a été encore plus dramatique ici à Longueuil, même si ça l'est quand même pas mal. Cet enfant d'un an retrouvé dans une tente au camping Notre-Dame, au campement Notre-Dame, devrais-je dire, à Montréal, dans un camp où il y a des personnes en situation d'itinérance. Non seulement ça, on a appris dans un journal ce matin que la jeune femme qui a quitté son loyer il y a quelques semaines était aussi enceinte. Donc, cet enfant retrouvé en vie, en santé, bon, on l'espère évidemment, mais ça pose énormément de questions et ça en dit long sur nous également. Alors, la question, c'est le phénomène de l'itinérance, le problème de l'itinérance, cette problématique-là qui ne fait que grandir, si on élit... On élit, c'est le bon verbe, M. Bowles,
3: je pense. Oui, que oui.
0: Si on élit donc un gouvernement libéral, qu'est-ce qui va changer? Comment on va attaquer cette problématique importante et grandissante de front? Alors, qui veut parler? Allez-y, lancez-vous.
4: Je casse la glace.
0: Alors, Lies Chécal, qui est candidat à Marie-Victorin, on vous écoute.
4: Exact. Donc, c'est déjà triste et ça fait mal au cœur. Donc, on est des parents. C'est une situation qui est désolante et inquiétante. Nous, à Longueuil, on avait déjà parlé. Moi, j'étais en 2022 et on avait déjà parlé. L'ampleur n'était pas aussi importante. Que c'est un phénomène très dangereux qu'il fallait agir dès le début, avant que la situation en périsse dans ce cas-là. Nous, au Parti libéral du Québec... il y a des propositions qui ont été faites déjà de faire de la prévention parce que c'est très facile. C'est beaucoup plus difficile d'agir maintenant. Donc, c'est vraiment de récupérer ces gens-là, de les remettre dans la société. Des engagements qui ont été faits de 60 millions à injecter et surtout de faire de la prévention. Le plus important et de faire confiance à la première ligne, la plus importante, dont je fais partie fièrement, donc le communautaire. Donc la première ligne, c'est des gens qui manquent beaucoup, beaucoup de moyens. Vous voyez, avec le communautaire à bout, qu'est-ce qu'ils réclament ? Ils réclament des moyens parce qu'ils sont prêts à faire leur travail avec le
0: cœur. Avez-vous manifesté, vous, communautaire à bout, M. Chécard ?
4: Dès le début, monsieur.
0: OK. Êtes-vous à Trois-Rivières avec, les gens qui ont manifesté devant les bureaux de Mme Lafrechette ?
4: Moi, j'ai pas été parce qu'on avait en groupe une rencontre.
5: Vous êtes en campagne, oui.
0: Non, mais tout se peut, Jean, tu le sais.
4: Il y a notre équipe qui était, la majorité des candidats libéraux étaient présents. En plus, nous, on avait un rendez-vous avec le Courrier du Sud la même journée.
0: Okay.
4: Donc, ce qui explique. Mais par contre, j'étais de tous les combats. Donc, de tous les combats avec le communautaire.
0: On vous écoute, monsieur. Donc, monsieur Lavoie, vous aviez quelque chose à dire.
2: Oui, ben, je pense qu'il faut aussi qu'on rappelle qu'on a James Hughes, qu'on a recruté, qui était le président de la mission, le président de la mission Brewery. Je pense que ça envoie un message clair sur le sérieux que prend le Parti libéral du Québec pour attaquer l'itinérance. Donc, je veux dire, on parle de chiffres, on parle d'injecter 60 millions de dollars, mais au-delà de tout ça, je pense que juste le côté humain, de regarder ce qui se passe, c'est inacceptable, ça rend triste. Comme humain, on ne peut pas accepter ça. Et donc, ça devient vraiment une priorité.
3: Il y a un aspect transpartisan à cet enjeu-là, je crois. Ouais. Là, c'est comme quand on a parlé d'aide médicale à mourir il y a quelques années. C'est une situation absolument désolante. Et tous les partis, je pense, se sont engagés à faire un sommet sur l'itinérance de façon transpartisane. On parle de vie humaine. On parle aussi de l'impact sur la population avec les campements qui existent partout au Québec, dont à Longueuil. J'étais avec des policiers récemment qui me montraient une carte de l'agglomération de Longueuil. Il y a des campements, des endroits qu'on s'y attendrait pas du tout.
0: On en découvre chaque jour.
3: Oui. On en découvre à tous les jours. Puis j'ai rencontré un organisme en périnatalité pour les gens vulnérables récemment. Puis on me parle qu'il y a des itinérantes, des femmes itinérantes enceintes. Il y en existe sur notre territoire aussi. Donc c'est une crise dont on doit absolument s'occuper de façon sociétale.
1: Oui, puis si je peux ajouter, dans Sanguinet, le tissu communautaire est aussi très important parce que je suis allée à la rencontre de plusieurs organismes, dont l'Estrade. Et on est habitué, parce que moi, comme je viens des institutions publiques, on est habitué à ce que les gens viennent vers nous. Mais en ce moment, dans des dossiers d'itinérance, comme j'ai deux milieux ruraux quand même, il y a Saint-Mathieu, Saint-Rémy, c'est important de développer, comme l'ISD, des programmes de prévention, mais aussi de se déplacer pour aller voir les gens. Puis l'Estrade, qui a été fondée par Alexandre Laberge, en fait, forme des travailleurs de rue qui vont à la rencontre, parce que dans nos régions, à nous, dans Sanguinet, l'itinérance est aussi très cachée. Et le Parti libéral veut, en fait, injecter 200 millions sur 4 ans pour encourager les organismes communautaires et les supporter, parce que je pense que ce tissu-là va être important pour pallier à ce que le gouvernement pourrait offrir là, dans le futur.
2: Oui. Et juste pour revenir aussi
0: sur
2: ce que l'IS a dit. Moi, j'ai été professeur à l'UQAM, donc vraiment dans le centre-ville où on a vu l'itinérance croître énormément après la COVID. Pour revenir sur la prévention, mais ça prend des logements. Je veux dire, avant que les gens se ramassent dans la rue, c'est la raison pour laquelle, dans nos 40 000 logements qu'on veut construire, on veut avoir des logements qui sont sociaux et abordables très rapidement, mis à disposition des gens. Il faut qu'ils puissent avoir un toit avant de se retrouver dans la rue. Là, c'est inacceptable qu'on les laisse se rendre jusque-là.
0: Un toit et des structures, comment ça se fait qu'on en est arrivé là? D'ailleurs, on en a parlé hier avec les gens du PQ. Tous ces jeunes de la DPJ, ces jeunes de centre jeunesse qu'on met à la rue à 18 ans, qui se retrouvent sans ressources, sans toit, on en fabrique là, depuis quelques années. J'aimerais vous entendre là-dessus parce que, je pense aux réformes Barrette, ça y est, sans doute pour quelque chose.
3: Ben, écoutez, je pense qu'on regarde dans le passé tout ce qui a été fait dans les dernières décennies. Malheureusement, ça n'a pas toujours été... on n'a pas toujours réalisé peut-être l'impact de certaines décisions. Ceux qui ont un certain âge vont se souvenir du virage ambulatoire qui était sous un gouvernement péquiste à l'époque, qui a envoyé beaucoup de gens qui avaient des enjeux de santé mentale qui étaient dans des institutions auparavant, qui se sont retrouvés dans la rue. Moi, je pense que toute la société, puis je pense que c'est transpartisan en ce moment. Hein, c'est Pauline Marois qui a demandé pour un sommet sur l'itinérance avec des anciens élus libéraux, des anciens élus solidaires, des anciens élus même caquistes. Et puis tout le monde en ce moment est d'accord. Comment on en est arrivé là, faut pas oublier qu'on a un enjeu de coût de la vie qui est très important. On a un enjeu de logement qui est très important en ce moment. On le voit que ce sont des priorités de la population qu'on s'occupe de logement et de coût de la vie. Puis ça, bien, ça a un impact qui se répercute sur toutes les couches de la société puis qui mène aussi à de l'itinérance. Donc, on doit s'occuper du coût de la vie, de l'économie d'abord et avant tout, avec ce qui se passe en ce moment, entre autres au niveau des tarifs, au niveau de la guerre dans le Moyen-Orient. Tout ça a un impact sur le coût de la vie. on doit travailler avec le fédéral, on doit s'occuper aussi de logement comme grande priorité.
5: Vas-y Tommy, vas-y.
6: Oui, ben allons-y, entrons.
0: Comment héberge citoyen à convaincre, on vous écoute.
6: Oui, merci beaucoup Charles. En fait, vous avez parlé, du sommet hein, que réclame Mme Pauline Marois en lien avec, avec l'itinérance, mais vous savez, en 2025, il s'est construit 54 000 unités au Québec. Avec des coûts moyens d'augmentation de loyer de 10 %. Donc, ce qu'on construit, ça répond pas à la demande. Mm-hmm. Récemment, je signais une lettre avec plusieurs acteurs de la société civile, donc les coopératives, Vivre en ville, avec Oxfam. Donc, il y avait plusieurs organisations où on se dit, OK, une crise de cette envergure-là, tu règles pas ça de manière partisane, tu règles pas ça en 4 ans. Donc, nous, notre positionnement, c'est de dire, oui, un sommet sur l'itinérance, mais il faut aussi se donner une vision des objectifs de la clarté avec une politique nationale sur le logement. Mm-hmm. Le Parti libéral, puis vous particulièrement, comment vous voyez ça, cet engagement-là? Parce que nous, clairement, on demande, est-ce que le Parti libéral du Québec est prêt à s'engager, à bâtir avec la société civile une politique nationale en logement?
3: Chose certaine, on promet de construire 100 000 nouvelles unités de logement par année. Donc 40 000 qui seraient du logement social ou à but non lucratif ou à bas coût pour s'assurer. Parce que oui, on peut construire beaucoup, beaucoup de logements, mais si on n'en construit pas qui est un logement social, ben là, on va construire des habitations, des gens où est-ce que ça ne réglera pas l'enjeu d'itinérance, ça ne réglera pas l'enjeu du coût de la vie pour des gens qui ont moins de moyens. Donc, je pense que de s'asseoir avec toute la société... Puis c'est un projet de société qu'on propose. Hein. On nous dit que c'est trop ambitieux, 100 000 logements par année. Ben, je pense qu'il faut être ambitieux quand on vit une crise comme on vit en ce moment.
0: Avec des infrastructures vieillissantes, cependant.
3: Ben oui, des infrastructures vieillissantes partout. En fait, ça, c'est une autre grande priorité. D'ailleurs, on veut bonifier le PQI presque du double.
0: On y reviendra.
3: Parfait. Donc, mais le logement, oui, c'est une grande priorité. Maintenant, la forme d'une politique en tant que telle, je pense que c'est bien qu'il y ait des acteurs de la société civile qui veulent se pencher là-dessus, puis qu'il y a des citoyens qui signent des pétitions. On est tout à fait d'accord qu'il faut se pencher là-dessus.
0: Jean-Claude Tourneau.
5: Ouais, ben en fait, c'est intéressant ce que vous expliquez par rapport aux conséquences qui sont liées évidemment au phénomène de l'itinérance qui explose littéralement depuis quelques années. Mais ça nous renvoie aussi à un phénomène qui est celui de l'augmentation des inégalités sociales au Québec. C'est vrai qu'on est encore une société très égalitaire. On a encore un filet de sécurité sociale, même s'il a été malmené par Lucien Bouchard, Jean Charest. Les années Couillard, moi, je les ai connues, là, avec Martin Coiteux aux finances, puis disons que c'était quand même quelque chose, notamment en santé mentale, là, où on nous disait finalement qu'on fermait des lits, par exemple, en santé mentale, puis qu'il y avait à peu près plus de ressources sur le terrain. Mais au-delà du passé, quand on observe justement que cette augmentation-là des inégalités sociales, comment on fait au Parti libéral du Québec pour essayer justement de les réduire? Parce que si ça se poursuit, on s'en va vers un phénomène d'américanisation de la société québécoise, là.
2: Mais je pense qu'il faut en revenir aussi au logement. Il y a une question d'offre et de demande. Donc, en rajoutant, en injectant des logements, ben ça équilibre le marché parce que le prix des logements a tellement été à la hausse. C'est quand même une des plus grandes dépenses que les gens ont. Donc, c'est ça qu'il faut faire dans Montanville, par exemple. Le prix moyen d'un 4,5, ça tourne autour de entre 1 800 et 2 400 $ là. J'ai rencontré un père monoparental de famille qui faisait 30 $ et il me dit « Je suis juste pas capable d'arriver avec ça ». Fait que là, ça reste que des fois, il y en a qui s'en vont voir le centre d'action bénévole de Boucherville ou le centre d'action bénévole de Saint-Bruno. Il y a de l'aide alimentaire, puis etc. Mais à un moment donné, il faut aussi aider le milieu communautaire parce que le milieu communautaire nous aide. Mais donc, il n'y a pas juste une solution. Là, la solution rentre dans le logement parce que ça a un impact majeur rapide, mais évidemment, il y a d'autres
0: choses. La problématique est plus large. Madame Tong, vous vouliez parler.
1: Ben, moi, ce que je voulais dire, c'est que ce n'est pas juste une question de structure, parce que quand on parle d'inégalité sociale, on va souvent s'attaquer aux structures qui existent, mais il y a aussi un problème de développer des accès de services de proximité puis complémentaires à ce que le gouvernement offre justement pour pallier à ces besoins-là. Parce que moi, si je regarde dans Saguenay en ce moment, même les organismes, des fois, ne se parlent même pas quand c'est en termes d'aide de première ligne, comme vous dites. Là. Donc, il faut développer un tissu social qui soit plus englobant, pas juste penser que l'État va répondre à ces besoins-là.
6: Actuellement, je vais prêcher pour ma
7: paroisse, donc toujours dans le communautaire. Je pense que c'est vraiment la vraie solution. C'est nous, au Parti libéral du Québec, dont je fais partie, comme j'ai dit fièrement, du communautaire, c'est de changer cette approche-là, cette façon de travailler avec le communautaire. Donc, c'est vraiment de leur donner les moyens qu'il faut de la prévisibilité, de la reconnaissance. Donc, si on voit qu'actuellement, avec plusieurs fois, ce qui se passe ici à Longueuil, avec tout le mouvement à bout, donc, on est allé à plusieurs reprises à la représentante, donc la députée de Longueuil, de nous, donc c'est qui nous a pas reçu. Donc il y a un mépris. Et regardez les répercussions de cette façon de faire. Donc vraiment encourager, travailler avec, mettre les moyens qu'il faut et surtout de discuter avec tout le monde.
0: Merci M. Chekal. Tommy, tu avais quelque chose à demander?
6: Oui, bien, en fait, je veux juste revenir.
0: On va terminer là-dessus parce qu'il y a d'autres sujets aussi. Vas-y, Tony.
6: Oui, tout à fait. Je veux juste revenir sur un point. On disait qu'on a besoin de construire 100 000 unités, mais ce qu'on constate actuellement, là, c'est que, comme je disais tout à l'heure, en 2025, c'est une année record. On n'a jamais construit autant depuis 1990. Puis, les taux de vacances sont très élevés dans le loyer, ou le loyer, je vous dirais, là. En haut du prix
2: dans
6: moyen.
2: Dans les logements qui sont moins accessibles.
6: Exactement. Donc, pourquoi construire 100 000 unités alors que la priorité, c'est les gens qui sont dans le premier puis le deuxième quartile? Parce que, hein, souvenons-nous, le revenu moyen des ménages locataires et une ville comme Longueuil, c'est plus de 40 % de ménages qui sont locataires et de 50 000 $. Qu'est-ce qu'on fait au Parti libéral?
3: Bien, on a priorisé les 40 000 unités de logement social. Il y a des beaux projets en ce moment à Longueuil. On a eu une rencontre récemment avec la mairesse, des projets de logement social qui sont dans les cartons, qui sont en attente d'approbation, en attente de financement. Puis nous, on veut prioriser ça, c'est certain. Vous avez tout à fait raison que ce sont ces gens-là qu'on doit prioriser au niveau du logement. Le fait d'en construire 100 000 va avoir un impact sur le prix global. C'est l'offre et la demande qui va contrôler les prix. Mais on veut prioriser les 40 000 unités de logement social, c'est certain.
0: Merci, M. Bowles. Je le rappelle, M. Bowles est candidat dans Pierre Laporte. Parlons maintenant santé. On l'a vu aussi dans les journaux ce matin, pas plus tard que pendant mes revues de presse ce matin, 2400 lits actuellement au Québec qui sont occupés par des gens sur des civières, dans des chambres, dans des hôpitaux qui sont occupés par des gens qui devraient être ailleurs, dans des ressources intermédiaires, entre autres, ce qui libérerait de la place pour les gens, pour les urgences, entre autres. Il y a une crise majeure de ce côté-là et qui est beaucoup plus large aussi dans le monde hospitalier. J'aimerais vous entendre là-dessus. Que feraient les libéraux pour renverser la vapeur de ce côté-là?
7: Notre fameux projet de télésanté, déjà, ça va permettre de désengorger les urgences et d'avoir des contacts directs avec des professionnels de la santé. Donc, je pense que c'est une...
0: Il n'y a pas un côté baguette magique à ça, donc on a trouvé la solution.
3: C'est une application. C'est un outil. Oui. En fait, il faut le dire, les gens qui travaillent dans le milieu de la santé font un travail exceptionnel. On en rencontre à tous les jours, dans le milieu, que ce soit des infirmières, infirmiers, des professionnels de la santé, des médecins, ils font tout ce qu'ils peuvent. Mais on a un enjeu de première ligne. On a vraiment un enjeu de première ligne et d'accès aux soins. C'est pas normal. Moi, on me promet un médecin de famille depuis je sais pas quand. J'en ai jamais eu un. Mes enfants, j'ai quatre enfants. J'en ai une qui a atteint l'âge de 18 ans. Elle a perdu son pédiatre. Elle n'a pas de médecin de famille. Donc, faut investir dans la première ligne. La télésanté, c'est une solution qui existe. Ça existe au privé. Ça fonctionne très bien. Ça évite d'appeler 811 puis d'appeler une heure pour se faire dire d'aller à l'urgence, peu importe ce qu'on a. Donc, c'est un outil qui peut fonctionner. On promet aussi d'investir dans les CLSC comme première ligne aussi. Donc, c'est vraiment la première ligne dans laquelle il faut investir pour réduire le fardeau.
5: Comment on convainc les médecins là, qui sont les seuls professionnels dans le régime public qui sont des entrepreneurs privés? Hein? Bon, on sait tous et toutes ça, là, on connaît la problématique. Bon, on ne viendra pas ces négociations salariales, mais comment on fait pour amener les médecins à travailler de concert dans la première ligne? Boucherville, là, 3 GMF sur 4 qui sont privés, là. Faut que tu payes pour voir un docteur. Ça n'a pas de sens, là. Hein, les gens sont... C'est l'insatisfaction actuellement des gens, c'est-à-dire on est les plus taxés, les plus imposés, puis faut payer en plus voir un docteur. Comment on les amène à travailler en collaboration avec les CLSC? Parce que si t'as pas de docteur au CLSC, l'infirmière est bien fine, là, mais elle a des actes délégués qui sont limités et ça, c'est un problème qui demeure entier.
2: Déjà, il ne faut pas avoir plus de privés dans la santé.
5: Il
2: ne
5: faut pas en avoir plus.
2: Il ne faut pas en avoir plus comme la qu'ils proposent. Là. Ça, c'est pas la solution. Nous, on croit vraiment que notre système de santé publique, il faut investir dedans. Il y a eu plusieurs erreurs qu'on trouve qui ont été faites là, dans les 8 dernières années. Notamment, il y a eu une centralisation excessive de la prise de décision. On voit que les médecins aussi sont... Ben, je veux dire, je l'ai vécu moi-même. J'ai eu des troubles de santé l'an dernier. Et puis les médecins en ont profité pour, quand, sachant que je me lançais en politique, pour se vider le cœur. Ils ont vécu beaucoup de détresse. Ils veulent travailler, les médecins. Mais ça nous en prend plus, déjà. Ça, il faut qu'on forme plus de médecins. Et comme disait David, l'accès aux soins de première ligne, la télésanté, en fait, j'imagine qu'il y a plusieurs personnes qui ont déjà entendu, qui sont parents ici, qui ont déjà eu un enfant fiévreux et qui faisait 103, 104. On se dit, mais est-ce que faut que j'aille à l'urgence? Est-ce que mon enfant va mourir? On y va, on passe 4 heures.
5: Et surtout, passer 36 heures.
2: Hein, c'est ça, on y va, on passe 4 heures, on vient à la maison après avoir fait une journée de travail. Puis pour se faire dire, ben est-ce qu'il respire encore, puis est-ce qu'il boit encore de l'eau, t'es correct. Mais je veux dire, des situations comme ça, il y en a plusieurs qui en ont vécu. De peser un bouton sur son ordinateur, de parler à un professionnel de la santé, ben pour ceux qui ont vécu ce genre de système-là par des assurances privées, ils savent que ça leur sauve de l'argent aussi, parce qu'ils sont pas obligés de prendre des journées de congé, ça leur sauve du temps. C'est pas juste une petite mesure là. Ça, c'est des mesures qui désengorgent les urgences. Et on en a d'autres. Une des mesures préférées pour moi, c'est la prévention. On veut augmenter la part de la prévention sur une décennie à 5% dans le système de la santé. Ça prend du courage parce que les résultats sont pas immédiats. Hein? Puis il faut avoir de la vision à long terme. Puis plus on va faire de la prévention dans notre système de la santé, bien plus on va s'aider comme société à désengorger nos hôpitaux puis à vivre plus sainement. Moi, je suis un amateur de sport et donc de voir des mesures comme ça arriver, ça me fait du bien parce que j'y crois.
1: Voilà, ici, je peux revenir sur la question de l'accessibilité à la télémédecine. Moi, c'était bien reçu dans Saint-Guinée, en fait, surtout Saint-Rémy, parce qu'on a des milieux qui sont plus éloignés où le transport est plus limité. Mais pour que des personnes âgées puissent avoir accès à la télémédecine, être accompagnées par des professionnels hors domaine de la santé aussi, ça peut les aider. Le Parti libéral aussi, quand vous parliez de lits là, à désengorger à l'hôpital parce qu'ils sont en attente de ressources intermédiaires, le Parti libéral investit aussi pour le maintien à domicile. Ça, c'est un enjeu qui est important. Puis quand on parle de maintien à domicile, c'est pas juste les aînés, c'est tout type de besoins aussi. Et tout ce qui est proche aidant, leur donner un meilleur support aussi, ça permet de désengorger le système de santé. Fait que même si les mesures ne sont pas peut-être directes à la satisfaction de certaines personnes, il y a quand même des mesures englobantes qui font que de mis toutes ces ressources-là ensemble, ça va faire en sorte de désengorger.
0: Santé Québec, on fait quoi avec ça, Santé Québec?
3: J'allais mentionner que, tu sais, à un moment donné, on nous dit, oui, des mesures comme la télésanté, il y a des mesures qu'on nous dit, des fois, ça flash moins, c'est moins des grosses mesures de structure, parce qu'on cherche des vraies solutions. À un moment donné, créer des superstructures, démolir des superstructures, le dernier gouvernement a promis qu'elle allait décentraliser, ils ont créé Santé Québec, ils ont créé des centres de services scolaires en éducation dans lesquels les conseils d'administration ont à peine de pouvoir, c'est le ministre qui choisit les directions générales. Puis on crée des structures sans s'occuper de la première ligne, sans trouver des solutions concrètes aux vrais problèmes des vraies personnes. Donc, Santé Québec, on va le laisser tel quel, on va l'améliorer, on va le rendre plus efficace. C'est pas le temps d'aller jouer encore pendant 4, 8, 12 ans dans des structures comme ça a été fait dans les 8 dernières années.
5: Mais on pourrait-tu...
0: En terminant, vas-y.
5: Rapido. Oui. Moi, j'étais président du syndicat des employés de l'hôpital Charlemagne à une époque où il y avait un conseil d'administration à Charlemagne.
3: Oui.
5: Il y avait un conseil médecin professionnel dentiste. Donc, il y avait un problème à l'urgence, là. On partait du sous-sol, on montait au directeur des ressources humaines pour le régler. Maintenant, ça n'existe plus, ça. Il ne se fait plus de relations de travail dans les hôpitaux, dans les CHSLD. On l'a vu pendant la COVID. Sans toucher à Santé Québec, est-ce que les libéraux pourraient travailler? Je suis prêt à vous donner un coup de main, pour vrai.
3: Merci.
5: Sur une décentralisation, déconcentration. Il faut rapprocher ça du terrain.
3: On veut décentraliser de façon générale. Incluant, je l'ai vécu en éducation, là, c'est la même chose. C'est des super structures. Pendant la pandémie, moi, j'avais la chance. J'étais dans un collège privé très accessible, dont on va parler, je pense, tantôt. J'avais la chance de prendre mes propres décisions comme directeur d'école, puis pas d'attendre après le ministère de l'Éducation puis un centre de services scolaires. Puis ça, j'y crois beaucoup.
2: Ben oui. Moi, je vais faire un parallèle. Je suis entrepreneur. J'ai eu une PME que j'ai vendue à une multinationale. Donc, j'ai vécu la perte de contrôle de prise de décision immédiate sur le terrain pour passer par 2, 3, 4 paliers de décision. Mais c'est ça que la CAQ a fait, là. Essentiellement. Là. Pourquoi avoir envoyé la prise de décision tellement loin du terrain? Ça n'a juste pas de sens. Donc,
5: Gaétan était ministre. Avec le Parti libéral.
0: On a vu apparaître toutes sortes de structures un peu étranges aussi. Allez-y, M. Chécal, en terminant.
7: Donc, il y a un potentiel inexploité. Donc, au niveau de l'immigration, là, on n'en parle pas beaucoup, mais je pense qu'il y a une réflexion à faire. Moi, j'en connais beaucoup, beaucoup de médecins spécialistes dans le, compétents dans leur pays d'origine, mais qui viennent ici avec le... Donc, je pense qu'il y a une réflexion à faire. Il y a une possibilité...
0: Ils ne sont pas en mesure de travailler,
7: Alors qu'ils sont hyper compétents dans leur pays avec des preuves. Mais quand ils viennent ici, avec l'âge aussi, donc ils ne peuvent pas refaire le processus, ça prendrait là beaucoup, beaucoup d'années. Mais s'il y a une possibilité...
0: Quand on arrive dans un nouveau pays, il y a une famille à faire vivre aussi, c'est un détail important.
7: Mais surtout pour exploiter, on a besoin de médecins. On parle de pénurie de médecins, donc...
2: Et si je peux me permettre aussi, là, à un moment donné, quand on promet d'agrandir une urgence, est-ce que ça peut ne pas prendre 12 ans ou 13 ans ou 14 ans? C'est ce qui est le cas à Pierre-Boucher. Les gens dans Montarville, ils n'ont pas de soins d'urgence 24-7.
0: À moins d'aller à Saint-Hyacinthe. C'est ça qui est étrange aussi, d'ailleurs.
2: Il faut aller loin.
0: Les médecins de Saint-Bruno nous envoient à Saint-Hyacinthe. Là.
2: Des fois.
0: C'est étrange.
2: On trouve qu'à un moment donné, il faut qu'on pousse. C'est ça le travail d'un député, à un moment donné, de dire « Hey, il y a un problème dans mon comté, est-ce qu'on ne peut pas aller plus vite? »
0: On s'arrête un petit peu là-dessus, histoire de permettre à nos annonceurs de s'exprimer. Je vous rappelle que nous sommes avec les candidats, candidates du Parti libéral du Québec. Vous êtes à l'émission Les candidats. Je suis Charles Gaudreau, Jacques Létourneau, Tommy Théberge à mes côtés.
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0: 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Alors, 9h34, je testais nos amis libéraux en disant, j'allume les micros, c'est le temps de tousser. Règle générale, quand je fais ça, il y a toujours quelqu'un qui tousse après que le micro soit allumé. C'est pas arrivé. Donc, bravo à vous tous et toutes. Tommy Théberge, question. On parle de mobilité, on parle de déplacement sur notre beau territoire. Tommy Théberge, t'as une question, lance ça.
6: Bien, en fait, avant de parler de la mobilité sur Terre, on va commencer par la mobilité dans les airs. Mmh. Hein? On n'est pas sans savoir qu'on a un aéroport. Hein?
7: Les politiques.
6: Mais voilà, on a un aéroport ici à Saint-Hubert. On entend beaucoup de choses. C'est un aéroport qui fait régulièrement l'actualité parce qu'il y a du mouvement citoyen autour de cet aéroport-là. Donc, premièrement, est-ce que cet aéroport-là répond à un réel besoin? Au niveau de l'environnement aussi, est-ce que ça répond? Et au niveau de l'acceptabilité des citoyens, parce qu'on entend beaucoup d'éléments en lien avec le bruit. Donc, vous, Qu'est-ce que vous pensez de tout ce débat-là en lien avec
0: l'aéroport de Saint-Hubert? Surtout du développement comme cet aéroport-là.
3: Ben, je pense que d'abord et avant tout, il faut être sensible à ce que nous disent les gens. Moi, j'ai été conseiller municipal à Saint-Lambert pendant 8 ans. Donc, des enjeux de bruit, j'en ai entendu parler. J'ai dû débattre avec la Ville de Montréal lors de la construction des infrastructures dans le parc Jean-Drapeau. Donc, je pense qu'il faut être sensible. Puis oui, ça peut avoir un impact sur les gens. Cela étant dit, c'est certain que je crois que l'aéroport amène un développement économique pour notre région qui est intéressant. Puis oui, ça répond à un besoin. Je ne sais pas si vous avez pris l'avion à l'aéroport Trudeau récemment, mais juste se rendre, c'est un chantier. Il faut prévoir une demi-journée ou à peu près. Donc, quand on parle d'environnement, bien, ces vols-là, les voitures que les gens prennent pour se rendre à l'aéroport, toute la congestion, tous les enjeux que les gens qui vivent ici à Montérégie doivent vivre pour s'y rendre, c'est important. Puis en même temps, bien, on a tout un pan de notre économie ici sur la Rive-Sud au niveau de l'aérospatiale qui est excessivement important. Donc, ça devient un pôle extrêmement important au niveau de l'emploi, au niveau du développement économique, au niveau de créer de la richesse et des emplois pour notre région. Donc, on y croit, mais il faut rester sensible, puis il faut s'assurer de surveiller les impacts sur la population, définitivement.
6: Donc, on poursuit le développement de l'aéroport tel qu'il est, où on accroît son développement.
0: Éventuellement des vols internationaux, etc.
3: Ben là, c'est pas ce qui est prévu, hein, les vols internationaux. Ouais. Donc, en tout cas, nous, on l'a pas vu dans les cartons de façon officielle, okay. C'est certain. Okay. On va collaborer avec le fédéral, avec le municipal là-dessus. Faut faire attention au développement. Faut pas que ça se fasse à tous azimuts, à une vitesse incroyable, sans mesurer les impacts sur la population.
7: Juridiction aussi.
3: Ben, exactement.
0: Juridiction fédérale aussi.
6: Oui, ouais. Ouais, tout à fait. Ben, excellent. Si on va rebondir un petit peu, on va revenir sur Terre. Donc, vous savez, hein, on a une station de métro ici à Longueuil depuis 1967, mais il n'y a pas grand-chose. Bon, il y a le REM qui s'est développé, qui est un outil extraordinaire, mais il y a des enjeux, hein, parce que tout le rabattement se fait au métro de Longueuil. Donc, on a construit ça avec cette logique-là. Vous, votre positionnement à l'égard, est-ce que vous prévoyez pousser une idée, un mode de transport qui serait structurant, un rallongement de la ligne de métro à Longueuil ou d'autres solutions avec le Parti libéral?
3: Bien, on a des finances publiques qui sont... On a un déficit de près de 10 milliards de dollars. Et puis, on a une rencontre, comme je disais tantôt, avec la mairesse de Longueuil récemment. Eux, ils poussent pour un service rapide d'autobus là, sur Tachereau. Ils ne poussent pas en ce moment pour prolonger la ligne de métro. Ça a été promis par la CAQ la dernière fois. Ça n'a pas été fait. Ça coûterait une fortune. Il faut améliorer le transport en commun vers le métro Longueuil, mais on ne veut pas prolonger. On veut le rénover, par contre. Hein. On veut mettre de l'argent dans le métro, puis on pense que c'est la station de métro qui est à peu près la moins bien entretenue du réseau. Mais on veut encourager tous les modes de transport collectifs définitivement, mais on ne veut pas prolonger la ligne de métro. On n'a pas l'argent pour ça en ce moment, malheureusement.
7: Et on est allé en distance.
0: Monsieur David Bowles, donc, même du côté de Saint-Lambert, il n'y a pas...
3: C'est pas de station de métro à Saint-Lambert.
0: C'est pas dans les cartons non plus. Vous avez quelque chose à dire, Madame Dong.
1: Du côté de Saint-Guinée, il y a des municipalités qui sont quand même assez isolées. Puis quand on parle de transport collectif, je pense qu'il faut le voir d'une autre manière parce qu'on parle de coûts souvent, mais sauf que le coût, les économies à long terme, si on regarde d'un point de vue de socialisation, moi, j'ai des communautés qui sont isolées, qui regardent, en fait, des modes de transport qui sont alternatifs offerts par des OBNL pour pouvoir les amener vers des milieux urbains qui soient plus populaires. Sauf que cette question-là, il y a aussi une question de revoir éventuellement comment toute la structure de la RTM est faite, parce qu'il y en a des municipalités qui payent énormément cher, mais qui n'ont pas accès. Donc, c'est une question qui va être devoir être regardée à l'autre.
0: On parle du métro, on parle du
1: REM. Pas juste du métro.
0: Mais d'une ville à l'autre, il y a vraiment des lacunes, là. Il y a des carences.
1: C'est même des questions de navettes, parce que Saint-Mathieu et Saint-Rémy sont très isolés de Saint-Constant et Sainte-Catherine. Il n'y a même pas de pôle d'autobus qui les amène aux gares de train qui existent à Saint-Constant. Donc, il y a une question aussi d'égalité à ce niveau-là, parce que Saint-Mathieu est très petit, paye énormément cher, mais n'a accès à aucun transport. Puis moi, je l'entends parce que mon fils fréquente Charlemagne à Sainte-Catherine. Il y a des enfants qui demeurent à Saint-Michel, leur mère demeure à Saint-Rémy. Ils veulent, par exemple, pendant les journées de congé, aller voir l'autre parent, mais ils sont limités, ils ont juste la principale. Fait que c'est pour ça que je vous dis qu'il faut arrêter de le voir comme un enjeu de perte ou de coût, mais c'est un enjeu d'investissement, parce que si on règle ce problème de socialisation-là à long terme, on a des bénéfices qui reviennent là.
6: Effectivement. Donc, vous, votre approche, ce serait de dire on investit dans l'interlocal, le transport intermunicipal, parce qu'on voit là, dans les dernières années, il y a énormément de lignes qui ont été enlevées, que ce soit autant dans la Rive-Sud, mais partout au Québec, là, donc pour être un utilisateur de transport régulièrement. Donc, vous, ce serait d'investir massivement en ajoutant des lignes intermunicipales.
1: On n'a pas nécessairement besoin d'investir massivement. Si on, si on regarde la façon dont c'est fait actuellement, il y a des façons de redistribuer les redevances pour que ce soit plus bénéfique. Bon. On n'a pas besoin d'investir nécessairement.
3: Le mot massivement me fait toujours un peu peur.
1: Oui, exactement.
3: Encore une fois, je reviens à la rencontre avec Mme Fournier. Nos collègues de Québec solidaire étaient présents. Ouais. Mme Fournier demande un SRB parce qu'elle dit c'est ça qu'on peut se permettre. Eux disent non, on va vous donner un métro. Elle dit on ne peut pas se permettre un métro. On va vous en donner un quand même. À un moment donné, les milliards et les milliards et les milliards de dollars, il faut revenir, on aime bien Charles Milliard, on aime Charles Milliard, on n'aime pas dépenser des milliards de dollars quand on
0: d'ailleurs,
3: peut
0: il songerait à changer son nom pour Millions, histoire de, de ce côté-là.
6: Revenons alors sur la congestion routière. Hein, vous savez, puis l'état de nos routes, puis c'est un enjeu majeur. Là, on le voit, là, le matin, là, si on va dans le secteur de l'Hôtel de Ville de Longueuil ou l'aéroport, tout ça. Donc, comment on va faire pour appuyer les municipalités à ce moment-là? Parce qu'ils ont des enjeux aussi. Hein? Je pense que c'est Jacques qui parlait au début. Là, je pense que c'est 50 milliards en infrastructures que les municipalités réclament juste pour se mettre à niveau. Comment on va faire tout ça pour... se doter d'un plan, d'une stratégie pour avoir une bonne mobilité sur la Rive-Sud?
2: Oui. Bien, déjà, une chose qu'il faut rappeler et que David a rappelé aussi, c'est qu'on va augmenter notre budget du Plan québécois des infrastructures à 195 milliards de dollars. Et puis, on va mettre 75 % de ces montants-là pour réparer avant de bâtir. Ce qui ne veut pas dire qu'on ne bâtit pas non plus. Il y a des choses, en fait, qui ont été négligées, qui risquent de nous coûter une fortune si on ne les fait pas, simplement par manque de prévoyance. Puis j'imagine que vous savez de quoi je parle, puis les gens de Saint-Bruno en particulier savent que je parle de l'autoroute 30. L'autoroute 30, pour moi, c'est une urgence nationale. Donc pourquoi? Bien, parce qu'il y a le port de Contrecoeur qui s'en vient en 2030, on le sait, ça va rajouter 1200 camions par jour. Donc il y en a qui disent combien ça va coûter.
0: Il y a la proximité de l'aéroport aussi, ouais. Monsieur.
2: Combien ça va coûter là d'agrandir l'autoroute 30? Ça, c'est une question. Moi, j'ai le goût de poser la question. Combien ça va coûter si on le fait pas avant 2030? Ça va coûter plus cher. Et l'autre chose qu'il faut vraiment pas oublier, c'est que l'autoroute 30, c'est un axe commercial névralgique pour envoyer des camions puis des marchandises vers l'ouest du Québec, mais aussi vers l'Ontario. Quand on a la misère à commercer vers le sud de la frontière, comme c'est le cas en ce moment, il faut regarder à l'est puis à l'ouest. Là, on a l'autoroute 30 qui compte en ce moment. Qu'est-ce qu'on nous dit? En juin dernier, le projet a été mis sur la glace dans le Plan québécois des infrastructures par la Coalition Avenir Québec de Christine Fréchette. Qu'est-ce qu'on entend en ce moment de la part de la CAQ? Non, non, on fait juste attendre la fin des travaux du pont-tunnel. Si c'est ça, il est où le budget?
0: M. Lafrenière, puis je l'ai dit hier aussi dans le débat, M. Ouais. Lafrenière est venu ici à notre micro, il dit, vous savez, si on refait si on s'en va travailler du côté de la 30, faut la refaire au complet, les infrastructures. C'est pas assez solide, c'est en décrépitude.
2: Et ça se sait depuis longtemps. Ça se sait depuis longtemps, puis M. Lafrenière n'est pas en train de dire qu'il ne faut pas la refaire, il est en train de dire que c'est compliqué. Puis ils disent aussi qu'ils attendent la fin des travaux du pont-tunnel. Bien, la fin des travaux du pont-tunnel, là, la grosse partie des travaux, c'est supposé d'être cet automne. Donc, techniquement, là, si on veut finir la 30 avant 2030, bien, il aurait fallu faire une pelletée de terre très, très, très bientôt, ce qui veut dire qu'il aurait fallu donner le go il y a 2 ans. Donc ça, c'est un gros manque de prévoyance. C'est un manque de prévoyance qui va coûter cher comme taxe invisible aux camionneurs puis aux entreprises de la Montérégie qui vont se dire « Hey, mon camion 18 roues coincé dans le trafic, il me coûte combien maintenant? Là? Est-ce que je devrais pas déménager mon entreprise ailleurs? » Ça, là, des manques de prévoyance comme ça, ça a l'air de rien. Ça coûte une beurrée aux gens qui sont pris dans le trafic aussi. Ça peut nuire à notre économie québécoise. Complètement, parce qu'on n'est peut-être plus l'option la plus rapide pour livrer nos marchandises, puis la moins chère. Moi, je trouve ça hallucinant. Je trouve ça épouvantable, ça, le manque de gestion qu'il y a eu par rapport à l'autoroute 30. Ouais.
0: Merci beaucoup. Donc, on entendait M. Mathieu Lavoie, qui est candidat libéral dans Montarville. Parlons éducation. Vous avez attaché le grelot un petit peu plus tôt, M.
12: Je pense qu'il veut en débattre.
0: Ouais, je pense que oui. Ben évidemment, on a vu des images d'écoles en décrépitude. On a entendu des histoires atroces. Manque de spécialistes, manque de ressources, manque de professeurs, d'étranges répartitions d'horaires aussi, avec des professeurs qui savent quasiment le lendemain de la rentrée des classes qui vont enseigner. des élèves, évidemment, et des parents qui sont inquiets. Comment se fait-il qu'on change de prof assez régulièrement, au primaire notamment? Des problèmes de violence aussi dans nos écoles. Bref, l'assiette est quand même pleine en éducation. Un gouvernement libéral changerait quoi en arrivant au pouvoir dans cet étrange monde de l'éducation?
3: Cet étrange et beau monde de l'éducation dans lequel on a des gens fantastiques.
0: Mais vous êtes dans un collège privé, cependant.
3: Je suis dans un collège privé subventionné avec 40% d'élèves qui ont des plans d'intervention, qui est excessivement accessible. Il y a juste à Gérard Filion dans la région qui en a plus.
0: Okay.
3: Donc, quand on parle d'école à trois vitesses, je pense que les trois vitesses, on les vit chez nous. Moi, j'ai des programmes particuliers. J'ai des programmes pour les élèves en grande difficulté scolaire. On a un modèle au Collège Charlemagne qui, je crois, serait une belle inspiration pour plusieurs écoles secondaires du Québec. Parce que moi, quand on parle justement d'écoles, là, vous m'avez amené directement sur les écoles privées, mais je vais adresser le reste de vos enjeux que vous avez nommés.
0: Vous avez le grelot dans le cou, là, allez-y.
3: Ben oui, mais quand on parle justement d'écoles à trois vitesses, puis qu'on dit, bon, il y a l'école privée, l'école avec des programmes particuliers, puis il y a l'école ordinaire, moi, ça me fait mal aux oreilles, l'école ordinaire. Toutes les écoles au Québec devraient être extraordinaires. Puis tous les élèves au secondaire
5: devraient
3: avoir accès à un projet particulier. Il y a des projets particuliers où dès que l'élève en bas de 70, puis ça c'est au public que je vous parle, on lui enlève son projet parce qu'on dit, ben non, faut que tu te concentres sur tes études. Alors que c'est dans ce projet-là qu'il est motivé, qu'il se sent bon, qu'il l'amène à l'école, puis qui fait qu'il ne va pas décrocher.
0: On parle d'école à vocation particulière.
3: Non, on parle des projets particuliers comme des arts-études, sport-études, des projets scientifiques ou autres. Ce sont des options que les jeunes choisissent par leurs intérêts et leurs passions.
0: Donc, on enlève le nanan parce qu'on n'a pas la note voulue.
3: Ben, c'est ça. Alors que je prends l'exemple des sports-études. Ça a été créé pour pas que les jeunes athlètes élites décrochent. Alors, si on discute à l'école puis qu'on leur enlève le sport-études, ben ils ont encore plus de chances de décrocher par la
5: suite. Mais si vous permettez, tantôt quand on a parlé des enjeux en santé et services sociaux, vous nous avez dit, nous, on veut pas plus de privé en santé, on veut renforcer le public. J'imagine qu'on est quand même dans la même logique au niveau de l'éducation. Puis moi, je veux rien enlever à la contribution du privé puis les particularités comme vous énoncez dans un cas spécifique, mais on parle souvent d'égalité des chances. Je m'excuse, mais un enfant au public, moi, je l'ai vécu au secondaire. Faut que tu payes en plus pour faire évaluer ton enfant pour avoir le statut dans le trouble du spectre de l'autisme, pour avoir un orthopédagogue. Il y a un manque cruel de ressources. Bon. Et les gens et les parents n'ont pas tous et toutes les moyens de payer pour envoyer leurs enfants dans des écoles spécialisées ou privées. Qu'est-ce qu'on fait pour renforcer le réseau public?
13: Si on avait toutes les réponses, on ne serait pas en train de proposer des états généraux sur l'éducation. On est les premiers à l'avoir fait. Parce qu'à un moment donné, quand on a un problème qui est si grand, qui est si vaste dans un monde en grande transformation technologique, il faut pas l'oublier parce qu'on parle d'éducation, il y a le primaire, il y a le secondaire, il y a le cégep, il y a aussi l'université et les cycles supérieurs. Il faut regarder vraiment la totalité des choses. Puis, dans les transformations qu'on a en ce moment, il faut qu'on se pose des sérieuses questions. Puis ça implique les gens du milieu scolaire, les professionnels, les parents aussi, les étudiants aussi. Il faut prendre vraiment le temps qu'il faut, puis c'est pour ça qu'on va démarrer dans les 100 premiers jours après être au gouvernement.
5: Mais vous croyez pas, je vais vous poser la question, vous avez soulevé la notion de ségrégation, puis je vous laisse aller. Croyez pas quand même que quand on a une école à trois vitesses, je mets des guillemets, là, je comprends les nuances que vous y apportez, mais que les élites sont soit au privé ou à l'école internationale, par exemple, ou dans des programmes particuliers. Moi, j'avais même des collègues dans le mouvement syndical qui défendaient l'école publique, qui disaient, mais mon enfant, il y a un problème, fait, moi, je l'envoie dans le privé. Là, j'avais envie de dire, c'est parce que dans le public, les ressources ne sont pas disponibles. Comment on fait pour renforcer l'école publique au Québec en 2026 pour qu'il y ait une vraie égalité des chances là, avec des orthopédagogues, des éducateurs et tous les services?
0: Monsieur Chécal, allez-y, on vous écoute.
7: Justement, moi je reviens toujours à ce que... je vais te passer la parole. Donc, les états généraux, c'est de donner la parole à la base, à tout le monde. Donc, c'est ça qui est... Moi, ma conjointe, elle est enseignante et je vois dans quel état elle revient. Les préparatifs, l'épuisement. Donc, on parle de moyens, comment... protéger et revendre le public, c'est hyper important de prendre le temps parce que ça n'a pas été fait depuis très longtemps.
5: Mais les états généraux, c'est ici en haut.
3: Je vais adresser votre question. Tout d'abord, il ne faut pas mélanger les choses. Donc, quand on parle de privé en santé, on parle d'entreprise en but lucratif. C'est souvent ce dont on parle. Les écoles privées subventionnées ne devraient même pas porter ce nom-là. Ce sont des organismes à but non lucratif. Il n'y a pas d'actionnaire. Il n'y a personne qui fait de profit. Les parents qui envoient leurs enfants là payent aussi des taxes et des impôts, plus paye une partie des frais de scolarité et économise une fortune à l'État. Donc, si on veut réduire ou enlever les subventions aux écoles privées, c'est rêvé en couleur que ça va nous économiser de l'argent, ça va coûter une fortune. En plus que les bâtiments n'appartiennent pas au public en ce moment. Donc, il y a vraiment une fortune là-dedans. Puis, il faut pas oublier que ces parents-là, et puis si jamais on diminue les subventions, puis donc, il va falloir payer plus de frais de scolarité, donc on rend ces écoles-là encore moins accessibles. Nous, on croit au choix.
5: Et ça, mais comment on renforce l'école publique?
3: Ben, il faut investir. Tout l'argent qu'on économise, entre autres, avec les écoles privées, il faut l'investir dans les écoles publiques les plus défavorisées. Nous, on propose d'embaucher 10 000 ressources supplémentaires dans les écoles publiques. Ça doit être la grande priorité. Il faut donner plus d'autonomie, je crois, aussi aux écoles, aux directions d'école. On a parlé tantôt des paliers. Il y a des décisions qui doivent se prendre au niveau de l'école, où il y a une direction d'école qui connaît sa population et non pas au centre de services scolaires. Donc, faut investir massivement. Faut partager les meilleures pratiques aussi. Moi, l'histoire des trois vitesses, là, de dire, OK, ben, il y a une vitesse qui va trop vite, fait qu'on va tous ralentir. Pourquoi qu'on ne peut pas tous accélérer, partager les meilleures pratiques, ce qui se fait de mieux dans les écoles privées québécoises, les écoles publiques québécoises, les écoles partout dans le monde? C'est ça, des États-Unis.
5: Donc, il n'y a pas de ségrégation scolaire au Québec, même si le mot peut avoir l'air un peu fort. Non, non, là, moi, je mets des guillemets.
3: Écoutez, il y a des frais de scolarité. Donc, effectivement, il y a des gens qui ne peuvent pas aller dans les écoles privées. Je sais qu'il y a beaucoup d'efforts ayant dirigé une importante école privée pour offrir des bourses. Il faut les rendre plus accessibles et non pas moins accessibles en augmentant
0: les frais de scolarité. Ça coûte combien par année, envoyer un enfant privé, là, chez vous?
3: Ben, les frais de scolarité tournent autour de 7 000 $
5: Ça dépend après
3: ça. Ça dépend après ça des programmes qui sont choisis. Mais en Ontario, parce qu'on compare souvent avec l'Ontario, pour avoir un choix d'école puis aller à l'école privée, c'est 30 000 $ en Ontario. Donc, comme je vous dis, si on baisse les subventions, on les élimine, ça va coûter beaucoup plus cher. Faut rendre l'école plus accessible. Faut investir dans nos écoles publiques pour qu'elles deviennent extraordinaires.
5: Donc, vous n'êtes pas d'accord avec les demandes des syndicats d'enseignants qui disent qu'on devrait intégrer les écoles privées subventionnées, là, au réseau public?
3: Intégrer, ça coûte, premièrement, ça coûterait une fortune. Je pense que
5: mais tout. Mais ça s'est déjà fait, vous le savez.
3: D'intégrer une école privée.
5: Mais non, mais il y a du privé qui est devenu du public quand même.
3: Il y en a une qui avait fait faillite. Parce qu'il faut pas oublier, on pense aussi que ce sont des entreprises qui ont plein d'argent. Il y en a une à Saint-Hyacinthe qui avait fait faillite. Les enseignants, je tiens quand même à souligner, n'avaient pas été intégrés au syndicat, avaient perdu leur ancienneté. Puis ils sont syndiqués eux aussi. Donc, il faudrait parler à tous les enseignantes et enseignants syndiqués du Québec, là, et non pas opposition parfois des centrales.
0: Monsieur Chécard, vous avez parlé de votre conjointe. T'sais, on aimerait vous entendre pour parler de votre conjointe, mais on aimerait vous entendre pour... Il y a aussi les enseignants, enseignantes, les spécialistes. On le voit, il y a beaucoup d'épuisement, il y a beaucoup de problèmes de santé mentale. On quitte vraiment la profession très rapidement. On enseigne un an, deux ans, puis on fait « Hey, c'est pas pour moi, c'est un zoo, c'est épouvantable ». J'aimerais vous entendre là-dessus. Comment on peut former autrement nos professeurs? Comment on peut rendre cette job-là attirante? Parce que c'est une vocation, puis c'est une belle job aussi de travailler dans l'enseignement.
7: Et surtout dans mon comté, donc il y a deux écoles vraiment défavorisées, donc parmi les écoles, donc c'est Gérard Filion et juste en face de là où je travaille, donc Hubert Perron, et je vois, on discute, parce qu'on est en groupe dans plusieurs événements, on discute et on voit cet épuisement, comme je le dis, je le vis personnellement, donc je vois l'état des préparatifs et vraiment c'est difficile. Donc donner la parole, particulièrement on revient toujours aux états généraux, c'est important de donner, même passer au plancher. Donc tous les acteurs de l'éducation ont droit à la parole. Parce que ce qui a été dit tout à l'heure, c'est que de haut, on reste, bon, on fait par exemple des états, on voit aux commissions scolaires et ça descend pas vraiment au bout.
0: Donc, on ramène les commissions scolaires, David Bowes?
3: Non, ben on propose pas ça en ce moment. En fait, les centres, nous, on veut pas jouer dans les structures.
0: Okay.
3: On a assez joué
0: c'est
3: dans
0: là,
3: les structures
0: ça reste comme ça.
3: C'est là. Moi, personnellement, je crois beaucoup à redonner de l'autonomie aux directions d'école et aux écoles et décentraliser. Mm-hmm. Tout ça va être exploré dans les états généraux. Mais on n'a pas proposé de revenir aux commissions scolaires comme telles qu'elles étaient.
5: Bon, vous rebrassez pas les structures.
3: On rebrasse.
0: Monsieur Chécal, je vous ai coupé. Je suis désolé. Terminez votre pensée, là.
7: Voilà. Donc, le plus important, c'est d'investir comme on le fait, comme on le faisait aux communautaires, c'est de donner la parole aux hommes de terrain. C'est donner leur réflexion, voir quelles sont les problématiques et pour les régler, parce que ça n'a pas été fait depuis 30 ans, là, je pense que...
0: Puis concrètement, c'est quoi des états généraux?
3: Des états généraux, c'est comparer ce qui se fait de mieux partout au monde.
0: On
3: avec
0: s'arrête, on arrête le temps,
3: on se dépose. On se rencontre entre nous, on parle à des experts, on parle à des gens qui travaillent dans le réseau de l'éducation. On regarde ce qui se passe en Finlande, on regarde ce qui se passe en Europe, on regarde ce qui se passe partout dans le monde. On partage les meilleures pratiques et puis on les applique chez nous.
0: Est-ce qu'il y en a des bonnes pratiques ici au Québec?
3: Il y a des excellentes pratiques au Québec. Vous savez que nos élèves de 15 ans sont parmi les meilleurs en mathématiques au monde. On a des enseignantes et enseignants parmi les mieux formés au monde. On parle pas assez souvent des enjeux, des aspects positifs de notre réseau scolaire dont on devrait être très, très fiers. Et je suis très fier. Il y a des gens... aussi quand on regarde parfois puis on entend le discours des enseignantes et enseignants qui adorent leur travail et font une différence positive dans la vie des jeunes. Donc, il y a beaucoup de positifs qui sont
0: en éducation. Je vous amène vers la sécurité autour de nos écoles. On a vu à plusieurs reprises sur le territoire, sur la Rive-Sud, pas qu'à Longueuil, quoique c'est un problème quand même assez important ici à Longueuil, à Brossard notamment. On parle de problèmes de violence. La police a dû intervenir à plusieurs reprises. C'est devenu très, très, très difficile et ça le sera de plus en plus, si j'ai bien compris. On fait quoi? Un gouvernement libéral, au lendemain de son élection, fait quoi pour essayer de résoudre la chose, pour protéger la population aussi et nos jeunes?
3: Ben, la sécurité, écoutez, c'est extrêmement important. On a vu, moi, je regarde ce qui se passe entre autres à Antoine Brossard. On l'a vu aux nouvelles et puis c'est
0: décourageant. On ne l'a pas la nommer, c'était quand même assez...
3: Oui, puis je blâme aucunement l'école, hein, aucunement la direction, aucunement les enseignantes et enseignants de cette école-là. Mais je pense qu'il faut travailler avec les services policiers. C'est un enjeu très municipal, mais les députés ont leur mot à dire et leur rôle à jouer à ce niveau-là. Puis au niveau de la sécurité publique, il faut définitivement investir et travailler là-dessus. Hein.
7: Et surtout aussi pour le volet récréatif, parce que ces jeunes-là, quand ils sont à l'école, il n'y a pas où aller. Donc, c'est vraiment renforcer le... On revient toujours au communautaire, donc renforcer vraiment les moyens du communautaire pour offrir des activités.
0: On s'en va à Saint-Jean-Vianney.
7: Oui. Bienvenue. Donc, vraiment, pour offrir des activités loisirs, c'est ce qui manque beaucoup, beaucoup. Donc, ces jeunes-là, ils ont où aller après l'école. Donc, au lieu de se regrouper dans les parcs, et là, ils vont être structurés, encadrés.
0: Bien, Chécal, merci, Mme Tong. On vous écoute. Le temps file.
1: C'est ça, mais je rejoins la pensée de M. Lès, parce que, justement, le communautaire est très important. Puis, au-delà de la répression, parce que quand on parle de sécurité puis de danger, on pense souvent à la répression. Mais ce qui est prévention puis santé mentale chez les jeunes en ce moment, c'est un enjeu. Puis, il faut investir, justement, dans cet aspect-là de traiter globalement la question de santé mentale pour prévenir les problèmes à plus long terme. Parce que, pour moi, la violence, c'est un signe de quelque chose. Mais on ne peut pas l'adresser en se disant, on va juste les réprimer. Là.
0: Voilà, sur ces bonnes paroles. Oui, Tommy, tu as quelque chose à dire?
14: En fait, moi, j'avais une dernière petite question.
0: Vas-y, il reste une minute, on va déborder.
14: Avec l'éducation, en fait, vous savez, dans cette campagne électorale-là, puis j'écoutais les débats récemment des chefs, il y a 1,5 million de personnes au Québec qui vivent avec des incapacités. Ouais. Ces personnes-là, j'ai rien entendu dans les débats des chefs en lien avec les personnes handicapées, tout ça, les personnes avec des incapacités. Qu'est-ce que vous avez envie de proposer? Peut-être cet avenir aussi?
3: Ben, en fait, quand on regarde... j'ai eu un débat récemment à Saint-Lambert avec les organismes communautaires sur les services à la maison. Donc, on parle beaucoup des aînés, qu'on veut qu'ils puissent vivre chez eux le plus longtemps possible. On veut investir là-dedans. Ça touche aussi aux gens qui ont des handicaps, qui veulent rester chez eux le plus longtemps possible. Il y a des crédits d'impôt qu'on promet aussi au niveau là, d'adapter les maisons, les foyers des gens. Ouais. Et puis, vous avez raison qu'on n'en parle pas assez. Vous savez, avec tout ce qui se passe avec notre voisin, que j'aime pas nommer, au sud de la frontière, ça a dominé l'ensemble des débats. On ne peut parler d'environnement, on ne peut parler des gens qui ont des incapacités,
0: culture, comme vous dites.
3: De culture, qui est le cœur de qui on est comme Québécois. Donc, malheureusement, on n'a pas assez parlé, mais c'est quelque chose qui nous tient définitivement très à cœur.
0: Allez-y, M. Chécal, on termine là-dessus.
7: Donc, nous, on voulait... Le Saint-Jean-Vianney, on voulait vraiment faire un partenariat avec l'école Ouellet. Oui. Il y a un problème de mobilité aussi. Donc, c'est vraiment, ça revient en moyen. Comment faire pour donner cette chance-là à ces jeunes de changer? Puis vraiment, ils l'ont avec là. Donc, ça revient toujours au financement et à l'aide et à la confiance qu'on doit faire aux organismes communautaires.
0: On s'arrête là-dessus, citoyens, à convaincre. Vous êtes convaincus?
5: Ben, on a bien aimé le débat.
0: Tout à fait. C'était très fécond. Merci de votre visite à tout le monde. Donc, on les salue. Et donc, Mme Pinotong, candidate dans Sanguinet. On vous souhaite la meilleure des chances, bien
1: merci.
0: Sûr. Monsieur Lavoie aussi, Mathieu Lavoie, candidat dans Monterville. Bonne chance à vous
5: merci
0: aussi.
5: Beaucoup.
0: Monsieur David Bowles, également candidat dans Pierre Laporte. Bonne chance à
3: merci
0: vous.
3: Merci. Allons tous voter le 5 octobre.
0: Et monsieur, oui, ça, c'est un autre, et on pourrait faire juste un débat là-dessus. Lies Chécal aussi, candidat dans Marie-Victorin. Merci à vous. Bonne chance aussi.
7: Merci, c'est
0: gentil. Merci à vous de nous avoir écoutés toute la semaine. Vous pouvez retrouver tout ça sur YouTube dans les prochaines minutes, heures, jours. Je ne sais pas trop, mais éventuellement, vous verrez ça sans problème. Merci à vous.
3: Merci beaucoup.
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8: Condiac inaugure l'atelier 25, un garage municipal écologique en bois d'œuvre d'une valeur de 30 millions de dollars. Des travaux de réfection de ponceaux imposent une circulation à contresens les fins de semaine sur la route 116 à Saint-Bruno, et ce, jusqu'en novembre. Des candidats libéraux débattent ce vendredi sur les ondes régionales pour présenter des propositions sur la santé, le logement et le transport sur la rive sud.
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1: Pour son nouveau roman jeunesse, l'autrice et animatrice Josée Bournival est allée à la rencontre de jeunes du secondaire. 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
9: Ici Henri-Paul Raymond, voici vos nouvelles. Les automobilistes doivent s'armer de patience à Saint-Bruno-de-Montarville puisque le ministère des Transports impose une circulation à contresens sur la route 116 les fins de semaine jusqu'à la fin novembre. Les équipes vont remplacer deux ponceaux et convertir l'éclairage au DEL. Les travaux doivent débuter ce vendredi 18 septembre entre les boulevards Seigneurial Ouest et de Boucherville. Une seule voie est disponible dans chaque direction du vendredi soir 21h jusqu'au lundi matin 5h. Des fermetures ponctuelles sont aussi prévues la nuit en semaine. L'accès au commerce est maintenu. Les usagers doivent prévoir plus de temps pour leurs déplacements. Le chantier fera relâche les 26 et 27 septembre pendant les championnats du monde route UCI. Certains arrêts d'autobus de la ligne 200 d'Exo pourraient être déplacés. Le bassin de rétention situé près du pôle Léo à Sainte-Catherine provoque des réactions. Un résident, M. Favreau, s'interroge sur le futur pôle Léo voisin du bassin d'eau. Il a profité du conseil de septembre pour partager ses inquiétudes aux élus. Le maire Sylvain Bouchard mentionne qu'un espace vert va séparer la zone industrielle de la zone résidentielle et rien ne se trouverait à proximité du bassin. M. Favreau espère que les enfants qui vivent au pôle Léo n'emprunteront pas la route 132 à pied pour aller à l'école. Le maire le rassure et confirme qu'ils vont bénéficier du transport par autobus. Le maire Bouchard comprend son inquiétude et garantit de s'informer. Les automobilistes de la Rive-Sud doivent aussi revoir leur plan cette semaine. Une première entrave touchait l'autoroute 25 en direction nord durant la nuit du 17 au 18 septembre de 22h à 7h. et l'autoroute ferme de nouveau dans les deux directions durant la nuit du 18 au 19 septembre aux mêmes heures. Cette fermeture inclut le tunnel Louis-Polyte-Lafontaine, la 25, comme le tunnel ferme vers le sud cette nuit entre la sortie 5, rue Sherbrooke à Montréal, et la route 132 à Longueuil. La fermeture complète du tronçon nord est aussi entre la sortie 90 de l'autoroute 20 ouest et l'entrée de la rue Sherbrooke. Le ministère

0: et du REM pendant les heures de pointe. La ville de Varennes et la région intermunicipale de police régionale Saint-Laurent s'allient pour sensibiliser la population à l'importance d'adopter une utilisation sécuritaire des trottinettes électriques. Les comportements à risque se multiplient, notamment le non-respect des règles de circulation, le transport d'un passager et la circulation sur les trottoirs. Ces mauvaises conduites représentent un risque pour la sécurité des usagers de la route. Elles font aussi partie des problématiques fréquemment constatées dans la région. La police locale à Varennes a d'ailleurs émis plus de 300 constats d'infraction liés à cet enjeu, soutient-elle. Ville de Varennes rappelle certaines règles comme l'âge minimal requis de 14 ans, le port du casque obligatoire, l'interdiction de transporter un passager et le respect de la vitesse maximale de 25 km/h. Voilà, c'est complet. 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

0: Bienvenue à Faire une femme de soi. Toujours un bonheur de vous retrouver. Et là, je sais pas si vous entendez le sourire dans ma voix. Mais je suis déjà en train de rire, de sourire. Je suis tellement bien entourée aujourd'hui. C'est une émission spéciale parce que je souhaitais ouvrir la porte aux récits de femmes qui ont passé par ce qu'on appelle le University of Donald. Là, c'est l'université de Donald K. Donald. Janie, de quoi tu parles? Ça existe-tu pour vrai? Pas nécessairement, mais on a perdu donc cette année un bonze du show business, une légende, pas juste à Montréal, mais au Québec, au Canada, qui a été connu partout en Amérique du Nord aussi. C'est un grand producteur de show. Je dis souvent, un promoteur de concert, pardon. Puis je dis souvent, c'est l'inventeur du personal brand. Parce que lui, toutes les shows qu'il présentait, il disait « Donald K. Donald present ». Il mettait ça sur tous ses posters, toutes les annonces à radio. On a entendu Donald, donc, dans notre enfance, notre adolescence ou quand on était adulte, dépendamment à quel âge vous avez, pendant que vous nous écoutez. Mais bref, c'était comme un rêve de Donald K. Donald à Montréal. C'était comme avoir un peu Hollywood. Moi, j'ai eu la chance de travailler avec Donald. Ça a été mon mentor, mon dernier patron à vie. mais on l'a perdu donc cette année. Et demain aura lieu la célébration de sa vie. C'est un événement privé pour l'industrie, mais où il va avoir des centaines de personnes de partout dans le monde qui vont venir lui rendre hommage parce qu'il a eu énormément d'impact. Et il a aussi eu beaucoup d'impact sur la carrière et sur la vie de beaucoup de PDG, CEO, gestionnaire, producteur, directeur, créateur dans l'industrie musicale et tous ses dérivés, même l'entertainment. Et il y avait quelque chose dans Donald, c'est que il m'a nommé présidente à 28 ans en 1999, alors qu'il y avait, c'était pas à mode le leadership féminin, là. C'était vraiment pas à mode et c'était rare dans ce temps-là. Il laissait la chance aux femmes de faire leur place. À peu près tout le monde qui est passé par là a eu le lousse comme de se développer. Et tout ça pour dire que j'ai invité aujourd'hui des collègues, des femmes qui ont eu en commun le fait de commencer chez Donald K. Donald, mais qui aujourd'hui vont se présenter. Vous allez voir. Donc, on va passer l'heure à découvrir qui elles sont aujourd'hui, quel impact ce producteur-là a eu dans leur vie professionnelle, puis quelques anecdotes de cet homme légendaire dont vous avez sûrement entendu parler. Alors, ma première invitée, on est trois, elles sont trois. Sonia Provençal, comment ça va?
1: Ça va bien. Bonjour, Janie. Merci de nous recevoir. C'est vraiment, vraiment très agréable.
0: Ça me fait plaisir. Sonia, aujourd'hui, qu'est-ce que tu fais?

0: Aujourd'hui, mon Dieu, j'ai eu une carrière depuis dans l'hockey dans l'autre quand même assez vaste et variée. Mais aujourd'hui, je suis directrice, ça s'appelle La Fabrique. Donc, La Fabrique gère la Basilique Notre-Dame et l'oratoire, mon Dieu Seigneur, et le cimetière Notre-Dame-des-Neiges.
1: Mais vous gérez pas tu gères pas le cimetière, c'est que vous allez produire des spectacles ou des expériences, c'est ça que vous allez faire.
0: Exactement. Mon poste, c'est directrice de la valorisation et du rayonnement. Donc, l'objectif, c'est vraiment de faire connaître ces lieux-là, donc de développer des événements, puis
1: un peu
0: des
1: comme
0: projets.
1: Dans la basilique.
0: Exactement. Comme il y a la basilique Aura, ben là, on va avoir un événement, une marche nocturne au cimetière Notre-Dame-des-Neiges, puis qui a été créé par Women Factory. Donc, ça va faire connaître le cimetière. Si vous ne le connaissez pas, vous allez le découvrir de nuit.
1: Oh my God! Quelle expérience! Donc, c'est ce que tu fais aujourd'hui, mais tu as commencé chez Don Okey, puis tu vas nous raconter ça tantôt. Marianne Lemieux, qui est à la ronde depuis plusieurs années, qui s'occupe de toutes nos expériences, expériences corporatives plus?
2: Oui, ben en fait, j'ai deux chapeaux. Je suis directrice des partenariats, donc des commandites. Ça a été très longtemps dans ma carrière, les commandites ont occupé une grande place. Puis, je suis aussi en charge de tous les événements, de l'animation. Donc, les feux d'artifice, l'Halloween et tous nos spectacles qu'on a dans le parc pendant la saison.
1: Donc, pas des petits shows, on s'entend. Et pour terminer l'éventail, on a Mélanie Campeau qui est avec nous.
3: Bonjour.
1: Allô, Mélanie, attends un peu. Redis-moi bonjour.
3: Mais rebonjour.
1: Ah, rebonjour, là, on t'entend. Alors, Mélanie, parle-nous de ce que tu fais aujourd'hui.
3: Aujourd'hui, je suis productrice. Donc, je produis, les gens connaissent probablement un gun-fille. Donc, je suis derrière le retour d'un gun-fille. J'ai produit au cœur de la DPJ, des Bébéatrices, Harry Cui-Cui. Mais après mon expérience chez Darnan, je suis partie en cinéma. Donc, j'ai réussi à... eu le plaisir de mélanger tant l'art visuel que la musique. Donc, voilà.
1: Donc, c'est des carrières qui commençaient parce qu'ils nous donnaient des chances. Moi, les filles m'ont déjà dit. Parce que j'ai remarqué à un moment donné, en regardant en arrière, qu'il y avait laissé beaucoup de place aux femmes. Et donc, on connaît aussi Sylvie Brunetta, tu sais, qu'on connaissait dans le temps dans les journaux. Lisa Lee, on voyait son nom partout. Patty Ann Talton, qui est sa nièce, mais qui est aujourd'hui la vice-présidente de Live Nation.
3: Exact.
1: Pas rien, on s'entend.
3: Tout à fait.
1: Alors, mais je me suis dit, comment ça se fait qu'il a donné, tu sais, cette belle place-là? Puis, à un moment donné, j'ai dit, hey, c'est quand même cool que t'oses, tu sais, donner des postes importants aux femmes. Mais il dit, parce que moi, j'ai compris quelque chose. Il dit, les femmes, il dit, vous coûtez moins cher et vous travaillez plus.
3: Oh!
1: Il disait ça!
2: C'était une autre époque. Hein?
1: Ouais. Il disait ça en niaisant, mais c'est quand même notre réalité.
3: C'est tellement.
1: Mais lui, il a décidé d'ouvrir la porte puis il ne discriminait pas. Si la passion était là, la porte était ouverte. Donc là, je vais vous demander, tu sais, comment vous êtes rentrée dans le show business? Parce que c'est souvent la porte. Donald. Alors, toi, Sonia?
0: Oh my God, comment je suis rentrée chez Donald? Premièrement, c'était mon rêve. Je rêvais à ça la nuit. Je rêvais à ça le jour. Il n'y a aucun autre endroit au monde où je voulais travailler que chez Donald. Okay, Donald! Parce que, comme tu dis, c'était quand tu voulais travailler dans le show business, tu voyais les posters partout. Et c'est vrai que c'était Hollywood.
1: Oui.
0: Alors, mon Dieu, j'ai essayé. Donc, je suis allée passer une entrevue, puis finalement, la première entrevue, ça n'a pas fonctionné, j'étais bien découragée. Et après, j'ai rencontré, sur ma route est arrivée Isabelle Chevrier, qui est productrice d'Indéfendable aujourd'hui, ma grande amie Isabelle.
1: Ouais.
0: Et on s'est rencontrés dans un contexte complètement hors show business, et elle travaillait chez Don Okey comme productrice. Alors,
2: C'est
0: toi qui l'as engagée, c'est ça. Ben, ma belle Isabelle, c'est la première productrice que je rencontrais dans ma vie qui faisait ce que je voulais faire, travailler en musique. Alors, j'étais bien impressionnée. Je me disais, mon Dieu. Et en fait, quand je voulais que je prenne des décisions professionnelles et tout ça, et je lui ai demandé, elle m'a dit, qu'est-ce que tu vas faire, Sonia, après? Ben, j'ai dit, moi, Isabelle, je veux faire ta job. C'est ça, je veux faire comme toi. Je veux être productrice. Alors, elle m'a dit, si tu veux être productrice, je vais te le montrer. Et elle m'a engagée. Je suis devenue son assistante chez Donkey Donald à 22 ans. Et c'est elle qui m'a montré le métier. Alors,
1: t'aurais pas pu avoir une meilleure prof.
0: J'aurais pas pu. Ça a été une école exceptionnelle. Donc,
3: mais t'es incroyable, Isabelle aussi. J'ai rencontré. Là, oui. Super drive, hallucinante.
1: C'est pas étonnant.
0: Une bonne mentor. Bonne mentor.
1: C'est pas étonnant qu'elle soit rendue là où elle est rendue aujourd'hui. Showrunner d'indépendable. C'est pas juste productrice, c'est qu'elle l'écrit. Elle show, c'est notre Shonda Rhimes.
0: Totalement. Là, elle avait déjà cette drive-là il y a 20 ans, 25 ans.
1: Mais c'est une force tranquille, Isabelle. Ouais, c'est, et sur le long run du leadership féminin, ces forces tranquilles-là, ça va loin. Alors,
0: c'est elle qui m'a aidée à réaliser mon rêve.
1: Fait que t'es rentrée chez Donald, mais tu travaillais avec Donald. Il était là,
0: Ben, totalement. Je suis rentrée comme assistante et j'ai une petite anecdote. La première semaine de mon arrivée chez Donald, j'étais dans mon bureau gênée. Je connaissais personne. J'avais le syndrome d'imposteur. Mon Dieu. Et là, je sais pas si vous vous souvenez, mais dans les bureaux chez Donald, il y avait un intercom. Puis, Donald, de son bureau, pesait sur l'intercom, puis il appelait tout le monde. Vous en souvenez, hein?
1: Oui.
0: Exactement. Alors là, pendant la première semaine, l'intercom sonnait régulièrement. Puis là, on entendait « Yvonne, come to my office! Yvonne, come to my office! » Tout le monde se regardait. Puis là, il n'y avait personne qui allait dans son bureau. T'sais. Fait qu'après quelques jours, à un moment donné, il y a un des gars du bureau qui se lève et qui dit « Who is Yvonne? » Puis là, « That new girl there! » C'était moi.
1: Son gars était Yvonne.
0: Personne se promenait. C'était très drôle. Alors là, on a compris que c'était moi. Je suis allée le rencontrer. Bon, puis, mon Dieu Seigneur, tu sais, quel personnage. C'était bien intimidant de rencontrer Donald. Mais écoutez...
1: très belle. Marianne, est-ce que... Parle-moi donc deux secondes.
4: Oui.
1: Ah, un, deux, je t'entends pas. Ça peut? Allô?
2: Je suis là.
1: Ah, t'es là.
2: Je suis là.
1: Alors toi, Marianne, c'est dans un autre contexte totalement. Toi, t'as travaillé à deux époques pour Donald. Toi, Sonia, pour qu'on te place, là, c'est vers quelles années?
0: Je suis arrivée en 99.
1: Donc, dans le temps de Dumas, Kevin Parent, ces projets-là.
0: Exactement. 11:30.
1: Olé, olé pour tout le monde. donc, toi, Marianne, deux époques.
2: Ça a été en deux temps. En fait, mes premières interactions avec Donald, j'ai travaillé avec Donald. Je travaillais dans une agence de commandite qui s'appelle Stratcom et qui était menée par André Hudon. Ça va faire la boucle quand je vais terminer je vais vous mettre en contexte. Alors, j'ai travaillé pour cette agence-là en commandite et beaucoup de nos clients à ce moment-là commanditaient des spectacles ou des tournées. Donc, qui c'est qui faisait les tournées, les shows qui allaient dans le temps à Centre Molson? Et c'était Donald. Donc, nous, on a travaillé avec Donald et son équipe sur des commandites de tournées et de spectacles. Dont, en fait, la première tournée canadienne-anglais de Céline Dion en 1994. Notre client, Lady Stéry Corby, qui avait la marque Kahlua. Imaginez-vous, Kahlua a commandité la première tournée canadienne de Céline. Ou à chanter en anglais, là, en 94. On a fait le tour du Canada. On avait un gros client qui était Sears, les magasins Sears, là, dans le temps. On avait créé une entité qui s'appelait les Spectacles Sears. Et cette entité-là commanditait différents artistes quand ils venaient. C'était des one-off, là, c'était des shows. Tu sais, ils venaient à Montréal pour un show au Centre Molson. Les Spectacles Sears commanditaient cette performance-là. Fait que là, on parle les Backstreet Boys, Bryan Adams, Gloria Estefan. On avait des artistes québécois aussi, Marjo.
5: Mais là, Marianne, à cette époque-là, t'es-tu fan de musique? T'en reviens-tu pas? Écoute, tu travailles avec Céline Dion. Ça fait 10 minutes que t'es dans le show business, t'es avec Céline.
2: Je suis fan de musique, je l'ai toujours été. Je suis comme un peu tombée dedans par hasard. Je dirais pas que c'était la même chose que toi, là, tu sais, moi, j'ai commencé ma carrière en agence, tu sais, en relations publiques, en pub, tout ça. Puis, ça s'est en allé vers les commandites, puis ça s'est précisé, puis jusqu'à maintenant, je travaille en commandite, tu sais. Mais ça, c'était les premiers, de 93 à 98. Et après ça, Donald Barry Garber, qui est notre grand ami qu'on adore, et Lloyd Breau, que to this day, je l'aime tellement, qui m'ont contacté pour me dire... René et Céline vont partir une compagnie de production pour promouvoir la tournée à travers le monde, Let's Talk About Love, la tournée en 1998. Donc, j'ai quitté Stratcom et je me suis en allée travailler pour René et Céline pendant 3 ans.
1: Ouais.
2: Puis, je vais rapper. Et dans un deuxième temps, c'est que là, après Céline, bon, je suis retournée en agence. Et là, en 2004, Donald a décidé qu'il partait une compagnie événementielle qui s'est appelée Événement Décodé avec André Hudon.
1: Ah.
2: Et là, ils avaient besoin de quelqu'un. Et là, je suis retournée travailler. Et là, j'ai travaillé pour Donald. Donc,
5: là, tu étais dans le même bureau.
2: Ouais.
1: Oui. Fait que là, t'as eu accès au phénomène. Ah, parle-moi donc de Sonia raconte sa première rencontre. Toi, parle-moi, tu sais, Céline, t'étais-tu avec à la première tournée, là, parce que t'étais sur le terrain?
2: Oui. En fait, en étant en charge des commandites, j'étais beaucoup appelée à gérer ce qu'on appelle les meet and greet dans notre jargon, là. Je pense que tout le monde sait un peu ce que c'est.
1: C'est
2: là,
1: le moment
2: où on rencontre
1: avant
2: l'artiste, là.
1: Ou après le show, où l'artiste rencontre quelques gros clients, tu sais, c'est moins comme aujourd'hui, c'est moins organisé. À l'époque, c'était juste le monde qui ont des contacts.
2: C'est ça, c'est ça. Mais nous, évidemment, le commanditaire, il y avait des attentes, tu sais, il y avait des invités, des clients, tout ça. Donc, j'étais là, moi, pour gérer ça. Donc, en fait, j'ai fait le tour du Canada avec cette tournée-là.
1: Fait que là, il faut que tu reviennes nous raconter des anecdotes de Céline.
2: Oui, je reviendrai dans un deuxième temps.
1: C'est ça.
2: Un autre tantôt.
1: Mais aussi, Donald, donc, qu'est-ce que tu peux en dire, là, de ton premier contact
2: avec lui? La première fois que je l'ai rencontré, j'étais quand même intimidée, tu sais. Je veux dire, c'est larger than life, là.
1: Oui, c'est un personnage qui parle fort.
2: C'est ça. Mais je pense qu'on a tout de suite... On a tout de suite vibé, tu sais, le fait que je parlais bien l'anglais puis tout ça, il était très à l'aise. On s'est toujours parlé dans les deux langues, mais principalement en anglais, là. Il voyait qu'on, tu sais, on est toutes des filles allumées, hein. On sait comment travailler dans la vie, on est organisé, ça va au quart de tour, puis tu sais, il l'a tout de suite vu puis tout ça. En fait, je soupçonne que avoir travaillé avec lui. Avec l'agence avant, il a vu comment je travaillais. Mm-hmm. Pour me suggérer à Barry puis René, il fallait.
1: Mais ce que j'entends, c'est qu'il t'a vite fait confiance.
2: Ben, je pense que oui.
1: Je pense que c'est ça. Tu sais, quand il décide qu'il fait confiance, il fait confiance.
2: Quand il nous voit travailler puis il voit que la personne est compétente, ben, il n'y a pas de raison de ne pas faire confiance.
1: Ouais, et ça. C'était rare. Cette époque-là, c'était rare.
2: En fait, oui.
1: Ouais. Mélanie.
5: Oui.
1: Mélanie Campeau. Hey! Donc, toi, à quelle époque? Je fais semblant que je ne sais pas.
3: Ouais, non, tu ne sais pas, hein, Janie? Moi, c'est mon premier emploi à part avoir vendu des tickets de show au Club Soda pendant 2 semaines, là, avant qu'on m'appelle. J'ai décodé.
1: T'étais rentrée à billetterie, hein, c'est ça?
3: Au Club Soda, ouais. Ça a duré 2 semaines. Puis là, j'ai eu un appel, puis là, j'étais bien fière de dire « Bye, j'ai une entrevue chez Donald Key, je m'en vais. »
1: Mais toi aussi, est-ce que toi aussi, tu rêvais de travailler là?
3: Ou? Ah, mon Dieu. En fait, oui, je connaissais vraiment le nom. Mais j'étais surtout une passionnée, ben, comme les deux filles, comme toi, de musique, d'art visuel, d'événements et tout ça. Fait que c'est sûr que le nom Donald K. Donald, tu sais, je savais pas c'était qui, je savais pas c'était Donald Talton, mais le nom était très marquant. Moi, c'est mon premier emploi après l'université, donc je m'étais fait un super beau CV incroyable en couleur. Et je m'étais mis ben chum avec la réceptionniste. Parce que il y avait personne dans ma famille qui était dans ce milieu-là, mais zéro pin-bar. Donc, tu sais, j'appelais le matin entre 9h et 9h30 pour être bien fine. Puis à l'époque, ben, il n'y avait pas d'Internet ni rien. Fait que, je prenais les pages jaunes, puis j'avais comme sélectionné toutes les boîtes de musique, de pub, de musée, tout ce que tu veux, là, pour envoyer mon CV. Et là, ben, c'est ça. J'appelais de 9h à 9h30 ou au retour du lunch de 1h à 1h30 pour pas, comme, faire suer la réceptionniste. Puis là, j'étais bien fine.
1: Mais qu'est-ce que tu demandais?
3: Ben, je demandais le code postal.
1: Ah, OK.
3: Parce qu'à l'époque, ben là, aujourd'hui, quelqu'un fait ça, faites pas ça, là, vous allez avoir l'air d'une niaiseuse, là. Okay. Mais à l'époque, ben, il n'y en avait pas de code postal dans les pages jaunes, fait que c'était ma technique pour appeler, puis être bien fine. Puis là, elle me dit, ben, faxe-moi ton CV. Puis je dis, ben oui, mais il est en couleur, j'aimerais ça te l'envoyer par la poste. Fait que là, c'était un prétexte pour la rappeler, savoir si elle avait bien reçu. Puis là, mon CV s'est retrouvé sur le bureau de la vice-présidente du groupe et présidente de Décodédis, Janie Duquette. Donc, ben, c'est ça. Mais moi, j'ai été employée comme assistante de la vice-présidente, puis je pourrais dire comme chargée de projet, parce que vu que Janie s'occupait de Décodédis et de différents artistes, donc j'assistais sur plein d'autres affaires. Fait que oui, c'était comme un rêve, mais aussi je me pinçais, j'en revenais pas de travailler dans ma passion puis dans mon hobby, tu sais, dans le sens qu'il y a plein de gens qui voudraient travailler en musique puis y arrivent pas. Mais c'est ça, je suis débarquée là comme ça, puis je trouve ça le fun d'arriver aussi de parler aujourd'hui de ma première expérience de travail, mais aussi comme un poste, pas de direction, mais comme d'assistante. Parce que ça prouve que c'est pas parce qu'on commence comme assistante puis à faire des photocopies qu'on va pas nulle part dans sa vie, puis qu'il faut prendre la peine de monter les étapes, puis de bien apprendre, puis de bien être entourée. C'est ce que je me rappelle.
2: Exact. Mais ma première année, moi, dans un bureau d'avocat, j'ai fait des photocopies. Tout l'été, là. Tu sais, je veux dire, on passe tout par là.
3: Ah ouais, mais maintenant, il y a beaucoup de gens qui veulent pas faire ça, alors que c'est la base.
2: Ouais, exact. Fait que là, c'est la maman qui parle.
3: Ouais,
2: mais, tu sais, si, vu que j'étais l'autre bord, ce que je peux dire, c'est que ce qu'il y avait, là, moi, je cherchais quelqu'un à cette époque-là, puis ton CV, il ressortait vraiment, dans le sens où la créativité avec laquelle tu avais fait, tu sais, c'était une boîte de céréales.
3: C'était Mélanie Hose.
2: Oui, puis tu sais, c'était vraiment, tu sais, ça ressortait, là, t'as une pile, tu sais, puis là, ça ressortait, on se dit, ah, ben, elle doit être créative, tout ça. Puis quand t'es rentrée, on a fait plein d'affaires importantes puis challengeantes vite. Ouais. Tu sais, t'étais bonne, là, fait que c'est pas étonnant non plus.
3: Et je me souviens que ce qui charmait beaucoup les gens, c'est que j'avais une majeure en rédaction française et communication. T'sais, oui, j'avais étudié en cinéma puis en art visuel, tu sais, au cégep. J'étais une musicienne aussi. Mais à chaque fois que j'appliquais à quelque part, c'était « Oh my God, tu sais écrire! Oh my God, tu sais écrire! » Et ça m'a ouvert tellement de portes, là, d'avoir une majeure en rédaction française.
2: T'sais. Exact. Fait que, merci, Mélanie. Fait qu'on est aujourd'hui avec des graduées de l'Université de Donald K. Donald, des femmes qui ont commencé leur carrière ou qui ont passé une bonne partie dans l'univers de cette légende du show business à qui l'industrie va rendre hommage demain. Alors, je trouvais que c'était d'actualité de vous rencontrer, mais aussi qu'on partage un peu avec nos auditeurs, un peu d'inside ou de derrière la scène du show business à cette époque-là. Alors, quand on revient, on va avoir le droit à des anecdotes de showbiz de la part de nos trois invités, Sonia Provençal, Marianne Lemieux, Mélanie Campo. Merci d'être avec nous.
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0: avec le spécial hommage à Donald K. Donald. On dit un hommage, mais aussi on découvre le parcours de femmes qui ont commencé leur carrière dans le show business grâce à l'ouverture. Puis aussi, comment je peux dire, quelqu'un qui donnait de la corde. À beaucoup de jeunes qui avaient de l'ambition puis des passions. Et sa porte était ouverte. C'était à toi de faire ta place puis de démarquer dans un monde qui était assez cutthroat. Il faut dire que la porte était ouverte pour tout le monde, mais après ça, organisez-vous entre vous autres. Puis c'est ça qui était un peu intense parfois. Mais on avait la chance donc d'avoir accès à quelqu'un qui avait énormément d'expérience puis de contacts. Fait qu'on pouvait voir des légendes et il fallait surtout pas avoir l'air de voir. C'est juste une petite anecdote que je peux vous raconter. Non, c'est ça. Mais après ça, je vous repasse le micro, mais en 99, justement, moi, ça fait pas longtemps que je travaille avec lui. Je suis rentrée en mai, puis le 24 juillet, je m'en souviens, parce que c'était ma fête. 24 juillet 99, on s'en va à Woodstock. Le Woodstock, pas en Beauce. Le Woodstock, le vrai, celui qui, en feu. Tu sais, le Woodstock, en feu. Il y a le en Beauce, mais il y a le en feu, celui qui a pogné en feu. Vous irez voir le documentaire sur Netflix, si vous voulez plus de détails. Mais donc, on s'en va là parce que la fille qui avait ma job avant moi, c'est elle qui run le Woodstock, donc, c'est Deborah Rottwell de Live Nation à cette époque-là, ou de AEG, pardon, de AEG à cette époque-là. Fait qu'on s'en va là-bas en jet privé, on arrive là, puis on a le traitement royal, évidemment, parce qu'il était le mentor de Deborah. Fait que Deborah vient le chercher avec le petit cart de golf, puis là, on s'en va backstage, tu sais, elle nous amène backstage, puis elle a dit, regardez ici, dans cette tente-là, il y a tel genre de bouffe, dans cette tente-là, il y a d'autres genres de bouffe, mais c'était de la bonne bouffe, là, tu sais, puis là, t'arrives dans la tente en arrière, puis il y a Kid Rock qui est en train de manger avec Wyclef Jean, puis là, après ça, tu t'en vas dans l'autre, puis tu sais, c'est quand même, et là, je me souviendrai tout le temps, on passe à travers les roulottes, parce que c'est des roulottes, les loges, tu sais, et là, on passe à travers les roulottes, puis la première, c'est écrit « Metallica ». Limp Bizkit, Alanis Morissette. Tu sais, ça fait 3 mois que je suis là. Give me a break, là. Là, je suis comme, oh my God. Tu sais, là, écoute, ils sont toutes là. Et je me souviens, Donald m'avait dit, kid, keep your jaw off the floor. Il dit, garde ta mâchoire. Tu sais, arrête avec la mâchoire ouverte, là. T'es cool. C'est correct. Parce qu'en plus, on s'en allait. On est allé écouter The Tragically Hip. Sur la scène, derrière eux. Tu sais, c'était quelque chose là, comme expérience. Donc, tu sais, ils me préparaient à garder ma bouche fermée puis à être de glace. Mais bref, c'était toutes des expériences. Ouvrir la porte à des expériences incroyables pour ceux qui rêvent de show business. Fait que ça,
1: c'est de la générosité de sa part. C'est ce que je me souviens le plus de Donald, c'est le plaisir qu'il avait de nous faire plaisir en tant qu'employés. Puis aussi de faire triper ses artistes, vraiment. Puis c'est ce qui me touchait le plus chez lui.
0: T'as-tu une anecdote, Mélanie?
1: Ah, mon Dieu, ben les vents ont changé, là. Je veux dire, avec l'album de Kevin Parent.
0: Qu'est-ce qui est arrivé?
1: Ben quand il avait invité le bassiste de King Crimson, il y avait le drummer de John Lennon, le ci, le ça. Puis je trouvais juste que des fois, les artistes, ils prenaient ça comme pour... comme si c'était normal.
0: Pour acquis ses contacts. Hein? Lui, il avait appelé les meilleurs musiciens au monde pour Kevin. Je ne suis pas sûre que Kevin réalisait, c'est ça?
1: Non, ben c'est exactement ce que je pense. Puis, tu sais, c'était vraiment pour le faire triper. Parce qu'il y avait un dernier album sur son contrat de disque. C'était vraiment pour le faire triper, pour qu'il ait le plaisir à le faire. Mais nous, je me souviens, les employés, nous, on l'appréciait vraiment beaucoup. Tu sais, comme, il voulait nous faire plaisir. Ça paraissait dans ses yeux. Tu sais, je me souviens, j'étais avec toi, Sonia, au show d'Eminem. Il n'y avait plus de place nulle part. Puis, finalement, il nous mettait sa galerie de presse en haut, Centre Bell, parce que, tu sais, on lui demandait, puis on voulait y aller, puis les tickets de hockey, puis les ci, puis les ça, puis, tu sais, c'était tout le temps possible. Puis nous, je sais que les employés l'appréciaient, les artistes, certains oui, d'autres peut-être.
0: Mais il y avait d'autres
1: tant,
0: pressions, parce que c'est quelque chose d'être numéro un, puis d'avoir la pression d'un troisième album, tu sais, pour dire maintenant, avec la rétrospective, je pense qu'à Kevin, il y a énormément de gratitude. Ouais. Puis d'ailleurs, demain, il va être de ceux qui vont être sur la scène. Ouais. Là. Puis moi, je le croise de temps en temps, puis il est énormément
1: rempli. Mais cela
0: rempli.
1: Dit, je parle pas juste de Kevin.
0: Non, je le sais, mais je donne ça comme exemple.
1: Il y en avait beaucoup comme ça, là, c'est pas le seul. Tu sais, on avait comme 17-18 artistes quand je travaillais avec toi.
0: Il y en avait du monde.
1: Il y en avait du monde.
0: Puis Donald se gênait pas pas pour appeler ses gros contacts internationaux pour ses artistes du Québec.
2: Oh, il était généreux, c'est ça. T'as bien raison, c'est vraiment ça.
0: Toi, Sonia, t'as-tu une anecdote qui vient en tête?
2: J'en ai quelques-unes, mais une bonne. Vas-y. Évidemment, c'était dans le temps de Lollapalooza. Le premier ou deuxième Lollapalooza, je me rappelle pas. Puis évidemment, amateur de grunge. Alors, notre rêve ultime, c'était d'aller à Lollapalooza. Alors là, je me suis mis à la recherche de billets. Puis ça, puis un moment donné, je me suis dit, OK, non.
0: C'était
2: où? Je vais demander à Donald. C'était à Chicago, je pense.
0: OK, c'était pas à Montréal, là.
2: Non, c'est à Chicago. Alors, je prends mon courage, j'envoie un petit courriel à Donald. Je dis, penses-tu, s'il vous plaît, peut-être que je pourrais avoir une paire de billets pour Lollapalooza? Il me dit, je vais, I'll see what I can do. Alors, quelques jours plus tard, kid, it's done.
0: Wow.
2: Il vient me porter, il est venu au bureau, les billets de Lollapalooza. Alors, je mets ça dans ma sacoche, je regarde pas, je suis bien énervée, j'achète mes billets d'avion. Et quand j'arrive à Chicago, Lollapalooza, j'avais non seulement des billets, j'avais des billets VIP, j'avais une loge. Je pouvais me rendre partout sur le site. J'ai regardé, moi aussi.
0: Wow.
2: Je me souviens pas quel groupe, peut-être Soundgarden, peut-être, sur la scène. C'était exceptionnel. C'était un voyage de rêve.
0: Donc, wow.
2: Il était généreux comme ça. C'était vraiment... Puis j'en ai une autre petite aussi qui
0: était bonne.
2: Mais qui était dans sa générosité, mais qui m'a appris une leçon incroyable. Mm. C'est un de ses artistes depuis toujours... Corey Hart.
0: Oui.
2: Alors, vous pouvez vous imaginer que le début des années 2000, dans son bureau, ça se garochait pas pour aller voir le spectacle de Corey Hart auprès des jeunes dans le
0: bureau. Oui, là, c'était dépassé, ça, Corey Hart.
3: Dans les années 80, là.
0: Oui, c'est ça.
2: Exactement. Par contre, c'est un artiste avec qui il a toujours travaillé, donc qui était très près de lui. Et... ma tante me demande des billets pour Corey Hart. Alors, je dis, mais oui, je vais demander, je vais regarder au bureau. Donc, je demande à Donald si je peux avoir une paire de billets pour Corey Hart. Et là, il me dit, ben oui, pas de problème, tout ça. Mais là, je lui dis pas que c'est pour ma tante. Alors, ce que je réalise, c'est que les billets, ils étaient placés à côté de lui, première rangée en avant. Puis lui, il était donc content, pensait que c'était moi qui voulais aller voir Corey Hart, OK? Alors, finalement, moi, je me pointe pas, bien entendu, c'était pas pour moi, mais ma tante ne se pointe pas non plus pour une raison que j'ignore encore ce jour. Mais le lendemain matin, moi, je pense pas à ça. Je fais ma journée et le téléphone sonne et c'est Donald.
0: Ouch!
2: Je peux-tu vous dire que j'ai appris la leçon de ma vie? Te faire chicaner par Donald, il y a déjà une voix très portante quand il est de bonne humeur. Quand il est pas content, tu veux pas être là. Alors, je me suis fait engueuler, mais pas vrai. Mais j'ai compris qu'il était aussi déçu. T'sais, il s'attendait, il était content, il m'avait assis à côté de lui pour regarder le spectacle. J'étais pas là. Alors, chose que j'ai apprise, maintenant, n'importe qui, si vous écoutez, vous demandez une paire de billets ou vous recevez des billets, allez-y. La meilleure leçon que j'ai apprise. Mais il était généreux comme ça, hein, assis à côté de lui.
0: Je pense que ce qu'il aimait le plus, puis c'est peut-être pour ça qu'il a été promoteur de concerts si longtemps, c'est de voir l'émerveillement dans le visage des gens. Tu sais, je sais pas si vous êtes comme ça, mais moi, quand je vais voir un show depuis ces années-là, je regarde beaucoup plus la foule que la scène. J'aime voir les gens, où est-ce qu'ils trippent, qu'est-ce qu'ils aiment, qu'est-ce qu'ils font. Donc, c'est quelque chose qu'on regarde. Tu sais, je suis allée voir Lionel Richie, exemple, cet été, j'arrêtais pas de regarder le monde. Tu sais, qui chante, qui chante pas, puis tout ça, tu vois les gens qui sont... Puis lui, c'est ça, c'était ça.
2: Tout à fait.
0: Alors, il aimait ça, provoquer ça. Mm. Puis, Marianne?
3: Ben, moi, j'ai quelque chose comme ça. J'en ai beaucoup, là. Puis, ça fait longtemps, là, plus longtemps que vous autres. Mais j'ai une qui m'a toujours... c'est qui démontre bien comment était le personnage de Donald. Tu sais, quand on dit « bigger than life », là, dans tous les sens du terme, c'était avec les Rolling Stones. On avait fait deux... En fait, j'ai travaillé sur deux tournées. Donald était très proche des Rolling Stones, hein, depuis toujours.
0: Oui.
3: Et Annie, son épouse. Tu sais, je veux dire, et Michael Cole, qui travaille encore avec eux. Et on avait fait cette tournée-là où les Stones avaient dit à Donald, on aimerait ça aller dans des villes, mais tu sais, comme un peu par rapport. Tu sais, pas comme à Montréal, Toronto, Vancouver, tout ça, tu sais. Fait qu'on avait fait des shows dans des villes un peu plus, tu sais, comme à Moncton, oui, et entre autres, à Regina, oui, mesdames et messieurs, à Regina, à Saskatchewan, où, mais c'était l'affaire, the biggest thing ever de, pour les gens de Regina, que c'est jamais il y aurait eu les Rolling Stones, tu sais. Fait qu'on est allé à Taylor Field, puis on a fait deux soirs qui étaient sold out, pas besoin de vous dire, tout ça. Bon, c'était was a big deal là-bas. Et là, on apprend que le premier ministre à l'époque de la province, Lorne Calvert, à ce moment-là, qui veut un meet and greet, évidemment, qui va être au show, je pense que c'était le premier show là, des deux, puis qui dit « j'aimerais ça faire un meet and greet », tout ça. Fait que là, OK, là, moi, c'était pas mal, moi qui est en charge de ça habituellement, je gère. Puis là, je sais pas si vous réalisez, mais les Rolling Stones, habituellement, quand ils font des meet and greet, en fait, on est chanceux, il y en a toujours un. On est chanceux s'il y en a deux. Comprenez-vous, c'est comme...
4: Un ça des arrive, Rolling Stones, un membre ou deux.
3: Un des
4: là,
3: membres c'est ou ça. Deux. That's okay. It, là, tu sais.
4: Okay.
3: Et là, Donald dit, ouais, le premier ministre, puis là, Donald est avec, puis tout, puis là, non. Là, à un moment donné, je le vois, il part, il revient, et là, on s'installe, il y a comme une espèce de petite zone, là, tu sais, où on peut prendre des photos, tout ça. Et là, il arrive tout.
4: Toute la gang.
3: Pas un, pas deux. Toutes, ils sont toutes là. J'ai dit, ça se peut pas.
1: C'est parce qu'il y avait rien à faire là-bas.
3: Ça se peut pas. J'ai dit, vraiment, là, je suis tombée sur le dos.
4: Wow.
3: Et j'ai dit, ben, venez-vous-en, messieurs. Et là, moi, je suis toute énervée. Et là, je me dis, OK, mais ben, c'est ça la touche, Donald.
2: Ouais,
3: Donald,
2: super pouvoir.
3: Donald a parlé à quelqu'un.
4: Oui.
3: Il a dit, là, vous allez venir, tout ça.
4: Absolument.
3: À ton point... C'est vrai qu'à Regina, c'est pas comme un marché comme à Toronto où il y aurait eu plein d'autres affaires. Mais nonobstant. Mais t'as raison. Mais nonobstant ça, je pense que le fait qu'on ait eu tous les membres du groupe, c'était quand même exceptionnel.
2: Oui,
3: moi, ça m'était jamais arrivé. Puis j'en avais fait plusieurs shows avec eux, là. Ça n'arrivait jamais. C'est la touche d'un autre.
4: Puis quand qui était là, tu sais, c'est ça ce que ça créait. J'en ai une petite dernière avant qu'on passe aux leçons, tu sais, ou des choses qu'on a appris de Donald, tu sais, en le regardant aller. Mais une petite dernière, on est au concert du SARS à Toronto. Donc ça, c'est après qu'il y avait eu là, tu sais, une épidémie qui était pas grosse à comparer de la COVID, mais quand même une bonne épidémie. Puis Toronto était comme un peu, les gens avaient peur d'aller là. Fait que pour recréer du tourisme, puis parce que Michael Cole, son acolyte, vient de Toronto. Mais il a demandé à ses chums, les Rolling Stones, de venir faire un show gratuit pour la population. Venez-vous-en, puis tout ça. Ou, tu sais, si c'était pas gratuit, c'était pas cher, là. Non. Fait que, il invite les Rolling Stones, mais tu sais, il invite, là, je me souviens, Justin Timberlake était là, AC/DC, Tragically Hip, voyons, là, le Guess Who, puis la chicane était sur le show. Il avait mis la chicane sur le show.
3: Il faisait ça
4: Sam
3: souvent.
4: Robert, il mettait souvent des Québécois sur des grosses gigs, écoute. Ouais. Fait que là, il avait mis la chicane, puis là, je me souviens, on pouvait regarder le show aussi derrière la scène. Tu sais, c'est des shows qui durent toute la journée, fait que ça commence, il fait clair, là. Donc, et moi, ce que je me souviens, c'est on est tous dans des hangars d'avion, puis il y a un catering de fou, là. C'est du homard, des sushis, tout ça. J'avais jamais vu une affaire de même. C'était extraordinaire. Comme, tu sais, la bouffe de derrière scène, on était loin des sandwichs, de la chicane, là. Tu sais, fait que là, fait qu'on est là, puis on mange après. Puis je me souviens, après la chicane, puis après de Guess Who, donc, quand j'avais regardé un peu derrière, on s'en va s'asseoir pour manger. Puis là, ben, Burton Cummings arrive, puis il dit, non, je peux m'asseoir avec toi. Fait que là, il s'assoit à table, puis les gars de Guess Who, tu sais, s'assoient. Et là, Burton Cummings, il commence à raconter ce qu'il vient de vivre. Puis moi, c'est la première fois que je voyais ça. Tu sais, il dit, là, on a commencé, tu sais, c'est la tune Taking Care of Business que vous connaissez toutes, là, tu sais. On a fait Taking Care of Business, puis à un moment donné, il dit, je me suis mis à lever mes mains dans les airs, puis à demander à la foule de lever mes mains dans les airs, tu sais, leurs mains dans les airs, puis il y avait 500 000 personnes. Puis il dit, à un moment donné, il dit, j'ai pogné de quoi sur la scène, parce qu'il dit, j'ai réalisé qu'il y avait 1 million
0: de bras dans les airs. Hey, le frisson, là. Je me souviens encore du frisson de ce moment-là, quand il raconte cette histoire-là. Lui, il est ému. Donald est ému. Moi, je reviens pas que je suis témoin de tout ça. Ah, c'est gros, fait que c'est ça. Des belles histoires, là, de backstage qu'on a pu vivre avec des gens qui ont des vies, qui ont des vies qui ressemblent pas à grand-chose, là. Alors, moi, qui vient bien. Fait que je voulais aussi qu'on prenne un moment, c'est ça. On a vécu des choses extraordinaires, nous, mais on a aussi appris des affaires. Il était généreux de son savoir, puis de ses contacts, tu sais. Donc, toi, Sonia, t'as eu une petite leçon, mais y a-tu quelque chose au niveau de son leg que t'aimerais ça partager?
2: Absolument. En fait, dans notre, c'est la personne qui m'a appris, ça m'a suivi toute ma vie, que tout est possible. C'est-à-dire que ce qu'il faisait pour les jeunes, tu sais, il était très mentor, il aimait les jeunes, il aimait s'entourer de
0: jeunes.
2: De futurs talents. Puis, tu allais le voir avec un projet, puis toi aussi, tu as transmis ça parce que j'ai travaillé pour toi aussi après, mais ça, je pense que ça vient aussi de lui au départ.
0: De lui, ben oui.
2: Donc, je suis allée le voir un moment donné pour un projet. Et encore là, ils nous appelaient tous kids, hein?
0: Oui.
2: Kids. Mm. Et il m'a dit, ben, trouve ton financement. Tu peux faire ce que tu veux. Mais ouais. Ça a l'air fou, ça. Mais quand t'as 25 ans, 22 ans, ouais. de te faire dire que tout est possible, trouve ton moyen de le faire. C'est une leçon que j'ai gardée toute ma vie. C'est un leg. Après, tu te dis, ben, OK, on va trouver la manière de le faire. Puis, il n'y a rien qui va m'empêcher de le faire. Fait que j'ai trouvé que ça m'a suivi toute ma vie.
0: Parce que tu as pu le faire après. Tu sais, tu as été chez TVA aussi longtemps. Tu étais en télé.
2: Absolument. J'ai travaillé au Parc Olympique. On a
0: oui,
2: créé
0: au stade.
2: Festival. Le premier show stade olympique depuis 2000. Le dernier show était en quoi? 2005, je pense.
3: Mais ouais. J'ai fait Genesis en 2007.
2: Avec Donald. J'ai fait avec Metallica, le premier show de stade depuis 2007. Donc, alors c'est des rêves qui deviennent possibles.
0: Genesis, c'est quelque chose. Donc, de se dire, regarde, peu importe, c'est pas un rêve, c'est possible.
2: C'est possible. Trouve comment tu vas le faire, puis c'est possible de le faire.
0: Donc, c'est possible de faire vivre ça à Montréal.
2: Oui, tout à fait, exactement.
0: Ça, c'est son leg à lui, ça. De pouvoir rêver d'affaires big comme ça pour faire vivre ça aux gens d'ici.
2: Absolument. Exact. Je lisais beaucoup d'articles sur lui, là, suite à son décès, puis c'est exactement ce que lui a fait aussi. Dans le fond, il voulait, à Montréal, amener tous les plus grands artistes du monde.
0: C'est ça.
2: Qu'il a fait.
0: Puis c'était pas trop. Il n'y avait rien de trop gros. Ouais, ouais. Ça vaut la peine qu'ils viennent nous voir ici. Puis les gens venaient pour le voir.
2: De donner la place aux artistes québécois, de côtoyer ces grands du monde-là aussi. Aussi, il a fait ça avec
0: La Pointe, Charlebois, avec.
1: On a un public aussi exceptionnel. Montréal est reconnu. Pour à chaque fois qu'il y a des nouveaux bands qui partent, tu sais, je veux dire Genesis, ça a parti ici.
3: Backstreet Boys, Chris DeBerg, des artistes comme ça qui à Montréal, là, c'est le cœur de leur Styx aussi. Je peux dire différent. Tu sais, dans les années 70, tout ça, ces groupes-là, là, c'était.
0: Mais je pense que notre dualité d'influence, donc qu'on soit capable d'apprécier la musique en français et en anglais, qui n'ont pas les mêmes codes
3: effectivement.
0: Du tout, nous rend un public plus ouvert. Que d'autres endroits au Canada, ça c'est clair. Puis McDonald a su en faire profiter les artistes, mais nous aussi.
1: Tout à fait.
0: Exact. Marianne, avais-tu...
3: J'abonde dans ce sens de ce que Sonia disait, et je suis certaine qu'on pense toute la même chose. Là. Tu sais, ça a été un mentor extraordinaire. Moi, le fait qu'il ait eu autant de femmes dans sa vie qui travaillaient avec lui, puis qui nous soulevaient, là, tu sais, vraiment... ça, c'est quelque chose que moi, personnellement, je trouve ça beau. Je trouve ça, vraiment spécial. Puis, il savait son charisme. En fait, j'ai eu la chance de travailler avec deux hommes très, très charismatiques dans ma carrière. René Angélil, évidemment, qui ça va de soi. Et Donald. Donald, là, il arrivait devant. Puis, il donnait la place aux artistes, mais en même temps, quand il arrivait devant une caméra, puis qu'il avait des entrevues à donner, encore là, le plus grand que nature. Et, tu sais, là, il arrivait. En fait, je dirais que c'est le meilleur vendeur avec le meilleur sales pitch ever pour tous les spectacles.
4: Oui.
3: Dont il était promoteur.
4: Oui, oui. Mais c'était ça, l'enthousiasme des gens.
3: Cet enthousiasme, sa grosse voix qui était puissante, puis qui disait que ce serait le meilleur show de jamais vu. Puis, tu sais, mais.
1: On l'a tous appris ça.
3: On l'a tous, tu sais, ever.
1: Oui, tu n'existes pas si tu n'as pas vu ce show-là.
3: Ce show-là, puis si t'es pas là ce soir-là.
1: Oui. Tu vas manquer. Il a inventé le faux mot, lui. Brand.
3: Oh,
1: il a inventé le faux mot. Si t'es pas là, tu vas le regretter pendant 20 ans.
2: Ouais. Il était super enthousiaste. Mais je voulais juste rajouter un petit truc qui vient de me. Mais, et en plus, il le disait. Il était pas avare de.
3: Oui.
2: Quand il était fier, il le disait. Puis ça aussi, c'est quand même rare. Puis, tu sais, quand t'es une jeune femme avec ce personnage-là, une petite tape dans
4: moi,
2: le dos,
4: j'ai gardé de ses messages qu'il me laissait au bureau. Parce que je me souviens, je l'avais appelé pour dire « Hey, il y a un band là sur un de tes petits labels. » Parce que lui, il était entrepreneur en série, il était propriétaire de la moitié de Montréal à un moment donné. J'ai dit « Un petit label, là, ça va être malade, ça va exploser, ça s'appelle les trois accords. » Va voir ça, Hawaïen. Mais te souviens-tu quand il m'a appelé pour me dire, après, quand c'est devenu big, il m'a laissé un message, là. C'était dithyrambique, là.
2: Je me rappelle que tu jouais le message dans le bureau fort.
4: Hey, oui, je le joue. Écoute, c'était comme.
1: Bonne humeur.
4: Oui, oui, il était formidable dans son encouragement, c'est vrai. Bel beau souvenir. Fait que, Mélanie?
1: Moi, j'ai. Sur son leg, c'est sûr que moi, j'étais ton assistante, Janie, à cette époque-là. Puis, tu sais, c'est sûr que quand t'es chef de direction, quand t'es proche du pouvoir, puis versus quand t'es en bas, tu sais, tu vois des choses différentes et tout. Mais moi, je me suis rendu compte, quand tu m'as dit de me préparer pour cette rencontre-là, j'ai soulevé comme trois points qui m'inspirent, moi, dans ma façon d'être au travail aujourd'hui, mais aussi que je remarque qu'il y a ou qu'il n'y a pas dans les différentes entreprises. Donc, l'unicité de chaque personne dans une équipe, c'est ça qui fait la différence. On n'est pas obligé de penser tout pareil, puis être pareil, puis penser qu'on va être donc bien.
4: Il n'y avait pas de format
1: pareil.
4: Chez Donald.
3: Il n'y avait pas de format.
1: Parce qu'après ça, nous, quand on se voit, la gang de filles, c'est toujours comme hier, puis on est toutes différentes. Puis on est tricotées serrées, puis c'est à la vie, à la mort, d'IKD sur le cœur. De ne pas avoir peur de mélanger les différentes générations. Je me souviens, Donald nous avait demandé quel est le premier album que vous avez acheté tous et chacun, puis c'était complètement différent. La fierté de travailler pour quelqu'un, une compagnie, fait la différence. Si t'as pas d'admiration pour la personne pour qui tu travailles, ben change de job, fais quelque chose d'autre. Ça marche pas, on va tout tirer tout le monde vers le bas. Puis on avait droit aussi à l'erreur. On n'avait pas peur de perdre notre job. Puis je sais pas si vous en souvenez, il y avait des rappeurs qui étaient en chicane, puis il y avait quelqu'un, je sais pas si c'est toi, Janie, c'était do your best, fuck the rest. Ouais. C'était vraiment ça. On n'avait pas peur de perdre notre job, puis ça nous donnait des ailes. Fait que c'est ça que je retiens, puis c'est ça que j'essaie d'appliquer aussi.
4: Merci, Mélanie. C'est super inspirant.
1: Si tu parles assez fort.
4: En l'honneur de Donald.
3: That's great, kid.
4: Yeah. Oui, qui racontait ses anecdotes. Moi, j'aimais ça, faire le setup des anecdotes avec Donald, parce qu'il y avait ses classiques, tu sais. Il y avait ses anecdotes classiques qu'il racontait tout le temps. Puis, et en fait, il y avait l'exagérantite aiguë un peu aussi.
2: Fait que ça faisait partie du personnage.
4: Ça faisait aussi partie du personnage. Moi, je l'ai attrapé, ça, l'exagérantite. je l'ai attrapé, puis je me faisais dire ça, là. Hey, arrête, là, t'exagères. Même ma fille me dit ça. Maman, là, come on, t'exagères. Mais c'était quelqu'un, vraiment, c'est ça. L'ouverture, la générosité, puis aussi, comment il a propulsé des femmes en avant. Après ça, il fallait être capable de le prendre. Il fallait être capable de prendre tout ce qui venait
3: livrer.
4: Avec.
3: Ben ouais.
4: Fallait pas juste livrer, il fallait encaisser. Mm. Tu sais, des femmes en position de pouvoir, il y avait du chiolage, là. Puis ça n'existait pas dans ce temps-là. Beaucoup de femmes au pouvoir, fait que ça chiolait. Tu sais, je veux dire, une femme au pouvoir, c'est une bitch, là, ça... C'était
1: exact.
4: Ça, là, à l'époque.
1: Puis aussi, il y a du monde qui traînait aussi autour de lui, là, tu sais, comme pour influencer quoi que ce soit. Puis c'est pas nécessairement les gens qui travaillaient le plus.
4: Oui, exact.
1: Fait que ça, il y avait beaucoup de ça aussi, tu sais.
4: Ben, parce qu'il n'y a pas de diplôme pour être en musique. Fait que c'était un peu du monde qui venait de tous les milieux. Fait que, sauf que c'est ça. Il savait comme. Il savait créer, de par son charisme énorme et son enthousiasme, tu sais,
0: c'est un vecteur, le boss. Mm-hmm. Tu sais, tu l'as dit tantôt. Ouais. Puis ce qui se crée en dessous de lui, là, c'est à son image. Donc, on était des passionnés du monde qui rêvait grand, qui voulait aller au bout de nos idées. On est partis avec ça. On n'est pas nécessairement toutes restées. Moi, j'ai tellement appris de lui que j'ai racheté sa compagnie. Mm-hmm. Ça, c'était la plus grande épreuve et apprentissage pour moi. De mon séjour avec lui, parce que négocier avec Donald Kendall, qui est le meilleur négociateur en Amérique du Nord, il me l'a souvent dit. Tu sais, moi, j'avais un chiffre maximal que je pouvais aller, puis il m'a négocié pendant 6 mois pour se rendre. Tant qu'il n'a pas eu mon chiffre maximal, que je n'y avais pas dit, mais on dirait qu'il l'a senti quand il avait touché mon chiffre maximal. C'est là qu'on a fini par closer. Mais pour moi, cette négociation-là, ça a été tout qu'un apprentissage, puis ça a été une belle école, ouais. Surtout, tu sais, quand on parle, c'est sûr, de femmes puis de pouvoir, il faut savoir dire non, il faut savoir négocier, tu sais. Est-ce que ces qualités-là ont tu sais, le leadership qu'il y avait, ça a transparu chez chacune d'entre vous?
2: Tout à fait. Tout à fait.
0: Tu sais, t'es quelqu'un qui est capable de dire non,
2: Oui, absolument. Tout à fait. On a appris à dire non. On connaissait les limites et c'était clair. Les lignes était clair quand tu sais, parce que après j'ai été productrice aussi, donc c'est sûr que les lignes étaient claires à un moment donné. Il te montrait les limites.
1: Pis c'est dur de dire non, parce que quand on est dans le créatif, la personne te pitche quelque chose, puis tu le vois, mais après ça, apprendre à dire non sur des barèmes, sur des projets, c'est difficile.
3: Ah, c'est assez difficile. Moi, je suis obligée de dire non trop souvent, malheureusement.
0: Ouais.
3: Mon équipe te le dirait. Mais ça fait partie de la game, tu sais. Puis une autre chose qu'on a appris. Puis on apprend à nos dépens, mais après ça. On fonce.
0: Exact. Ben, en tout cas, c'est merci d'avoir accepté chacune d'entre vous dans votre horaire. Je sais que vous avez un horaire chargé d'être venu nous voir au FM 103.3 puis de partager avec vous ces souvenirs-là du show business. Je pense qu'on a eu droit à une petite parcelle, hein, ce qu'on appelle du backstage de ces époques-là. Ouais. Je sais pas, j'invite les auditeurs, auditrices, si vous nous écoutez, venez poursuivre la conversation avec nous sur Faire une femme de soi, l'espace Faire une femme de soi sur Facebook. On peut continuer à s'en jaser. Je sais que plusieurs d'entre vous avez des souvenirs des shows de Donald. Ça a fait partie de vos moments musicaux. Ça a été quoi votre meilleur show? Avez-vous des souvenirs de Donald qui est Donald? Venez me partager ça, donc, sur la page Faire une femme de soi sur Facebook ou sur mes pages à moi. Gênez-vous pas, ça va me faire plaisir de vous lire. Alors, on est avec Sonia Provençal, Marianne Lemieux et Mélanie Campo, des femmes graduées de l'Université de Donald qui est Donald. Demain, on va faire la célébration de sa vie où on va avoir la chance de recroiser des femmes dont vous avez sûrement entendu le nom aussi, Sylvie Brunetta, Lisa Lee, mais aussi les Serge Grimaud, Michael Cole. Et même, j'ai entendu dire que le gérant de Bryan Adams va être là demain. Est-ce que Bryan nous a fait un message pour Donald? Probablement. Ça va être des beaux souvenirs. Alors, merci à chacune d'entre vous d'être venue.
3: Merci à toi, Janie.
0: À faire une femme de soi. On se revoit la semaine prochaine pour d'autres rencontres avec des femmes dont le parcours, là, avez-vous le goût que je les invite pour une bonne heure, chacune d'entre elles? Je pense que oui. Alors, on se revoit bientôt la semaine prochaine. Merci d'avoir été là.

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4: Candiac inaugure l'atelier 25, un garage municipal écologique en bois d'œuvre d'une valeur de 30,5 millions de dollars. Des travaux de réfection de ponceaux imposent une circulation à contresens les fins de semaine sur la route 116 à Saint-Bruno-de-Montarville jusqu'en novembre. La fermeture complète du pont-tunnel Louis-Hippolyte-Lafontaine et de l'autoroute 25 est prévue durant la nuit du 18 au 19 septembre.
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4: Bienvenue au top 25 de la semaine, votre décompte des chansons préférées compilées par le département musical du FM 103.3. C'est Jean-Yves Lemay qui est là et je suis en direct de chez Meubles RD à Candiac aujourd'hui, émission qui vous parvient en direct de cette vente d'entrepôt. J'aurai pour vous, dans les prochaines minutes, les projections et les nouveautés de la semaine. Vous entendrez notamment la musique de Andy, Sandrine Hébert sur la même page, Maïja avec Je fais confiance au temps, c'est une nouveauté. Et on entendra également les projections de Loud, Petit Homme. Et on ouvre cette émission avec Marjolaine Maurras et Courir en nouveauté au FM 103.3, la radio allumée.

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1: En cinquième position cette semaine, la boucle des champions, un parcours de 48 km inspiré du tracé des championnats du monde de cyclisme sur route. Une façon originale de découvrir la Montérégie tout en se mettant dans l'ambiance des mondiaux qui débutent dimanche. Vous trouverez l'info sur le site web de Tourisme Montérégie. En quatrième place, Expo Rail à Saint-Constant. Découvrez une impressionnante collection de locomotives, wagons et tramways historiques avec plusieurs activités qui permettent de monter à bord des véhicules ferroviaires. En troisième position du top 5, la première édition de Centre-Ville Gourmand qui se poursuit jusqu'au 27 septembre avec 16 entreprises qui proposent menus spéciaux, créations exclusives, pâtisseries, restaurants et produits locaux. Ça se passe dans le centre-ville de Saint-Hyacinthe. En deuxième place, la fruiterie des Gadebois à Rougemont qui ouvre son autocueillette de pommes en fin de semaine de 9h à 16h. Une belle sortie champêtre pour remplir son sac de pommes directement au verger. Et en première position du top 5 cette semaine, direction la ferme Guyon à Chambly pour profiter de l'ambiance automnale, découvrir les produits locaux, les animaux et les différentes activités offertes sur place. C'est une sortie idéale pour toute la famille avec des possibilités de combiner visites, découvertes gourmandes et plein air. Et il y a bien sûr la papillonnerie sur place. Ça, c'est vraiment le succès assuré pour les enfants.

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4: 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Venez admirer une grande contrepointe collective, lire les confidences d'adolescents et ajouter votre touche à cette mosaïque de mailles et de mots. Entrée gratuite. Bienvenue à tous. Ce projet a reçu un appui financier dans le cadre d'une entente de partenariat entre le Conseil des arts et des lettres du Québec, le ministère des Affaires municipales et de l'habitation, le MAMAH, et la ville de Longueuil.
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1: Vos 25 chansons préférées de la semaine sur les ondes du FM 103.3, la radio allumée. On débute ce top 25 avec Darren Vaudreuil et Mauvais Garçon. Merci de nous avoir choisi FM 103.3 en direct de chez Meubles RD à Candiac.

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fil aux ondes, notre façon de s'aimer. Il était présent au lancement de programmation d'automne du FM 103.3. Vous écoutez le top 25 de la semaine. Jean-Yves Lemay vous parle en direct de chez Meubles RD. Je suis à Candiac. C'est la grande vente. Je vais vous en reparler un peu plus tard pendant les pauses commerciales à compter de 15h30 aujourd'hui. Mais pour le moment, je vous présente le top 25 de la semaine. Vos chansons préférées, compilées par le département musical du FM 103.3. Vous pouvez nous suivre également sur le web fm103.3.ca. Dans la section musique, si jamais vous entendez une chanson, vous dites « Hey, je l'aime celle-là », ben allez faire un tour sur le site web section musique. Vous allez avoir toutes les chansons qui ont tourné aujourd'hui dans le top 25 de la semaine. On poursuit avec le top 20. C'est Blue Ridge Band, « Loving You is Easy ».

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17: L'Union des municipalités du Québec demande un financement stable ainsi qu'une stratégie nationale durable pour prévenir et contrer l'itinérance sur la rive sud. La ville de Varennes et la police Richelieu-Saint-Laurent s'associent pour sensibiliser la population aux règles entourant la trottinette électrique. Un citoyen de Sainte-Catherine exprime ses inquiétudes sur la sécurité des enfants et l'aménagement du futur pôle Léo près du bassin de rétention.
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1: Émission qui vous parvient en direct de chez Meubles RD aujourd'hui à Candiac pour la grande vente d'entrepôt. C'est Jean-Yves Lemay qui est là. Et je vais vous reparler de la vente à compter de 15h30 dans les pauses publicitaires ici au FM 103.3. 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Une chanson qui respire l'assurance, l'indépendance et la détermination. Bébé Puma avec Besoin de personne. C'est ce qu'on entendra dans les prochaines minutes ici sur les ondes du FM 103.3. Mais juste avant, la toute nouvelle de Corias et Je cours après le trouble. Merci de nous avoir choisis. En direct de chez Meubles RD à Candiac, vous écoutez le top 25 de la semaine. 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

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Position 16. 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
1: Position 13.
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1: 14h24 minutes. Demain, je vous donne rendez-vous à la ferme Guyon à Chambly. Grosse émission entre midi et 16h avec une douzaine d'entrevues. Je vais rencontrer notamment les amis de la ferme Guyon. On va certainement parler de la papillonnerie qui est ouverte. Et d'ailleurs, il y a un concours avec la Montérégie, le garde-manger du Québec. Si vous vous rendez sur leur page Facebook, vous allez pouvoir voir tout ça. Je vais rencontrer également les gens de la taverne de la ferme, le verger Camilla. Il y aura également le vignoble des Mingford, la ferme du Mioulis et aussi Délire et délices de Chambly, de quartier général du Vieux-Bel-Oeil, Mange tes légumes et MJ Café. Plusieurs invités qui vont se présenter au micro du FM 103.3 demain. Alors, émission spéciale entre midi et 16h. Manquez pas ça. À la ferme Guyon, je vous donne rendez-vous demain. On poursuit le top 25 de la semaine après la pause ici sur les ondes du FM 103.3, la radio allumée.
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1: Il est en nomination à la disque pour le spectacle de l'année. Francis de Grandpré sera également dans nos studios le 29 septembre prochain. 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Merci de nous avoir choisis.

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2: 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Les Journées de la culture auront lieu les 25, 26 et 27 septembre. 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
1: Ski Saint-Bruno investit 3 millions de dollars pour moderniser ses infrastructures hivernales, incluant l'implantation d'un nouveau système de billetterie. Des candidats libéraux débattent ce vendredi sur les ondes régionales pour présenter leurs propositions sur la santé, le logement et le transport sur la Rive-Sud. Le maire de Delsun presse les candidats provinciaux d'inclure la conversion de la route 132 en boulevard urbain parmi leurs priorités électorales majeures.
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1: À 30 minutes de l'émission avec Roxane Saint-Gelais, Lynn Durocher et Mario Lirette, des vedettes et des bombeurs. On va lancer le week-end officiellement. C'est Jean-Yves Lemay qui vous parle en direct de chez Meubles RB. Manquez pas Mario et toute l'équipe dès 15h30 sur les ondes du FM 103.3. Je vous en ai parlé un peu plus tôt. Roxane va recevoir Francis de Grand Prix. Ça se passe mardi le 29 septembre prochain entre 11h et midi. L'émission Primeur, il va présenter toutes ses chansons, ses nouveautés sur les ondes du FM 103.3. On écoute justement Francis de Grand Prix.

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1: 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Véhicule qui sera remorqué dans les prochaines minutes. C'est terminé sur la 40 Ouest à la hauteur du chemin Sainte-Marie. Camion plateforme en panne sur l'accotement de droite. À l'Assomption sur la 40 Est à la hauteur de la montée de l'Épiphanie. Véhicule en panne, voie de droite entravée. C'est terminé sur la 25 Nord avant l'échangeur Anjou. Ailleurs, sur le réseau actuellement, sur la rive sud, c'est lourd, sur la 30 en direction ouest. Dans le secteur des travaux à Sainte-Julie, 22 minutes de perte de temps vers Saint-Mathieu-de-Belleuil. 22 minutes, même chrono, sur la 132 pour le tunnel Louis-Hippolyte à Fontaine. 14 minutes par la 20 vers Montréal. Jacques-Cartier, c'est lourd, direction de Montréal, un peu comme hier. Et le pont Champlain, c'est dans le secteur de Guétin-la-Berge, des Carinards depuis Côte-des-Neiges, 40 vers Repentigny, 32 minutes actuellement.
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1: Aujourd'hui, avec Noémie et Florence, on parle de la perte de cheveux, un sujet que je connais bien parce que je porte des casquettes. C'est pour ça que je fais ça, parce qu'il y a des caméras en studio. Les filles, est-ce que c'est normal de perdre des cheveux?
2: Oui, c'est tout à fait normal, mais qu'est-ce qui est important à distinguer, c'est est-ce que je perds plus de cheveux qu'à l'habitude? Donc, qu'est-ce que c'est bon à remarquer, c'est est-ce que j'ai plus de cheveux dans ma brosse à cheveux qu'à l'habitude? Est-ce qu'il y a plus de cheveux dans la douche? Est-ce que l'arrêt, la séparation, est-ce qu'elle s'élargit? Est-ce que mon cheveu est plus fin? Est-ce que c'est plus sec, plus de desquamation, plus d'irritation? Ça, c'est des petits signes à surveiller.
1: Pourquoi on perd nos cheveux?
3: Avec le stress, tu sais, qu'est-ce qui arrive, c'est que nos cheveux qui sont en croissance vont aller en repos. On va perdre beaucoup plus de cheveux. Souvent, on n'a pas l'impression que c'est dû au stress parce que la perte de cheveux va arriver quelques mois après le stress en tant que tel. Mais tu sais, il peut avoir plusieurs raisons parce que justement, on a plusieurs types de perte de cheveux. Tu sais, donc on a une alopécie qu'on nomme androgénétique. Et souvent, c'est celui que on va retrouver chez la majorité des personnes, qui c'est celui qu'on appelle qui est héréditaire. Dû à une hormone qu'on appelle le DHT, on va souvent perdre plus de cheveux. On a aussi l'effluvium télogène qui va faire en sorte qu'on va perdre des cheveux, mais en grande quantité, un peu par batch, si on peut dire ça. Là. On a aussi des cheveux, des fois, qu'on pense pas, mais l'alopécie qui est due justement à la traction, fait que ça va être une alopécie qui va être due quand on attache nos cheveux super serrés ou justement si on fait des tresses, on fait des extensions.
1: Ça aide pas, ça.
3: Ça l'aide vraiment pas. Ça fait en sorte qu'on peut même avoir une perte de cheveux qui peut être ne pas être réparable. Puis aussi, on a une perte de cheveux qu'on appelle la pelade. Ben ça, c'est souvent dû à des maladies auto-immunes. Donc, pour ça, c'est vraiment plus avec un docteur qu'on va aller, de l'avant.
1: Et ça, la pelade, ça tombe par morceaux, par mottes?
3: Oui, exactement. C'est par morceaux. Puis dans le fond, c'est vraiment dû, c'est notre système immunitaire qui va faire en sorte qu'il va éliminer notre follicule pileux. Donc, il repoussera pas.
1: Dans mon cas, je pense que c'est le stress. On va y aller comme ça. Qu'est-ce qu'on peut faire pour éviter la perte de cheveux? Qu'est-ce que vous pouvez faire?
3: Oui, bien, dans le fond, on a plusieurs traitements à la clinique qu'on va voir dans notre deuxième chronique, qu'on va traiter avec le PRP. Donc, le PRP, c'est quoi? C'est justement du plasma riche en plaquettes.
1: On entend aussi le DHT. Est-ce que ça se peut? Qu'est-ce que c'est le fameux DHT?
3: Oui, mais dans le fond, le DHT, c'est l'hormone qu'on parlait au plus tôt. Dans le fond, cette hormone-là, qu'est-ce qu'elle fait? Qu'on va souvent retrouver dans l'alopécie androgénétique. C'est une hormone qui va faire en sorte que notre cheveu va rendre notre cheveu tout petit, tout fin. Il va rendre notre cheveu, souvent quand on sent que, ben, on a encore tous les cheveux, mais ils sont rendus fins, ils sont rendus courts. C'est dû à notre hormone DHT, justement, qui est sécrétée par notre testostérone. Fait que dans le fond, cette hormone-là, plus qu'on en produit, plus que nos cheveux, ils sont encore présents, mais ils sont petits.
1: Là, les filles, dites-moi comment ça se passe. J'arrive chez vous dans votre clinique, vous êtes là, vous m'accueillez. Qu'est-ce qu'on fait? Là? Vous allez m'analyser, m'observer. Est-ce que je dois être nerveux de ça ou je dois me détendre? Comment ça fonctionne? lorsqu'on arrive
3: chez
1: vous?
3: Oui, mais dans le fond, on peut se relaxer. Quand on vient à la clinique, Florence ou moi et la docteure veut faire une évaluation avec vous. Donc, on va vous donner un bilan de santé à répondre. Donc, pour voir qu'est-ce qui est la cause de votre perte de cheveux. C'est sûr que nous, à la clinique, on est très différentes parce que nous, ce qui nous importe, c'est vraiment qu'est-ce qui arrive alentour. Donc, qu'est-ce qui se passe? Pourquoi ça cause notre perte de cheveux? Parce que souvent, ça a des facteurs extrinsèques qui vont avoir un impact sur notre perte de cheveux. Fait que nous, à la clinique, on fait pas que traiter notre follicule pileux, on va vraiment traiter tout ce qui est alentour. Donc, qu'est-ce que vous pouvez vous attendre? C'est qu'on va vous faire beaucoup d'enseignements, on va regarder avec vous qu'est-ce qui fait en sorte que vous avez une perte de cheveux, quel traitement, est-ce que le traitement est adéquat pour vous? On va aussi aller avec plusieurs sortes de traitements, fait que peut-être on n'ira pas juste avec le PRP, on va faire plusieurs traitements alentour de ça.
1: Les cheveux ont un cycle de vie. Est-ce que ça veut dire que moi, c'est fini et puis il n'y a plus rien à faire dans mon cas ou...
2: Non. Qu'est-ce que je voulais juste ajouter? Dans le fond, c'est pour ça qu'on prend le temps de faire une évaluation avec la personne parce que les traitements de PRP, ça ne va pas venir créer des nouveaux follicules pileux. Ça va venir stimuler les follicules qui sont...
1: Ceux qui restent encore là.
2: Exactement. Donc, même si on a l'impression des fois qu'on a perdu des cheveux, le follicule... Il est encore là, c'est juste qu'il est entre guillemets en dormance. Donc, okay. En venant faire le PRP, ça va venir l'éveiller, stimuler la croissance. Donc, à pas confondre avec la greffe, que justement on va créer des nouveaux follicules. Et sinon, pour qu'est-ce qu'il y a des phases, eh bien on a 4 phases de cheveux. Il y a la première phase qui est l'anagène. Ça, c'est notre phase de croissance. Donc, le poil, le cheveu, il est dans son bulbe à la racine. Il est en action, il est en phase de croissance. Après ça, il y a la phase catagène, qui est la phase transitoire. Le cheveu est encore à la racine, au bulbe, mais sa croissance commence à ralentir. Et par la suite, on arrive à la phase télogène. Ça, c'est la phase de repos, donc comme qu'elle expliquait tantôt. Donc, quand on est au repos, on a quitté le bulbe. C'est comme notre poil de surface, là, la repousse souvent. Et par la suite, il y a l'exogène, qui est la phase de chute. Et quand on arrive à la phase de repos, souvent, il y a un poil anagène qui est en train de commencer son cycle de croissance.
1: Ce que j'ai compris, c'est que c'est génétique, il y a le stress, il y a plusieurs facteurs, mais que c'est pas irréversible, là. Sauf quand le cheveu il est plus vivant du tout, on peut rien faire pour ça, là. Mais les autres sont en dormance. Donc, à quel moment il faut consulter les filles?
3: Quand on voit justement un changement au niveau de nos cheveux qui nous inquiète, qu'on trouve qui est pas à l'habitude, ou bien justement si on veut prévenir, parce que c'est toujours bon de faire la prévention, si on voit justement que notre cheveu commence à être plus fin, que notre couette est plus mince, que notre entrée de cheveux elle commence à être un peu plus soin, ben ça serait le temps de commencer à venir faire des traitements pour prévenir, comme justement si on a déjà vu ces changements-là, c'est important de venir les traiter pour pas que ça l'empire non plus.
1: Est-ce qu'en général, les gens attendent trop longtemps?
3: Parfois, oui. Des fois, on va avoir des clients qui vont venir nous voir qui n'ont pas de cheveux. Puis comme on a dit, admettons, au début, ça ne va pas faire pousser un follicule pileux s'il n'est pas là. Ce que ça fait, c'est que ça va garder notre follicule puis ça va le rendre plus fort. Fait que ce qu'on a besoin, c'est... si on a une calvitie, c'est correct, mais il faut quand même qu'il y ait des follicules pileux. Donc oui, des fois, on peut attendre un peu trop longtemps avant. Ce qui est important, c'est de le faire le plus rapidement possible.
1: J'avais l'impression que c'était un problème qui était typiquement masculin, mais c'est pas ça. Les femmes aussi peuvent avoir des cheveux plus minces, perdre des cheveux finalement?
3: Ben oui, souvent on va pas penser, mais après une grossesse, un postpartum, souvent ça va être un stress que notre corps va avoir vécu, on va perdre des cheveux. Quelqu'un qui aurait une chirurgie, ça peut être un événement qui est stressant. Tu sais, les femmes, on a beaucoup quand même de stress dans la vie quotidienne, donc ça peut avoir un impact sur nos cheveux. Fait qu'autant l'homme que la femme, mais c'est vrai qu'en clinique, même si notre clinique est rose et mauve, on va voir de plus en plus d'hommes faire des traitements de PRP, donc on essaie de faire l'enseignement à la femme que c'est normal. Tu sais, si justement elle voit un changement dans son cheveu, qu'avant elle avait beaucoup, beaucoup de cheveux, puis que là, elle trouve qu'elle en a moins, c'est un facteur. Fait que ça serait important de commencer à faire le traitement.
1: Il y a toute la notion de charge mentale que vous avez, les femmes, à supporter. Est-ce qu'il y a un shampoing qu'on peut utiliser pour la perte de cheveux?
3: Oui, d'enfant, il existe le minoxidil. Donc, c'est un shampoing qu'on peut trouver en vente libre. Ce que le shampoing fait, c'est qu'il garde notre cheveu justement dans la phase de croissance. intense. Fait que ça fait en sorte que ben on a moins de cheveux qui va tomber ou qui va casser ou qui va s'affiner. Par contre, ce qui est important de savoir, c'est qu'il y a une étude récemment, une étude scientifique qui a démontré que comme c'est un vasodilatateur et un antihypertenseur, il peut avoir un impact au niveau du cœur. Donc ça serait important de faire une consultation médicale avant de commencer à utiliser le shampoing. Il y aurait aussi le minoxidil, c'est pas juste en shampoing, on peut le prendre en comprimé, mais c'est toujours important de faire une consultation médicale avant.
1: Et ça, vous avez ça chez vous en clinique?
3: Non, ça c'est toujours en vente libre. C'est juste que nous, on aime renseigner, donner de l'enseignement, donner des conseils justement parce que oui, vous en clinique, vous allez faire un traitement avec nous, mais nous, on va quand même vous renseigner sur tout ce que vous pouvez faire en dehors de la clinique.
2: Et c'est important de savoir aussi que même si oui, il y a des études qui démontrent que ça l'aide le follicule pileux, on peut pas dire à quelqu'un oui, prendre du minoxidil, tes cheveux vont repousser. C'est pas à cause que ça va, qu'il y a des études qui démontrent que ça fonctionne, que chez tout le monde, ça va fonctionner.
1: Parce qu'il y avait un film à l'époque qui s'appelait Opération beurre de pinotte. Les gens se mettaient du beurre de pinotte sur la tête. Ça marche pas, ça, hein? Vous me confirmez.
3: On n'a pas vu d'études scientifiques dessus.
1: Comment on fait, les filles, pour vous rejoindre?
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1: 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Merci beaucoup et on se reparle dans un mois.

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6: Et hey, bonjour tout le monde, c'est Jean-Yves Lemay qui a changé de voix. J'ai subi une petite opération.
7: Je dirais une grosse opération, moi. Bonjour à tous. Est-ce que je suis bien éclairé parce que Roxane est devenue éclairagiste?
6: Oui, j'ai fait des tests.
7: Éclairagiste au Canal 10.
6: J'ai fait des petits tests.
7: Ça me trouvait un petit peu dans l'ombrage, dans l'ombre.
6: C'est cela. Mario Lirette, bonjour. Lynn
7: bonjour,
6: Durocher,
7: Roxane. Bonjour, Lynn. Bonjour, Jean-Yves.
2: Hey, salut. Hey, je vous donne une mission, vous autres.
6: Ah, c'est bien?
2: Ouais, j'ai un an de business. biscuits cookies à donner parmi tous les textos que j'ai reçus cette semaine, mais j'ai pas eu le temps de faire le tirage. Non. Vous allez donner les biscuits en ondes. C'est 6 biscuits par mois pendant un an. C'est vous autres qui allez faire ça dans votre émission.
7: C'est dangereux. Voyons donc. Ouais. Je suis arrivé avec des tomates grelots, puis Lynn du Rocher les a toutes prises.
2: Alors, vous allez piger parmi tous les textos. Vous allez piger parmi tous les textos, puis ce serait le fun d'entendre l'auditeur ou l'auditrice en ondes vous parler. Et un an de biscuits, là, c'est pas mal de biscuits.
7: Oui, t'as bien raison.
6: Mais ça s'en est. Puis tu me disais que ça change chaque semaine.
2: À toutes les semaines, il y a des saveurs différentes. Puis je veux dire un gros merci à Cookies Saint-Hubert. C'est notre partenaire. Je sais que ça a été un gros hit cette semaine.
6: Mais
2: tout le monde envoyait des textos, tout le monde participait. Alors, c'est vous autres qui avez la responsabilité de faire la personne gagnante.
6: Je voyais juste des mots cookies sur la messagerie texte passée toute la semaine. Pour y avoir goûté là à quelques reprises, ils sont vraiment très bons, les biscuits. Ah.
2: C'est aujourd'hui que ça se passe.
6: Merci, Jean-Guy.
7: On va faire ça avec grand plaisir.
2: Amusez-vous.
7: Oui, est-ce que Lynn va les prendre au vol? Les biscuits, on le sait pas.
6: Va voler comme les tomates
7: elle
6: cerises.
7: Elle a tendance à voler les tomates cerises que je t'ai apportées à toi, Roxane.
6: C'est ça.
7: Semaine dernière. Mais cette semaine, il faut dire là, qu'elle te les a laissées.
6: Elle me les a laissées. J'ai hâte. Je disais que ça goûte tellement pas la même chose quand
7: c'est des tomates qui ont poussé dans ma serre. Ah. C'est des petites tomates cerises.
6: Mais j'ai hâte d'écouter.
7: Et à tous les jours, j'en cueille quelques-unes. Mm-hmm. Et c'est délicieux. C'est pas fait pour faire des sandwichs, là, mais bon.
8: C'est une manière poétique de dire que tu les manges à mesure.
6: Oui, c'est pas mal ça.
7: C'est un peu ça.
8: Est-ce que je peux juste d'abord débuter l'émission en disant un gros bonne fête à mon frère Yves, qui nous écoute sûrement. Donc, je lui envoie plein de gros bisous.
7: On le salue.
6: Bonne fête, Yves.
7: Ça y fait quel âge?
8: C'est sa dernière année dans la cinquantaine.
6: Oh,
7: c'est assez, non?
6: C'est assez.
7: Il est temps qu'il devienne un adulte. Franchement. Alors, je ne voudrais pas commencer sans saluer, évidemment, la FQDP,
6: qui est mon
7: commanditaire principal, qui est la Fédération québécoise des déménageurs professionnels. Pour vous informer, fqdp.ca.
6: C'est simple.
7: Faites-vous pas déménager par des gnachons.
6: Voilà.
7: Ça tombe drôle. Et parlant de publicité, il y en a une qui me plaît beaucoup à la télé. C'est celle de Calinette, les Américains, qui ont un dégât d'eau. C'est un vieux couple d'Américains.
6: Okay.
7: Ils doivent vivre, je sais pas, à Plattsburgh, peu importe où ils sont. C'est des vrais Américains. Puis là, elle a dit, oh my God, il y a un dégât d'eau dans le sous-sol. Puis lui dit, oh non, mes trophées de bowling. Puis là, elle dit, faut appeler au secours. Elle, lui, il dit, appelle les meilleurs. Elle dit, sont au Québec.
6: Ah,
7: il dit, appelle pareil, mais pas disant pas à personne, puis il couche la photo de Donald Trump sur le bureau.
6: Bon,
7: puis elle a dit, bonjour, Calinette! Je trouve ça
6: très bon.
7: J'adore cette pub.
6: Mais ça.
7: Les grands, est-ce que vous avez fait des pointes à l'école, vous, les filles?
6: Un petit peu de pointes.
7: C'est dur.
6: C'est dur. C'est vraiment. J'avais en admiration vraiment les danseuses des grands ballets.
7: Quelque chose, les pointes. Les grands ballets canadiens présentent La Dame aux Camélias, les amis.
6: Oh.
7: Oui, inspiré évidemment du roman d'Alexandre Dumas qui retrace le destin tragique de Marguerite Gautier. L'avez-vous connu?
6: Non.
7: C'est une courtisane éprise d'amour et condamnée par les conventions. C'est du 23 au 27 septembre au Théâtre de la Place des Arts, Théâtre de Maisonneuve. C'est le retour de Bernard de Rome. Il avait dit, il prenait sa retraite, mais il va faire des projets, spéciaux. À compter donc du 22 septembre, sous Savoir Média, sur Savoir Média, il y aura 17, en fait, des entrevues avec des gens les plus importants, évidemment.
6: Des entretiens, finalement.
7: Premier épisode, c'est Jean-Louis Lévesque de la finance en champ des courses. Je comprends pas exactement ce que ça veut dire. Okay. Mais tout ça pour vous dire qu'il va nous l'expliquer. Alors, je vous invite, si vous avez aimé Bernard de Rome,
6: moi, je trouve que ça sera très intéressant.
7: C'est un homme intègre et c'est un excellent intervieweur.
6: Communicateur.
7: Oui, il était un chef de pupitre extraordinaire. Décès cette semaine de Catherine Ringuet.
6: Oui.
7: C'est comme ça. Moi, j'adorerais leur musique.
6: Allez, Rita Mitsouko.
7: 68 ans.
6: Fulgurant, semble-t-il.
7: Elle était venue au Québec en 2003 au Festival d'été de Québec. Et au Pigeonnier, elle avait présenté son spectacle. Elle est décédée d'un cancer foudroyant. Elle était en couple avec Frédéric, qui lui est décédé le 27 novembre 2007 d'un cancer du foie.
6: Aussi foudroyant.
7: Mais il faut comprendre que ces deux-là, c'était pas deux anges.
6: Mais non.
7: Dans leur jeune vie. Lui, il était à l'héroïne. Mmh. C'est sérieux, là. Alors, ça démolit un foie un petit peu.
6: Ça, oui, c'est...
7: Puis elle, ben, c'est un cancer foudroyant. On sait pas trop, là, si c'est le foie ou autre chose.
6: On a pas de détails.
7: Mais elle a une vie rocambolesque. On sait qu'elle a fait du cinéma.
6: 3X.
7: 3X avant d'être connue. D'ailleurs, Alain, mon petit...
6: Oui, elle a fait du cinéma 3X.
7: Non, mais quand, à CKMF, écoute, quand ils ont commencé, là, au début des années 80,
6: oui.
7: Lui, il avait présenté excusez-moi, là, mais de la pipe au pop.
6: Non, oh là là, comme c'est ça, pas vrai.
7: À la radio.
6: Oh là là.
7: On avait peur de rien.
6: Ouais. Ça n'a pas bon
7: Les artistes québécois à la télé américaine, pourquoi je vous en parle? Parce que, comment ils s'appellent, les
6: Angine
7: autres?
6: De poitrine.
7: Angine était là cette semaine.
6: Jimmy Fallon.
7: Les Américains les adorent, les Québécois. Céline Dion est allée au Carson Tonight en 1990. André-Philippe Gagnon au Johnny Carson en 1985. Les Girolas au Ed Sullivan Show en 1963.
6: Wow.
7: Et bon, on en connaît d'autres qui sont allés aussi faire porter leur lettre de noblesse aux États-Unis, comme Simple Plan, Cirque du Soleil.
6: Je crois Rufus Wainwright,
7: qui est toujours à Los Angeles, qui travaille là-bas. Arcade Fire et Charlotte Cardin, que j'adore.
6: Mm.
7: Elle, je lui prédis une carrière... plus qu'international. Mmh. C'est la prochaine Céline.
6: Sur la lune.
7: C'est pas la même voix. C'est pas la voix de Céline. Mais c'est le style, c'est l'œuvre. Les vidéos sont bien faites. Son équipe est formidable.
6: Oui, c'est ça.
7: Engelbert Humperdinck.
6: Oh. C'est pas facile à dire, ça.
7: Ange Albert. Appelez-le Ange Albert. Parce que c'est Ange Albert, son nom. Oh. Lui, il est passé au Québec il y a pas longtemps.
6: Uh-huh.
7: Il était mort sur le stage, il savait pas. Parce qu'il était quasiment embaumé. Tu sais, il y a des gens qui sont allés le voir qui m'ont dit, il est mort, puis il sait pas.
6: Il sait pas.
7: Il revient le 8-9 octobre, Montréal, Théâtre de Maisonneuve, le 11 octobre au Capitole. Il est pas loin de 226 ans. Écoute, il courtisait Jeannette Bertrand, il avait 15 ans plus vieux qu'elle. Non, mais il y a 83, 95 passé, je sais pas. Alors, octobre à Montréal, 8 et 9, 11 au Capitole de Québec et le 12 au Capitole aussi, puis le 14, il va être à Gatineau, au Casino. C'est le Celebration Tour. Alors que la tournée, il y a pas un an, s'appelait la dernière valse. Aller trouver quelque chose là-dedans. Fin septembre et novembre, il vient de l'année... Il y a 90 ans, merci.
8: Oui, 90 ans.
7: Recherchez. 90. Mais c'est parce qu'il y a de l'air de 200. Non, mais il est peinturé à 4 pouces d'épais de make-up. Il tient plus de bout. Pauvre lui, il faut que tu t'arrêtes.
8: C'est le make-up.
7: Tom Jones chante encore.
6: Oh oui.
7: Et Aznavour a chanté jusqu'à, ma foi, il est mort sur le stage.
6: Mais c'est ça, peut-être qu'il devrait assumer son âge aussi.
7: Il l'assume, et tellement qu'il revient.
6: Ouais.
7: Moi, je te dirais, il n'est pas obligé. Mais.
6: J'espère qu'il t'entend pas.
7: Il faut croire qu'il remplit ses salles.
6: C'est ça.
7: Et tant mieux.
6: Mais oui.
7: Pour ses fans, là, il faut aller le voir une dernière fois. Mm-hmm. Je te dis, moi, les idoles, je le dis toujours, moi qui ai fait la tournée, je peux te garantir que nos salles étaient pleines.
6: C'est sûr.
7: Partout au Québec.
6: Mm-hmm.
7: Puis là, t'avais des Gilles Girard, Michel Richard, Jenny Rock, les Miladies, Claude Valade, Serge Laprade. Jean-Nicole, c'était des salles pleines. Mm-hmm. Puis on a fait des 36 salles pendant 4 ans. C'était plein. Alors, il y a du monde pour ça. Ange Albert, il remplit. Septembre, fin novembre, de fin septembre à fin novembre, André Sauvé a annoncé sur ses réseaux sociaux qu'il revient. Il vit en Suisse, là, dans les montagnes. Avec son chum, il est heureux. Il est heureux, il vit dans les montagnes suisses, il compte les moutons, les vaches, puis les brebis, puis il réfléchit.
6: C'est tentant, oui.
7: Il est heureux. Bravo.
6: Il a rencontré Heidi.
7: Il a rencontré l'homme de sa vie. Il a déménagé pour lui. Puis moi, je trouve ça formidable.
6: Oui,
7: il revient au Québec quand il est prêt.
6: Quand il a pensé en masse.
7: Il a pensé. Je pense qu'il fait rien que ça. Il ne frise pas pour rien. C'est parce que ses cheveux tremblent dans le rachis de... Comment t'appelles ça? Le bulbe rachidien.
6: Le bulbe rachidien.
7: Alors, donc, il sera avec un nouveau show qui va s'appeler Naturellement, tout simplement. Probablement qu'il y aura des prolongations, cette affaire-là, parce que tout le monde l'aime. superbe. Stéphane Rousseau remonte sur scène.
6: Oh. Il avait dit.
7: Il est en rodage 2 et 3 octobre à Victo. Puis après ça, il s'en vient à Repentigny, 16
6: pour ça qu'il a...
7: et 17. StéphaneRousseau.ca.
6: Il a délaissé la télé pour ça.
7: Ouais. François de Bellefeuille, 24 septembre à Brossard, 8 octobre à Québec, tournée Sauvage qui se poursuit. Ses états d'âme sur le vieillissement et la vie en famille. François Bellefeuille, .com, quoi d'autre, ma foi? Tina Turner. Guylaine Tanguay, pardon. Fait revivre Tina Turner.
9: C'est semblable.
6: Oui.
7: Non, mais je comprends.
6: Tu sais que ça allait être dur.
7: Non, mais Guylaine, elle chante n'importe quoi.
6: Ah, elle est formidable.
7: Tellement qu'elle est capable de tout chanter qu'elle va même interpréter du AC/DC.
6: Oui, elle a sorti plein de chansons rock dernièrement.
7: Je n'en reviens pas avec les grands classiques du rock que Guylaine Tanguay.ca. Qu'est-ce que j'ai d'autre pour vous? C'est genre... Avez-vous vu qu'il y avait un Québécois qui a chanté avec Céline à Paris?
6: Non, j'ai pas vu ça.
9: J'ai entrevu ça
6: passer,
7: Oui, c'est un... il s'appelle Jordan Lévesque.
6: Oui, Jordan Lévesque, il est de
7: Il est de Baie-Comeau.
6: Ah, mais je savais pas qu'il avait chanté avec Céline.
7: Il a chanté avec Céline à Paris, « J'irai où tu iras ». Il a gagné ou il a participé à La Voix 2019.
6: On connaît bien.
7: Il est devenu choriste pour Céline parce que Scott Price l'a remarqué. C'est comme ça que ça fonctionne.
6: C'est le fun, hein? Des belles opportunités comme ça dans la vie.
7: Et elle a débuté son premier spectacle à Paris, pas loin de 40 minutes de retard. Même ses sœurs qui étaient, sa famille qui était dans la salle, disaient, ça n'a pas de bon sens. La petite, parce qu'il l'appelle la petite.
6: C'est resté la petite.
7: Claudette. Quand tu lui parles de Céline, c'est, la petite, elle va bien. C'est normal. C'est le bébé de la famille. Les sœurs étaient nerveuses parce que Céline n'a pas l'habitude.
6: Elle devait être nerveuse, elle aussi, on s'entend.
7: C'est parce que Mme Michelle Obama n'était pas arrivée.
6: Elle attendait.
7: C'est Michelle Obama qui a causé ce long retard. Elle était avec
6: Bonne raison.
9: Ça vaut la peine d'attendre.
7: Elle était avec Oprah Winfrey. Sont deux grandes amies.
6: Wow.
7: Alors, elle a causé ce retard. Mais tu sais, c'est les services secrets. Tu arrives en retard. Tu veux passer inaperçu, tu rentres avec quatre bodyguards des services secrets américains.
6: On repassera, comme on dit. Et on va s'arrêter, Mario, quelques instants avant de continuer. On écoute Boisier quand on danse. On va regarder également ce qui se passe sur le réseau routier. Et on vous revient au FM 103.3, votre radio allumée.

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1: On surveille sur le pont Mercier 138 direction ouest. Accrochage, la voie de gauche est entravée. Les Pointchons en ce moment, mais ça s'installe sur la 20 Est à partir du chemin du fer à cheval, sur la 30 Ouest également à partir de du boulevard de Montarville. C'est déjà bien installé. La meilleure option en ce moment pour vous, c'est Jacques Cartier. Pont Samuel de Champlain, c'est quand même une bonne option par Bonaventure, mais par la 15, on est présentement au boulevard de la Vérendrye. Le pont Mercier, c'est à éviter là, dans les deux directions. C'est très, très lourd en ce moment. Pont-tunnel, Louis-Hippolyte-Lafontaine. On a actuellement 12 minutes l'accès vers Montréal par la 20 Ouest et un 37 minutes vers la rive sud.
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3: J'aime tellement pas ça quand tu fais la circulation.
1: Pourquoi, Mario?
3: Quand tu dis c'est très lourd en ce moment, puis tu me regardes.
1: Ah, non, oh. Je t'ai même pas regardé.
3: Nouvelle série sur l'itinérance, les amis, avec ce qu'on a su cette semaine, l'histoire tragique de la petite fille abandonnée, là. C'est tellement dur hein, d'accepter ça. On ne devrait pas l'accepter non plus.
1: Non, c'est inacceptable.
3: Faut faire de quoi? Il y a Mme Marois là, qui est en train de faire quelque chose, essayer de réunir des gens pour porter une parole quelque part pour que ça bouge. Je trouve ça formidable.
1: Ouais.
3: Faut aider ces gens-là.
1: Absolument.
3: Comment? Je ne sais pas. Pour moi, quel secret? Mais donc, série sur l'itinérance, ça va s'appeler Sur le fil, présenté à Radio-Canada. C'est comment, je crois, c'est commencé le 14? Lundi, ça va être là. C'est écrit par Pascal Renaud-Hébert et ça nous sensibilise évidemment sur les centres d'aide. En vedette, l'excellente Céline Bonnier, qui joue le rôle de Nathalie là-dedans, à Ici Tout Télé, à Tout TV. Marie-Lou Wolfe aussi a réalisé, co-réalisé. Je trouve ça intéressant. Ouais. Et il y avait autre chose que je dois vous dire aussi très important, c'est le championnat mondial des cyclistes à Montréal.
1: UCI,
4: oui.
3: Les meilleurs cyclistes au monde, puis quand ça plante, ça se fait mal. On a vu ça à TV, pauvre gars.
1: Oh oui.
3: Du 20 au 27, alors attendez-vous à des
4: perturbations routières.
3: Ouais, des chemins rocailleux.
1: On prend son relax en fin de semaine.
3: Pour revenir sur les spectacles, il y a Laurent Jalbert, 35 ans de carrière, qui part en tournée à Québec et au Nouveau-Brunswick. Et en terminant, je l'ai fait moi-même, si vous savez pas, on est, parce qu'on est en campagne électorale.
1: Ah ouais?
3: Si vous savez pas trop, comme moi, les balances, là.
1: Oui.
3: J'ai mon idée faite.
1: On fait la boussole électorale.
3: Fait la boussole électorale, je l'ai essayé moi-même. Ça ressemble pas tout à ce que je pense.
1: Mais tu vois.
3: Mais je vais la refaire parce que ça fait réfléchir.
1: Jusqu'à ce que ça tombe sur ce que tu veux.
3: Non, mais ça fait réfléchir. C'est un très bon instrument.
1: Oui, c'est très
3: pratique.
1: Bon.
3: Si vous n'êtes pas. Si vous n'êtes pas.
1: J'ai un ascendant Gémeaux, je vais le faire aussi.
3: Bon, alors, t'as un quiz, hein, Lynn du Rocher. Mais attends un peu, là. J'exige que Roxane joue une main attachée dans le dos.
1: Je te l'ai dit, je suis fatiguée. Je devrais pas être une menace aujourd'hui.
3: Les deux mains attachées dans le dos. Okay. T'es trop forte.
4: Mais c'est quand même assez facile aujourd'hui. Puis tu sais, j'avoue que c'est Jean-Yves qui m'a inspiré. Jean-Yves qui est à l'écoute probablement.
3: Jean-Yves
4: en ce
3: est
4: moment.
3: Tellement inspirant. Jean-Yves est inspirant.
5: Ben ouais, c'est l'histoire de ma vie.
4: Jean-Yves, peux-tu nous dire où tu te trouves présentement?
5: Chez Meubles RD.
4: Donc, mes questions de quiz portent sur les meubles.
1: Ah! C'est fin!
4: Oui, alors meubles et décorations, accessoires de maison. Donc, allons-y.
1: Rien l'inspire.
3: Non, mais parce que je vois Jean-Yves comme un tiroir maintenant.
4: Mais non, petit. Alors, on y va. Vous allez voir, ça concerne les meubles, soit dans la réponse ou dans ma question. Vous allez comprendre au fur et à mesure, c'est très facile.
1: OK.
4: Donc, de quel meuble j'ai besoin si je dis tire-toi une bûche.
3: Une chaise?
4: Ouais, parfait.
3: Hey, quand toi, t'as ta main dans le dos. Hein?
1: Ah, elle a, elle a.
4: Une expression que ma mère me disait si j'arrivais en retard pour le repas.
3: Tu vas passer en dessous de la table.
4: Oui!
1: Ouais, bravo!
3: La main dans le dos, hein?
1: J'ai la main dans le dos.
4: Quand je suis malade, j'y suis clouée.
1: Non, au lit. Clouée au lit.
3: Lit, ouais.
4: Petit hors-d'œuvre composé d'un craquelin ou d'une petite tranche de pain garnie d'aliments variés. C'est fancy.
1: Ah oui, c'est un. Je sais ce que tu veux aller. J'allais sur le bout de la langue.
4: On peut s'asseoir là-dessus.
1: Un canapé!
3: Ben, Jean-Yves, tu peux jouer, hein?
5: Non, je suis trop fort pour la moyenne, moi.
1: Non!
4: Quand Mario fait son désagréable, on dit qu'il est mal.
5: Naturel?
4: un meuble.
3: Mal quoi?
4: Malcommode.
3: Je ne suis pas malcommode. Arrêtez ça tout de suite.
4: J'adore ça, c'est bon. Utiliser ses dernières économies, c'est racler les
6: fonds de tiroir.
3: Allô?
4: Excusez, je m'excuse.
3: Non, mais c'est ma chronique.
4: Lorsqu'il fait très noir, on dit que c'est noir comme dans...
3: Le poil.
4: Ouais, ou...
3: Noir comme le poil.
6: Moi, j'avais plus une autre expression, mais
4: dans un four.
6: Il y a un ours là-dedans. Voilà. Fait que je ne la dirai pas.
4: Ah oui, non. Je vois. Quand on a des choses à cacher, on met les squelettes dedans.
3: D'accord, je l'ai dit avant.
6: On l'a dit, oui, c'est vrai. Bon, une fraction de seconde.
3: J'avais le P avant. Le P a passé. Photo finish.
4: Un homme très grand et très costaud.
3: Mario.
6: Frame de bois. Mario. Frame de porte.
3: Frame de corde de porte.
6: Mais c'est quoi déjà?
3: Une baraque. Baraqué.
6: Non.
4: Un meuble.
3: Une armoire.
4: Oh, oui, c'est
3: armoire à glace.
6: Bravo.
4: Perdre son calme, on dit que c'est grimper.
6: Dans les rideaux.
4: Oui. Saviez-vous qu'en France, ça veut pas dire du tout la même affaire?
6: Non, ça veut dire quoi?
4: Non, ça veut dire avoir beaucoup de plaisir sexuel intensément.
6: Grimper dans les rideaux.
4: Donc, on dit pas ça.
6: J'ai grimpé dans les rideaux hier. Merci. Ah, c'est bien drôle.
3: Ben, c'est comme quand tu vas en France, puis tu sais, t'es amateur, tu fumes la pipe, tu demandes dans quel bois est faite votre meilleure pipe. On répond dans le bois de Boulogne.
4: C'est ce qu'il répond. Il m'en reste deux.
6: Oui.
4: Se trouver dans une situation difficile ou embarrassante, c'est être dans
6: du mauvais bois. Dans de beaux draps.
4: Et la dernière, se compliquer la vie pour rien ou s'arrêter à des détails insignifiants. C'est s'enfarger
3: dans le tapis.
6: Les fleurs du tapis.
4: Oui.
6: On l'a eu à deux.
3: Oui, mais les fleurs, c'est pas un meuble.
6: Oui, mais sans les fleurs, l'expression
3: vrai,
6: tient pas.
3: C'est vrai. Moi, j'arrosais les tapis chez nous.
4: Dans le tapis, oui.
6: Viens me voir.
4: Oui.
6: On va faire un tirage.
3: Oui.
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6: Il est toujours là.
3: Bravo. Merci, ça vaut le coup.
5: Merci.
6: OK. Alors là, on va faire un petit appel.
3: Ça te fait bien, Jean-Yves, un abat-jour sur la tête aussi.
5: Merci. C'est gentil.
3: Ah, c'était un ton chapeau. On est en train d'appeler, là.
5: Ah oui, pour le tirage.
3: Oui, les biscuits. Donne-nous des détails du biscuit.
5: Ben écoute, c'est 6 biscuits différents à chaque semaine. Et là, on va remettre 6 biscuits par mois pendant un an à un ou une auditrice du FM 103.3 pendant que Roxane est en train d'appeler. 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Ah oui, ça sonne, là. Est-ce que la personne va dire oui, allô?
6: Je sais pas. On va peut-être prendre sa boîte vocale.
3: Madame
6: travaille à cette heure-là, là.
5: Oui, allô? On a-tu quelqu'un?
6: Transférer à la messagerie.
7: La personne que vous tentez Caline.
6: Mais on va le nommer
5: On laisse un message. Ben oui, on laisse un message. Okay. Ben oui,
7: Vous pouvez raccrocher une fois
5: l'heure. Non, on raccroche pas. Non.
6: Bonjour, Martin Benoît. C'est Roxane Saint-Gelais du FM 103.3. Je suis en compagnie de Lynne Durocher et de Mario Lirette.
3: Allez.
6: Vous avez participé au concours Cookies avec Jean-Yves Lemay.
3: C'est moi.
6: Oui, Jean-Yves est là. Eh bien, j'ai l'honneur de vous annoncer que vous êtes le grand gagnant d'une boîte de 6 biscuits Cookies par semaine.
5: Non, par mois.
6: Par mois. Sinon, il viendrait trop gros.
3: Calme-toi des biscuits.
5: Ça coûte cher, toi.
6: Pendant un an, Martin. Alors, woohoo! Félicitations.
4: Ça fait 12 boîtes.
6: On va communiquer avec vous. Merci beaucoup.
3: C'est 42 biscuits par jour pendant 10 ans. En fait. Assez poli.
5: Hey, bravo, vous avez bien fait ça.
6: On a bien fait ça.
3: Je trouve.
5: Ben oui,
6: tu vas-tu être là la semaine prochaine?
5: Oui, je vais être là.
6: Okay.
3: T'es mieux parce que la madame est fatiguée.
5: Ah, je m'ennuie.
3: Quand t'es rendu qu'elle joue des quiz, les mains dans le dos,
6: ça va pas bien.
5: J'ai hâte de vous revoir.
6: Merci beaucoup.
3: Parle pour toi.
5: Oui.
3: C'est toi qui me remercie.
5: Hey, bon week-end.
3: Salut,
6: bye. Bye-bye, Marie-Lirette.
3: Hey, merci de m'avoir donné ce temps d'antenne.
6: La chronique qui était présentée.
3: Par la FQDP, vous le savez, et la Fédération québécoise des déménageurs professionnels.ca. Oui. Ne vous faites pas déménager par des...
4: Gnochons.
3: Bye, les filles.
6: Ça va devenir leur slogan. Lynne Durocher, bon week-end.
4: Bye-bye, bon week-end.
6: Merci beaucoup.

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4: La fermeture complète du pont-tunnel Louis-Hippolyte-Lafontaine et de l'autoroute 25 est prévue durant la nuit du 18 au 19 septembre. Ski Saint-Bruno investit 3 millions de dollars pour moderniser ses infrastructures hivernales, incluant l'implantation d'un nouveau système de billetterie. Et des candidats libéraux débattent ce vendredi sur les ondes régionales pour présenter leurs propositions sur la santé, le logement et le transport sur la Rive-Sud.
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1: Bienvenue dans la petite dernière de la semaine de Libre comme l'air. Il est 16h01. Aujourd'hui, je vous remets les derniers billets pour aller voir Geneviève Leclerc pour son spectacle En rappel à la salle Portrait d'espoir de Sainte-Julie. C'est demain 20h. Vous me textez le mot spectacle au 438-500-1033. 438-500-1033. Le mot spectacle, je vous souhaite bonne chance. On va parler à 16h30. On reçoit en studio Michel Charrette parce qu'il est de retour dans Ladies Night. Il va prendre l'affiche au Casino de Montréal dès le 1er octobre. Bien hâte de le recevoir. Plein d'autres nouvelles artistiques sorties d'albums en cette journée de l'album québécois, d'ailleurs. On débute tout ça en beauté tout de suite avec Sophie Pelletier. Voici ou voilà.

écoutez Laura Chambry avec une chanson de circonstance avec le merveilleux vendredi qu'on a sous le soleil au FM 103.3. Les championnats du monde de cyclisme, Mario Lirette vous en a parlé tout à l'heure, championnat du monde de cyclisme sur route UCI Montréal, c'est à partir de demain et ça ne se résume pas aux performances des meilleurs cyclistes de la planète. Jusqu'au 27 septembre, Montréal, le Grand Montréal va vibrer au rythme du cyclisme, programmation d'activités festives, culturelles, familiales, communautaires, qui sont proposés en marge des épreuves sportives. Ça sourira par une grande cérémonie d'ouverture avec plein d'artistes, des performances pour célébrer la diversité et la créativité montréalaise. Prestation de Laurence Nerbonne, entre autres. Il y a les familles qui sont invitées à participer à l'activité Personnalise ton vélo, activité créative proposée au même demain, en fait, les 20, 26 et 27 septembre aussi. Alors, petits et grands, vous allez pouvoir fabriquer des accessoires colorés pour personnaliser votre vélo et bien sûr repartir avec votre création. Plein d'activités gratuites de ce genre, adaptées à différents publics. Rendez-vous sur montréal2026.org pour consulter toute la liste des activités. Numéro 1 de notre top 25 franco, c'est Francis de Grandpré. Le voici avec Si j'avais su. On parle météo tout de suite après.

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2: Ah, quel magnifique vendredi. Dur de demander mieux. Quelques nuages ce soir avec un minimum tout petit, cependant, de 7 demain. Retour du soleil avec 17 et dimanche, finalement, un petit peu plus de nuages avec 17 degrés. Très, très belle semaine la semaine prochaine. Je ne vois que du soleil. Ça, c'est le fun. 20 degrés actuellement, c'est ce qu'on a en Vieux-Longueuil.
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2: Sur la 20 Est, avant l'échangeur Saint-Pierre, on a un véhicule en panne à droite. Le ministère des Transports s'en vient. Je vous rappelle que sur la 138 direction ouest, sur le pont Mercier, il y a eu accrochage et la voie de gauche est entravée. Soyez très prudents. Différentes traversées. Pont-tunnel, 40 minutes vers la rive sud, 12 minutes vers Montréal par la 20 Ouest. C'est au ralenti dans le tunnel. De l'autre côté, on a un bouchon entre Hochelaga et le boulevard Wilfrid Pelletier. 20 minutes l'accès par la 132 Est. Jacques Cartier, c'est votre meilleure option, je vous dirais même dans les deux directions présentement. Pont Samuel de Champlain par la 15, c'est difficile. On est à Notre-Dame en ce moment et c'est par choc à par choc jusqu'au boulevard Lassalle. Vous allez reprendre la vitesse après l'île des Sœurs. Pont Mercier dans les deux directions, c'est lourd, surtout vers la rive sud en ce moment, là, jusqu'à la mi-traversée. Pour aller à Montréal, on est à la rue Jean-Milot. 10 Est, ça s'installe. C'est surtout autour de la 30 là, que c'est difficile en ce moment. 30 Ouest, bouchon à Durham. Ralentissement également entre de Montarville et la 116. 20 Est, c'est intermittent du chemin du fer à cheval jusqu'à la rivière Richelieu.
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1: Le bon choix est Gabriel Fredette au FM 103.3, lui qui a sorti sur les réseaux sociaux aujourd'hui la chanson Magicien et ça explose. Allez écouter ça, c'est vraiment une merveilleuse chanson, pleine d'émotions. C'est de toute beauté. Parlant de musique, le quatrième album de Sarah Dufour, Dolbo Mistassini, est disponible dès maintenant. Il est né, cet album-là, d'une vision qui lui est apparue pendant sa dernière tournée, celle de réunir toute son équipe pour partager du temps de qualité. Alors, à l'été dernier, de retour chez elle à Dolbo Mistassini, elle a sorti son skidoo, son quatre roues du garage pour le transformer en studio. Son salon est devenu une régie. Elle a logé toute son équipe à distance de marche de sa maison pour y loger ses musiciens et leur famille. Et chaque soir, tout le monde se retrouvait autour de la même table pour souper pendant tout le processus de création de l'album. Ça donne un projet, ça donne un album porté par une énergie profondément humaine, nourrie de jams improvisés et de sincères moments de douceur. La chimie entre les membres du groupe avec qui Sarah partage la scène depuis longtemps est palpable tout d'un bout à l'autre du disque. Presque toutes les chansons ont été composées et coécrites avec Danny Placard, collaborateur de longue date de Sarah Dufour, qui a co-réalisé l'ensemble de l'album. Sur Dolbo Mistassini, Sarah Dufour est fidèle à son folk rock qui lui ressemble, mais ça reste un album peut-être le plus senti de Sarah à ce jour, pas uniquement grâce aux paroles, mais aussi grâce à l'émotion qu'on sent dans sa voix et à l'authenticité de l'enregistrement qui lui donne toute sa force. Je vous fais entendre un extrait quand même assez long parce que c'est très, très bon. C'est la chanson « Paraît » qui figure sur ce nouvel album de Sarah Dufour.

période électorale, je trouve important de me rendre jusqu'au bout de ce bel extrait de Paraît, tiré du 4e album de Sarah Dufour, qui est disponible partout dès aujourd'hui. Félix Lemelin s'en vient nous chanter Je ferme la porte juste avant Ariane Moffatt et Petite Joie, et on parle à Michel Charrette vers 16h30 de la tournée de Ladies Night, bientôt au Casino de Montréal pour le

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7: 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Les gars et la fille de Ladies Night sont de retour et l'automne sera chaud pour cette raison. Nouvelle mouture de cette comédie culte qui va prendre vie sur scène du 1er au 3 octobre au cabaret du Casino de Montréal avec Michel Charrette, François Chénier, Marcel Leboeuf, Pierre-Paul Alain, Lynn's Dentiste et Frédéric Bédard. Mise en scène de Michel Charrette et François Chénier en studio pour nous en parler. Michel Charrette, allô Michel.
8: Bonjour Roxane.
7: Bonjour, bonjour. Comment ça se déroule la préparation? Êtes-vous fin prêt pour la première du 1er?
8: Oui, on est fin prêt. On a déjà joué le show. shows déjà, deux fois à Montréal.
7: OK.
8: À Ville-la-Salle, précisément au Théâtre des Jardins. Oui. Ça a super bien été. C'est mais tu sais, il faut comprendre aussi, c'est magnifique comme théâtre. Il faut comprendre aussi que c'est une nouvelle mouture. On peut dire que c'est Ladies Night 2.0. Mm-hmm. Dans le sens que François et moi, on a retraduit la pièce, on l'a réadaptée.
7: Oui.
8: Parce que c'est une pièce néo-zélandaise, qui a eu un énorme succès partout à travers le monde, mais nous, quand même.
7: De la version d'il y a 10 ans environ, vous avez fait d'autres adaptations.
8: Absolument. On a retravaillé le texte.
7: Okay.
8: Ça reste la même histoire. 5 gars qui sont au chômage depuis un certain temps. L'usine est fermée dans leur ville. Et là, il y a des danseurs nus qui viennent, les Chip and Dale, ou peu importe comment ils s'appellent, ces gens-là.
7: C'est ça.
8: Et là,
7: de ce genre.
8: Évidemment. Donc, c'est la cohue dans la ville. Et là, à mon avis, ils entendent parler de ça. Ils font, hey, mais les autres, ils sont capables de le faire, on pourrait le faire. Nous autres, on se dit, ouais, mais as-tu vu notre shape, man? C'est pas ce que les gens, les femmes veulent voir nécessairement. Mais le leader de la gang, Serge, qui est joué par Pierre-Paul Alain, réussit à nous convaincre d'embarquer dans cette folie-là.
7: Mm.
8: Mais tu sais, oui, c'est une comédie, mais ça reste fondamentalement un show sur l'amitié aussi. C'est un gars-là, ils veulent s'en sortir, ils veulent avoir une vie meilleure, mais l'usine est fermée, rendue au Mexique. On fait quoi, les gars? Tu t'attends-tu de travailler au Dollarama? Fait qu'ils ont quand même une expertise qu'ils veulent pas perdre. Mm. Puis ils se disent, bon, ben, il faut faire vivre nos familles, on fait quoi?
7: Exact.
8: Puis, ils ont cette opportunité-là. Mais oui, ça reste une pièce sur l'amitié, mais c'est drôle, c'est drôle, parce que ces gars-là, tout seuls, c'est pas des, on s'entend que c'est pas les pogos les plus aiguisés de la boîte. Mais en gang, ils vont aller loin, tu sais, parce que c'est ça qui est formidable dans cette histoire-là. Puis évidemment, tu sais, c'est un show de théâtre, mais ça devient un show rock, ça devient un show de stand-up, ça devient un show de danse, ça devient un show de cabaret. Il y a tellement d'affaires dans ce show-là. Puis tu sais, oui, c'est la nouvelle mouture, mais François, Marcel et moi, l'avons joué plus de 600-700 fois, tu comprends? Donc on l'a dans le corps.
7: Oui, mais est-ce que ça s'y retrouve? Vite.
8: Assez rapidement, mais en même temps, on s'est donné une contrainte dans le sens que c'est des nouvelles chorégraphies faites par Alex Francaire, qui a été un des finalistes à Révolution. Toute la nouvelle musique de Scott Price, le chef d'orchestre de Céline.
7: Musique, chorégraphie.
8: Tout, décor, costume, éclairage. On est vraiment parti de scratch, puis on a fait, OK, on refait d'autres choses.
7: Wow.
8: Juste pour rire avec les droits encore, ils nous ont demandé à François et moi d'en faire quelque chose.
7: Mm-hmm.
8: Finalement, de fil en aiguille, on était supposé juste l'adapter. Après ça, on a fait, on va faire la mise en scène. Et là, on s'est pris au jeu, puis on s'est fait, hey, on est-tu en train de se convaincre qu'on aimerait ça?
7: Oui, c'est comme ça que c'est arrivé.
8: C'est comme ça que c'est arrivé. Et puis là, on a dit, ben, on va essayer de convaincre Marcel de revenir.
7: C'est
8: quand même 73 ans,
7: oui.
8: le beau bœuf.
7: Mais il ne les fait pas, mais il les a.
8: Il est top, il est sharp, il est fun. Puis après ça, bon, on a mixé ça avec 3 nouvelles personnes qui sont rentrées dans le show, que tu as nommées tantôt, Pierre-Paul Alain, Lise Dantis et Frédéric Bédard. Puis je pense que tout le monde est à sa place. C'est vraiment le fun à faire. Puis c'est un show qui décape, qui est brillant, qui est drôle, qui est...
7: Comment ça se passe justement avec les nouveaux? Est-ce que tu sens qu'il y a, oui, la sauce prend, il y a une chimie déjà
8: ben,
7: qui...
8: C'est des gens avec qui on avait déjà travaillé.
7: Mm-hmm.
8: C'est des gens pour qui on avait beaucoup d'estime. Puis on a voulu aller vraiment dans l'âge des personnages. Nous, quand on a créé la pièce en 2001, François et moi, on avait 31 ans. Là, on a 56.
7: Mm-hmm.
8: On n'a pas voulu rajeunir les personnages. On a vraiment fait, bon, mais les personnages ont l'âge qu'ils ont et jouons
7: ça,
8: avec ça. Mais on a quand même campé l'histoire. On a gardé l'histoire en l'an 2000.
7: Okay.
8: À l'époque, il y avait beaucoup plus d'usines qui fermaient dans les régions éloignées. C'était beaucoup plus dur économiquement, puis tout ça. Évidemment, c'est là encore aujourd'hui.
7: Ouais, ouais, ouais,
8: mais à l'époque, c'était plus. Bon, la musique des années 2000 est intéressante. Tu sais, le bug de l'an 2000. Il y avait tout ça aussi qui est en contexte. Donc, on a gardé ça à cette époque-là. Mais les gens vont se reconnaître. Tout le monde trippe.
7: Mais comme les personnages ont votre âge, ça aussi, ça a dû demander certaines adaptations là, au niveau du texte.
8: Et au niveau du texte, au niveau de la danse aussi. Surtout
7: il y a moins
8: au niveau
7: de grand
8: de la
7: écart.
8: Oh my God! Tu sais, quand moi, François et moi, on leur fait, mais on avait oublié qu'on avait l'âge qu'on a.
7: Oh,
8: donc, mettons que ça craque beaucoup quand on essaie de se relever ou quoi que ce soit. Puis mais on se donne à fond, tu sais, je veux dire, on minimise pas notre plaisir non plus, puis celui du public non plus, là.
7: Et mis à part l'aspect physique, comment tu te sens de reprendre ce rôle-là aujourd'hui par rapport à, mettons, la première fois que vous l'avez joué?
8: Ben, on l'a créé en 2001, donc c'était bien excitant, c'était le fun, on pensait pas d'avoir le succès qu'on a eu. Moi, je l'ai pas fait pendant 10 ans. Eux, là, on continue à le faire pendant un bout, c'est Luc Sonnet qui m'a remplacé.
7: Ouais.
8: Moi, j'ai vraiment arrêté parce que j'étais occupé ailleurs, parce que j'étais fatigué, parce que bon. Toutes sortes
7: parce
8: de raisons.
7: Parce que la vie, comme on dit.
8: Exactement. Et là, quand on a eu l'opportunité de faire ça, j'ai fait, j'y vais, mais écoute, je te jure, Roxane, c'est comme si j'avais arrêté la veille. Je l'ai tellement dans
7: c'est
8: le corps.
7: C'est bien capoté.
8: Ce show-là, tu sais, comme je te dis, je l'ai joué 700-800 fois, peut-être. Fait que c'est revenu assez vite. On connaît nos punchs, on connaît notre public, on connaît où ça va marcher.
7: Ouais,
8: puis tout ça, mais on a essayé des nouvelles affaires qui fonctionnent, d'autres moins. Fait qu'on a épuré les affaires. Mais c'est une heure et demie, bien tassée, pas dans le track, ça rentre au poste.
7: Wow.
8: Les gens sortent de là ébahis, drôles. Tu sais, le but, là, on s'entend qu'on fait pas avancer la science avec ce show-là. Là.
7: Oh, mais vous
8: c'est pas ça le but. Mais le but, c'est de divertir, c'est d'entertainer les gens. Tu sais, on vit dans une époque qui est pas évidente avec tout le contexte économique, les changements climatiques, tout ça. C'est tough. C'est une société, on vit dans une société anxiogène, c'est plate, mais si au moins on peut
7: oublier pendant
8: une heure et demie nos problèmes, peu importe lesquels ils sont, mais tant mieux, notre job est fait.
7: Oui. Dans un autre ordre d'idée, je vais y revenir, tu as repris ton rôle de maître terrien dans Indéfendable. Ça se passe bien?
8: Très bien. Écoute, j'ai fait le spécial Sans Trace, qui est un peu comme une espèce de spin-off.
7: Ouais,
8: Ça se passait avant la saison et ça a super bien été. Les gens m'en parlent. C'est un super beau personnage. Vraiment, c'est intéressant. Ouais, c'est un avocat qui connaît son affaire, mais on ne sait pas trop comment il pense. Mais moi, je l'ai, avec les réalisateurs, on parlait, puis je dis, j'ai l'impression qu'il est un peu TSA.
7: Ah, tout
8: du spectre de l'autisme.
7: Il
8: y a des niveaux
7: là-dedans.
8: Il faut faire attention parce que je ne m'y connais pas tant que ça. Mais il est un peu là-dedans. C'est un gars qui est à sa place. Il est très by the book. En même temps, c'est le fun parce que là, dans Centrace, ils ont comme un peu développé sa relation avec son fils, qui lui aussi se cherchait, identité de genre, tout ça. Puis il est content. Enfin, je pense qu'il a trouvé sa voie, puis tout ça. Mais c'est un gaffeux aussi. C'est un gars qui défonce des portes. C'est une tonne de briques. Mais il veut pas perdre de cause, jamais. Bon, dans Centrace, je sais pas, les gens sûrement qu'ils l'ont tous vu, mais en tout cas, bref, ça finit pas comme il pensait que c'était pour finir. Mais en même temps, il a fait une gaffe, puis il a essayé de se... En tout cas, bref, c'est ça. Puis je vais peut-être revenir à l'automne, dans peut-être une cause ou deux, mais je suis pas supposé d'en parler.
7: Non,
8: j'adore ça, vraiment, c'est extraordinaire. T'sais. J'ai eu la chance d'en faire beaucoup de quotidiennes, mais je me rembarquerai pas là-dedans
7: temps plein.
8: Devenir comme ça, juste faire mon petit coucou une fois, c'est super, j'adore ça. Ça m'empêche pas de faire d'autres projets. Là.
7: Je veux parler aussi de Mon jour de chance que tu as adapté avec François, parce que c'est à nouveau en tournée cet automne.
8: Ouais.
7: T'aimes ça travailler avec François? Vous avez écrit des pièces ensemble.
8: Ouais, mais
7: aussi.
8: C'est mon meilleur ami, c'est mon frère, c'est mon âme sœur, on se complète tellement bien.
7: C'est parce que c'est facile de travailler avec lui?
8: C'est parce que c'est facile, c'est parce qu'on est différents, donc on se complète. Ses forces, c'est mes faiblesses. Mes faiblesses, c'est ses forces. Moi, je trippe à travailler à la direction d'acteur, puis la mise en scène. François, il trippe sur tout ce qui est technique, éclairage, son, décor. Moi, je suis fort pour... François, il est fort pour la structure. Moi, je suis plus fort pour écrire des liners, des lignes. Tu sais, on s'emboîte, on se pile pas ses pieds.
7: Puis
8: jamais.
7: Il y a un moment où vous avez plus rien à expliquer.
8: Exactement.
7: Hein,
8: juste un regard, puis on se comprend, puis c'est tout, tu sais. Puis... On
7: pas d'ego souvent aussi, c'est ce qui arrive avec les associations qui durent depuis longtemps. Il n'y a pas de « oh non, mais là, tu veux pas, pourquoi tu veux pas? » Non, on n'est pas là.
8: Jamais. Puis la beauté de la chose, c'est qu'on s'est connus jeunes. On avait 22 ans. Fait que de rencontrer ton partenaire de travail, mais c'est pas devenu juste une belle relation professionnelle, c'est une hyper belle relation amicale. Je veux dire, je connais tout de François, il connaît tout de moi. On se cache rien, on se parle ou on se texte à tous les jours. On prend des nouvelles, je connais bien ses enfants, il connaît les miens. Il y a quelque chose de...
7: C'est un beau cadeau, ça.
8: C'est quelque chose de simple là-dedans, puis j'ai beaucoup travaillé avec lui. On aurait pu se tomber ses nerfs.
7: Aussi,
8: mais ça va, tu sais.
7: Ouais.
8: Fait que c'est magnifique, mais si je peux revenir sur Mon jour de chance, je l'ai adapté avec François, mais moi, j'en ai fait la mise en scène.
7: Aussi.
8: Fait que c'est ça. C'est une pièce française, mais l'histoire est extraordinaire.
7: Ça se joue tout. C'est des amis qui jouent leur destin sur un coup de dé.
8: En fait, c'est trois amis d'enfance qui ont passé leur jeunesse à tout décider avec un dé. Mettons, OK, le film du samedi soir, on va manger à quel restaurant, on achète quelle sorte de bière, ils jouent ça au dé. Ah, c'est moi qui regarde. Et à un moment donné, Sébastien et François, dans la pièce, étaient en amour avec la même fille, Caroline. Et on dit, celui qui va avoir le plus gros chiffre sur le dé tente sa chance avec Caroline ce soir. Sébastien a tiré un 4, François a tiré un 6. Donc, c'est François qui a eu la chance de courtiser Caroline et ça a fonctionné. Ils sont ensemble aujourd'hui. Mais le problème, c'est que Caroline a hérité d'une immense fortune. Donc, François en bénéficie et Sébastien, ça le fait un peu chier de tout ça. Donc, ils se rencontrent quelques années plus tard, mais ils ont toujours été restés proches. Ils se rencontrent une couple d'années plus tard, les amis, les femmes, puis tout ça. Puis là, à un moment donné, la chicane pogne à cause du dé. Puis là, tu me joues au dé, non. Et ce dé-là est encore existant. Puis là, tout le monde s'en va, puis Sébastien, il reste là, puis il fait, mais un dé, si j'avais fait un 6, ma vie serait meilleure. Il lance le dé, et là, comme par magie, comme un effet d'éclairage de la musique, tout ça, c'est comme Twilight Zone, et la pièce recommence.
7: Oh, c'est formidable.
8: Mais le seul qui reste dans le moment présent, c'est Sébastien, et les autres changent de statut.
7: Oh my God.
8: Donc, Sébastien était marié avec Valérie, là, il est marié avec Caroline, etc. Et cette mécanique-là a lieu 7 fois dans la pièce.
7: Aïe.
8: Donc, la pièce recommence 7 fois, évidemment. L'histoire évolue,
7: ben
8: c'est
7: oui,
8: sûr.
7: Ben oui.
8: Mais lui, c'est le seul qui sait pas ce qui se passe. Les autres, toute leur vie est normale. Mais non, de quoi tu parles? Tu n'as pas l'air affilé. Comment ça fait que tu embrasses ma blonde? Mais non, c'est ma femme. Non, en tout cas, bref, tout ça. Puis, la morale de l'histoire, c'est que souvent, on regarde toujours le gazon du voisin, toujours plus vert à côté. Les autres ont toujours une vie plus chanceuse. Mais finalement.
7: Ça permet de constater.
8: Contentons-nous de ce qu'on a, puis apprécions ce qu'on a. Oui. Fait que c'est ça, mais c'est drôle, c'est une comédie, c'est le fun, ça roule, ça aussi, 1h30, pas de temps mort. Je suis vraiment content de cette pièce-là, c'est un beau cadeau.
7: Est-ce qu'on a fait un film avec ça en France?
8: On n'a pas fait un film avec ça, mais c'est le même acteur en France qui jouait le prénom.
7: OK.
8: Ton Québec, qui est une grosse star en France, qui jouait le rôle principal. Mais c'est les gars qui ont écrit Chers parents, qui ont écrit Mon jour de chance. Okay. C'est un duo d'auteurs là-bas extraordinaire. J'ai eu la chance d'aller voir la pièce là-bas pour en voir un peu ce qu'ils en faisaient. Les Français sont un peu plus cérébrales que nous autres, c'est correct. Mm-hmm. Mais nous autres, on est plus latins, on est plus physiques. Fait que moi, je l'ai monté beaucoup, très physique. Puis je voulais que les cinq personnages aient la même valeur. Parce que là-bas, souvent, t'as un rôle principal, puis après ça, les autres, c'est des faire-valoir. Mais moi, je voulais pas ça.
7: Non.
8: Surtout pas pour les rôles des filles. Fait que j'ai essayé de donner du gaz à tout le monde. Puis je suis vraiment content. Ça marche au bout. Les critiques sont bonnes. Le spectacle marche super bien. Je suis vraiment, vraiment content de ce show-là. Allez-y, sincèrement, vous serez pas déçus.
7: Mon jour de chance, et tu disais tout à l'heure que rien à cacher à François. Dans les Disney, rien à cacher non plus.
8: Non, parce qu'on finit flambant nu.
7: C'est ça, on ira vous voir aussi. Je donne quelques dates du 1er au 3 octobre au cabaret du Casino de Montréal, comme on le disait. Ensuite, vous allez aller à Terrebonne, Brossard le 11 octobre, Montmagny, Saint-Hyacinthe le 17 octobre. Les gens peuvent aller sur ladies-night.ca pour les billets et les infos. Merci beaucoup, Michel.
8: Ben, merci de l'invitation,
7: Roxane. Je vous souhaite beaucoup de plaisir avec Ladies Night.
8: On va en avoir, c'est sûr.
7: Et un bon automne.
8: Ben, pareillement, merci beaucoup.
7: Merci, bye.

0: Que demander de mieux qu'une journée comme aujourd'hui, en plein vendredi en plus, c'est merveilleux. Ce sera quand même assez frais ce soir, un minimum de 7, quelques nuages, et on aura un très beau week-end, en fait, un très beau samedi. Pour être honnête, du soleil avec 17, mais dimanche, pas de pluie, des nuages cependant. Si on est chanceux, peut-être quelques percées de soleil, avec un maximum de 17 aussi, mais la semaine prochaine, je ne vois que des soleils sur mon écran. Alors, ce sera une très, très belle semaine d'automne. D'automne, on y sera. Oui, on y sera rendu. 20 degrés en ce moment, Vieux-Longueuil.
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0: 40 S dans l'échangeur Anjou, on a un véhicule en panne à droite. Sur la 20 Est, à la fin de l'entrée Bouchard, on a un véhicule en panne aussi. La fin de l'entrée est bloquée. Et sur la 40 Est encore, mais cette fois avant l'échangeur Descaries, on a un véhicule en panne à droite. La 20 Est, c'est toujours intermittent du chemin du fer à cheval jusqu'à la rivière Richelieu et même un petit peu après. 30 Ouest, intermittente du boulevard de Montarville jusqu'à la 116. Plus loin, on a un petit bouchon au boulevard de Rome aussi. 10 Est, à partir de Taschereau jusqu'après l'échangeur de la 30. C'est un bouchon. Le pont Mercier vers Montréal, c'est tout beau, mais en direction de la Rive-Sud, très lourd jusqu'à Jean-Milot. Code rouge jusqu'au boulevard Lassalle. Pont Samuel de Champlain par la 15. On est à Saint-Patrick. Et vous allez reprendre la vitesse après l'île des Sœurs. Le pont Jacques-Cartier vers Montréal, c'est pas si mal quand même. En début de parcours, c'est congestionné, mais par la suite, ça se libère. Et vers la Rive-Sud, c'est vraiment votre meilleure option. 132 Est vers le pont-tunnel, c'est 20 minutes depuis Roland-Terrien, 10 minutes 20 Ouest vers Montréal, toujours de l'autre côté bouchon entre Sherbrooke et le boulevard Châteauneuf. Et on a un petit, hein, si on compare avec d'habitude, un petit 28 minutes pour atteindre le pont-tunnel direction sud.
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1: Ce soir, Justin Roy dans votre radio allumée. C'est la journée de l'album québécois, deuxième édition. Une programmation qui a pris vie aux quatre coins du Québec. Il y a un grand spectacle ce soir pour célébrer cette belle journée avec plusieurs artistes. C'est dès 20h au Ministère à Montréal, une soirée qui mettra en vedette Ariane Moffatt, Canen, Claude Pelgag, Marie-Pierre Arthur, Salomé Leclerc, Sarah May, So Called et Vincent Vallière. Billets disponibles sur le point vente.com. C'est animé par le porte-parole de l'événement Sébastien Diaz et la fête se poursuit dès 23h30 si vous êtes des oiseaux de nuit au Quai des Brumes, after party officiel de la journée de l'album québécois avec un DJ set de Poirier jusqu'à tard dans la nuit. Ça se déploie dans plusieurs régions, comme je le disais, Safia Nolin, un spectacle au Minotaure à Gatineau dans le cadre de la sortie en vinyle de son premier album Limoilou. Sarah Dufour, qui sort son quatrième album aujourd'hui, va présenter un documentaire sur la création de cet album à Dolbo Mistassini. C'est suivi d'une période de questions-réponses avec le public. L'auteur-compositrice-interprète Geneviève Legault va souligner la sortie du vinyle de son album Drapeau blanc, une performance gratuite en mode 5 à 7 au bar Le Record sur la rue Saint-Hubert à Montréal. Évidemment, c'est un rendez-vous pour les mélomanes. On veut faire de cette journée un rendez-vous collectif pour les mélomanes, les artistes, les commerces culturels, les diffuseurs, l'ensemble de l'écosystème musical québécois. On veut redonner à l'album sa place au cœur de l'écoute, à l'heure où la consommation de musique est largement façonnée par les listes de lecture concoctées par l'IA ou encore des acteurs étrangers ou par des extraits et des plateformes numériques. Alors, ça a pour principal objectif de valoriser la musique qui se fait chez nous. Pour découvrir la programmation et obtenir plus d'informations, albumquébécois.ca. Trudy s'en vient, Mégane Lebel juste avant avec Roméo. C'est ce qu'on s'offre en ce beau vendredi 18 septembre dans votre radio allumée. Bonne fin de journée tout le monde. Bon vendredi soir.

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1: Il est 17h, ici Justin Gervais, et voici votre bulletin d'information. Le maire Christian Ouellet et les conseillers de la ville de Delsun demandent aux candidats des différents partis de prendre des engagements clairs concernant quatre dossiers jugés prioritaires par la municipalité. La ville veut d'abord assurer la transformation de la route 132 en boulevard urbain, un projet attendu depuis plus de 25 ans. C'est un des dossiers majoritaires des maires de Delsun, Saint-Constant et Sainte-Catherine. Ils dénoncent d'ailleurs le report du bureau de projet annoncé plus tôt. Ils exigent que la modernisation de cet axe routier majeur devienne une priorité électorale incontournable pour mettre fin à des années d'attente. Delsun réclame aussi la rétrocession des terrains et emprises excédentaires pour soutenir le développement économique. Le conseil demande ensuite un modèle de financement prévisible et équitable du transport collectif. Sa contribution de 792 000 $ en 2026 pourrait atteindre 1,5 million dès 2027, un non-sens pour les élus et les citoyens. La municipalité souhaite également accélérer la construction d'une bretelle vers l'autoroute 15 pour mieux desservir son parc industriel et réduire la circulation sur le chemin Saint-François-Xavier. Enfin, elle réclame des redevances énergétiques pour la présence du poste suprarégional d'Hydro-Québec qui doit être agrandi. Le Parti libéral du Québec veut éventuellement atteindre 100 000 nouveaux logements par année et prévoit ajouter 40 000 logements sociaux et abordables sur 5 ans s'il est élu au pouvoir aux élections provinciales du 5 octobre. Les candidats libéraux de la Rive-Sud ont présenté vendredi matin leurs priorités en matière de logement, de santé et de transport ainsi que de l'éducation lors de l'émission Les candidats au FM 103.3. Le parti prévoit aussi investir 60 millions de $ supplémentaires par année pour lutter contre l'itinérance et veut donner plus de moyens aux organismes communautaires. Le PLQ a aussi des plans pour la santé et désire miser davantage sur les CLSC et la télésanté pour améliorer l'accès aux soins de première ligne. Les candidats veulent aussi conserver Santé Québec plutôt que l'abolir, tout en cherchant à améliorer son fonctionnement.
2: J'allais mentionner que, à un moment donné, on nous dit, oui, des mesures comme la télésanté, il y a des mesures qu'on nous dit, ah, des fois, ça flash moins, c'est moins des grosses mesures de structure, parce qu'on cherche des vraies solutions. À un moment donné, créer des superstructures, démolir des superstructures, le dernier gouvernement a promis qu'elle allait décentraliser, ils ont créé Santé Québec, donc Santé Québec, on va le laisser tel quel, on va l'améliorer, on va le rendre plus efficace. C'est pas le temps d'aller jouer encore pendant 4, 8, 12 ans dans des structures comme ça a été fait dans les 8 dernières années.
1: Questionnés sur le transport et la mobilité sur la Rive-Sud, les candidats de la formation politique indiquent qu'elle n'a pas l'intention de prolonger la ligne jaune à Longueuil. Elle préfère cependant améliorer le transport collectif, dont celui par autobus, par la station de métro Longueuil et investir dans sa rénovation et modernisation. Pour ce qui est de l'éducation, le PLQ prévoit ajouter 1000 ressources spécialisées dans les écoles publiques et lancer des états généraux sur l'éducation. Ski Saint-Bruno annonce un investissement de 3 millions de $ en vue de la prochaine saison hivernale. La station de Saint-Bruno de Montarville souhaite notamment moderniser ses infrastructures et faciliter l'expérience de ses visiteurs. Près de 900 000 $ seront consacrés à l'implantation d'un système de billetterie et de contrôle d'accès utilisant la technologie RFID ainsi qu'un nouveau système de points de vente. La station investira également 700 000 $ dans l'entretien et la mise à niveau de ses remontées mécaniques. Et en terminant en sport, le Collège français est en action ce soir du côté de Gatineau, alors qu'il rend visite aux Nomades. La troupe de Jonathan Castonguay est en train de poursuivre sur sa lancée, alors qu'il a gagné ses deux premiers matchs de cette nouvelle saison. C'est ce qui complète le bulletin. 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

de vos artistes préférés. Alors, à l'instant, j'ai des paires de billets pour vous. 438-500-1033, 438-500-1033. Vous me textez le mot « spectacle ». Je vous souhaite la meilleure des chances. On va faire le tour de ce que vous pouvez faire comme activité en fin de semaine autour de la maison avec la meilleure musique franco. Francis de Grandpré s'en vient, Mika. Et c'est Sam Rancourt qui ouvre l'émission. Voici Futur, pas ouvre l'émission, mais la deuxième heure de l'émission. Voici Futur Zéro dans votre radio allumée, le FM 103.3. Je souhaite un bon retour à la maison, tout le monde, et un bon début de week-end. 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

Mika, pour accompagner ce beau soleil, cette belle chaleur au FM 103.3, bien l'une des plus anciennes récompenses françaises consacrées au polar a été décernée hier à l'autrice québécoise André A. Michaud pour

son roman Baignade. C'est un prix qui a été créé en 1948, imaginez, Grand Prix de littérature policière si vous êtes fan. Voici un nouveau livre à lire qui a été publié à l'automne 2024 chez Québec Amérique. Baignade est paru en France chez Rivage. Le roman commence par des vacances en famille dans un camping au bord d'un lac, tranquille, avant de virer au cauchemar. Il sera également publié en anglais chez Penguin Random House Canada. Il a connu un grand succès ici avec plus de 30 000 exemplaires vendus et il sera adapté au cinéma dans une réalisation de Sébastien Diaz. Depuis, Bondré qui a été traduit en de nombreuses autres langues, Andrea Michaud séduit un lectorat grandissant ici comme ailleurs. Et Baignade, pour ce prix, s'est distingué parmi une sélection de 15 titres. Le jury était composé notamment d'écrivains, de journalistes et de critiques. L'an dernier, le prix avait été remis à Mathilde Beausseau pour son premier roman, Les Saules. Alors, félicitations à André A. Michaud, pas Andrea, là, c'est André A. Michaud, pour son roman Baignade. Une belle suggestion lecture si vous êtes amateur, amatrice de polar. On va s'offrir à l'instant la petite chanson que je cherche pendant que je vous parle. De Trudy, que je vous avais promis tout à l'heure, toutes ces nuits perdues, à l'instant pour accompagner notre beau vendredi ensoleillé au FM 103.3. C'est vrai,

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1: 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Ah, que c'est beau, que c'est beau. Quel beau vendredi ensoleillé. Quelques nuages ce soir avec un tout petit minimum de 7. Demain samedi, soleil, maximum de 17. Et dimanche, bien, ce serait des nuages finalement, mais au moins pas de pluie. Et peut-être que si on mène une bonne vie, on aura quelques percées de soleil. Mais pour la semaine prochaine, c'est certain, là, je ne vois que des soleils sur mon écran. Ce sera une magnifique semaine pour commencer l'automne. Mais oui, on est rendu là, 20 degrés. Mais il y a beaucoup de gens qui, pour qui c'est la saison préférée. Je ne sais pas si c'est votre cas, mais c'est vrai que c'est beau l'automne au Québec. 20 degrés présentement en Vieux-Longueuil.
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1: Je prends le temps de vous rappeler qu'il y a fermeture complète du pont-tunnel Louis-Hippolyte-Lafontaine et de l'autoroute 25 cette nuit jusqu'à demain. Alors, vérifiez bien les différentes entraves sur le Québec 511, entre autres. Les points chauds, pont-tunnel, justement, on en parle, c'est 20 minutes seulement parce que c'est pire habituellement. Alors, 20 minutes à partir de Beaubien pour vous rendre sur la rive sud. 10 minutes l'accès vers Montréal par la 20 ouest. De l'autre côté, on a un bouchon cependant entre Hochelaga et le boulevard Wilfrid-Pelletier. L'accès par la 132-Est, c'est 14 minutes. Jacques-Cartier, c'est tout beau dans les deux directions. C'est votre meilleure option. Samuel de Champlain par la 15, ça s'est légèrement amélioré. Vous allez vous immobiliser un peu avant de la Vérendrye et reprendre du mouvement après l'île des Sœurs. Pont-Mercier, c'est encore très lourd jusqu'à Jean-Milot. Code rouge jusqu'au boulevard La Salle. 10-Est, c'est au ralenti depuis le boulevard Le Duc jusqu'à l'autoroute 35. 30-Ouest, c'est intermittent entre Montarville et la 116. Toujours intermittent aussi sur la 20 Est, du chemin du fer à cheval jusqu'à la rivière Richelieu. Et 20 Ouest, ça s'installe depuis le Grand Rang jusqu'après la rivière Richelieu.
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Mitch et Marie-Mé, Thinking We Were In Love, au FM 103.3. En fin de semaine, plein de beaux spectacles à voir. Celui de Geneviève Leclerc à la salle Portrait d'Espoir de Sainte-Julie, à Michel, Stéphane, Yannick, Lynn, Catherine, qui iront voir ce beau spectacle en rappel de Geneviève Leclerc. C'est le nom du spectacle, demain soir, grâce au FM 103.3. Il y a également Mentana en spectacle ce soir, 20h30, au Centre des Arts Juliette Lassonde à Saint-Hyacinthe. Le groupe formé de Robin Joël Cool, Viviane Audet, Yannick Perron, Éric Westmillette et Tommy Gauthier qui vous présentent ce nouveau spectacle à 20h30. Il reste quelques billets. Il y a Vince Lemire aussi qui est demain en spectacle à la salle Georges Codling de Sorel-Tracy. Il reste une poignée de billets également. C'est le grand symposium Art et Vignes au vignoble Coblotte à Saint-Bruno-de-Montarville. Demain et dimanche, vous savez, on en a parlé hier avec Michel Dugas, avec Catherine également du vignoble et avec Daniel Ouimet qui est la porte-parole, la présidente d'honneur en fait de ce grand symposium. C'est demain et dimanche de 11h à 17h. Un très très beau mélange entre les arts et l'art du vin. Alors rendez-vous à ce très beau vignoble à Saint-Bruno-de-Montarville samedi et dimanche 11h à 17h. Il y a aussi Luc Langevin qui présente son spectacle L'illusionniste que j'ai vu, c'est très très bon. Demain à 20h, Centre des Arts Juliette Lassonde. Il reste là aussi quelques petits billets. Oh Joey Gold à l'instant, c'est ce qu'on écoute dans votre radio allumée en ce beau vendredi soir.

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0: On se rapproche tranquillement. On est dans la deuxième moitié du mois de septembre, on va dire ça comme ça. Alors, ça commence à sentir l'Oktoberfest. Alors, si vous avez envie de profiter de l'ambiance festive de cette tradition bavaroise en courant ou en marchant à travers les sentiers du parc Michel-Chartrand et les quartiers environnants, c'est le demi-marathon Sun Life de Longueuil dimanche. Alors, vous allez pouvoir faire le demi-marathon ou encore un 10, un 5 ou un petit 1 km. Tout est bon. Course au pluriel thématique.com pour toutes les informations. Classe moyenne, Marc Dupré, King Melrose nous chante à l'instant. On est toutes pareilles dans votre radio Alma, la FM 103.3. Bon vendredi soir.
1: On est toutes

0: météo. C'est du soleil, c'est un magnifique vendredi, vraiment extraordinaire pour finir la semaine. Ce soir, cette nuit, quelques nuages et un tout petit minimum de 7. Samedi, demain, du soleil encore avec 17. Pour dimanche, présentement, on prévoit 17 aussi avec des nuages, mais qui sait, si on est sage, on aura peut-être quelques petites percées de soleil parce que c'est que du soleil la semaine prochaine. On aura vraiment un très, très beau début d'automne. On est rendu là. 20 actuellement, Vieux-Longueuil.
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0: 15 Sud sur le pont Gédéon, 8 mai, il y a eu un accident. La voie de gauche est entravée et sur la 40 Est à la hauteur de Saint-Jean, véhicule en panne. Je vous rappelle qu'il y a fermeture complète du pont-tunnel Louis-Hippolyte, La Fontaine et de l'autoroute 25 ce soir. Vous êtes maintenant avertis. Si on regarde ce qui demeure comme point chaud en ce moment, on a toujours la 20 Est du chemin du fer à cheval jusqu'à la rue Saint-Jean-Baptiste. En ce moment, là, c'est au ralenti. C'est quand même moins pire. Ah, de l'autre côté de la rivière Richelieu également, on est presque à la montée du quatrième rang. En direction ouest, ça c'est pour la 20 ouest en fait. Et pour la 20 est, c'est depuis le chemin du fer à cheval jusqu'à la rivière Richelieu.

0: Saint-Patrick et Côte-Rouge jusqu'au boulevard La Salle. En direction de la Rive-Sud, on est à la rue Clément pour aller prendre la 20 Ouest. Samuel de Champlain, à Saint-Patrick, c'est la congestion qui commence. C'est encore difficile de ce côté. Vous allez reprendre de la vitesse après l'île des Sœurs. Le pont Jacques-Cartier, c'est votre meilleure option. Direction Rive-Sud, vers Montréal, c'est lourd dans l'échangeur, mais la traversée se fait bien. 9 minutes l'accès au pont-tunnel par la 132 Est, 7 minutes par la 20 Ouest, vers Montréal. De l'autre côté, bouchon entre Hochelaga et le boulevard Wilfrid-Pelletier. 23 minutes seulement vers la Rive-Sud. On en profite, c'est rare que ça arrive.
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0: Nouvelle chanson de Rick Pagano, Revenir, dans votre radio allumée, la FM 103.3. Et je suis en bonne compagnie de Sylvain Dion et de Marc-André Bruno, qui sont fin prêts, je les sens en feu, pour cette deuxième émission de la saison de Flashback 80.
1: On est encore en forme.
0: Oui. Tutoie pas avec tes écouteurs, Marc-André.
2: Justement, on est tellement en feu que je suis en train de brûler, de donner envie de danser.
0: Ça n'a pas de sens. Qu'est-ce qu'on aura comme année vedette ce soir?
1: L'année vedette, avec le top 3, on aura 1986. Ce soir, mais on aura toutes les années.
0: De toutes les années, évidemment.
1: On a un choix du public pour débuter.
0: Okay? Oh, c'est quoi?
1: J'attends ton vote, Roxane. Entre Hurt So Good de Junko Gorman-Kemp ou dur. If You Love Somebody, Set Them Free.
0: Ah non, c'est Junko Gorman-Kemp. C'est certain, il a mon vote à 100%.
1: Parfait.
0: Sans aucune hésitation.
1: 50,2 grâce à toi.
0: Ah, tu vois.
1: Hey, c'était égalité.
0: C'était égalité, présentement. Oui. Mais là, c'est pas fini,
1: ton vote,
0: là, les
1: ça
0: votes.
1: Ça vient de changer.
0: OK. Est-ce qu'on peut encore voter?
1: Les autres gens ici en studio.
0: OK, oui, parce qu'il y a de la visite en studio.
1: On va peut-être réatteindre l'égalité.
0: Je vous rappelle qu'en fin de semaine, c'est fermeture complète du pont-tunnel, les gars.
1: Non.
0: Oui, pont-tunnel et autoroute 25. En fait, pas en fin de semaine, mais ce soir. Alors, si vous avez à vous rendre à Montréal ou revenir de Montréal, ben vous êtes avertis. En studio avec moi aujourd'hui, quelqu'un que j'aime beaucoup et très, très, très spécial à mon cœur, très cher à mon cœur, c'est ma filleule, Charlie Rose, et c'est son anniversaire aujourd'hui! J'ai envie de lui demander s'il va faire beau demain, Charlie Rose. Est-ce qu'il va faire beau demain? Qu'est-ce qu'il va faire demain?
3: 17 degrés avec du beau soleil.
0: Wow! On va être gâtés. Merci beaucoup, Charlie Rose. On s'en va à la maison?
3: Oui.
0: On va aller manger des beignes?
3: Oui.
0: Oui, hein? Merci les boys. Ouais,
1: merci.
0: Bonne émission. Fouki pour se laisser avec Trop tard au FM 103.3, votre radio allumée. Bonne fin de semaine tout le monde. À lundi.

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0: de bonheur.
1: Ah, c'est nous autres, ça.
0: Oh, que oui. Hey, bienvenue à Flashback, 82e émission de la nouvelle saison 2026-27. Hey, t'as passé une belle semaine, mon Marc-André?
1: Ouais, avec toutes sortes d'expériences.
0: Parfait. T'as-tu bien dormi vendredi passé après la première grosse émission qu'on a eue de la saison?
1: Ouais, tu le sais, toi.
0: Moi, j'ai dormi en tabarouette. J'étais fatigué. C'était bon. Non, on a eu tellement de plaisir pour la première et on va remettre ça pour cette deuxième édition de Flashback 80. Et on a des belles choses à vous offrir ce soir avec notamment la vedette 1986. On n'aura pas seulement des chansons de 86, on aura des chansons de toutes les années, mais on va faire le top 3 des chansons qui étaient le plus populaires là, cette semaine en 1986 dans le milieu du mois de septembre. On aura la chronique de Pat Moore ce soir.
1: Oui.
0: Il va nous parler d'une grande disparue de cette semaine. On a appris le décès de Catherine Ringer, des Rita Mitsuko. Donc, aux alentours de 19h15, on va parler avec Pat de la chaîne Playback 80. Les sujets de tes chroniques, Marc-André, ce soir?
1: Moi, je te parle des sets de draps qu'on avait dans les années 80. Hein, quand même.
0: Oui, OK.
1: C'est un endroit plein de rêves, là, le lit. Hein?
0: Donc, il y a des draps piquants aussi, je m'en rappelle.
1: Ah, piquants.
0: Oui. Il y avait des...
1: Tu les lavais pas souvent, c'est pour ça?
0: Non, c'était pas ça. Mais il y avait, à cette époque-là, encore des couvertures. On va en reparler plus tard.
1: Oui.
0: Mais des couvertures en... c'était pas en coton, mais en laine.
1: Oui.
0: Ah, ça pique, ça,
1: Ça tient au chaud.
0: Oui, c'était chaud, mais c'était piquant.
1: Hey, regarde, faut faire des choix, des fois.
0: Non, c'est ça.
1: Hein? Meurs de froid ou tu grattes la nuit. OK. Sinon, je vais te parler de Michael G. Fox, qui a eu une belle ovation cette semaine. Et je vais aussi te parler du dernier concert de Ozzy qui va être présenté dans les salles de cinéma.
0: Ah, le dernier concert qu'il avait eu l'été l'année passée. Là.
1: Exact.
0: OK. Donc, je pense que c'est le 5 juillet, son dernier concert l'année passée.
1: Oui, ça se peut.
0: Ça se peut, je pense que oui. Je pense au moment de ma fête. Pour débuter les émission, vous aviez le choix entre deux bons succès de l'année à vedette 1980. Non, même pas. C'est des succès qui sont aucunement reliés à l'année 1986. Un, c'est de 1982, c'est John Cougar Mellencamp avec Earth So Good. De l'autre côté, une chanson de 85, Sting avec If You Love Somebody, Set Them Free. Par deux votes seulement, vous avez choisi le Cougar Mellencamp.

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1: Oui, Our Love, bien entendu, Steve Winwood. Il s'agissait du premier single numéro un de Winwood aux États-Unis, que ce soit en solo ou avec un groupe. Il avait 38 ans lorsque le titre atteint le sommet des charts le 30 août de l'année 1986, mais il composait déjà depuis plus de 20 ans. Et adolescent, sa voix cristalline et son talent d'auteur-compositeur ont permis au Spencer Davis Group de connaître deux succès en 1967. Gimme Some Loving et I'm Your Man. Et par la suite, il s'est éloigné de la pop avec des groupes très appréciés, notamment Traffic et Blind Faith, mais a peaufiné son plus radiophonique avec ses enregistrements solo. A commencé par son album éponyme en 1977. Il a fait ses débuts à la radio avec des singles While You See a Chance en 1980 et Valerie, mais c'est vraiment avec I Love qui a véritablement lancé sa carrière solo. Il a de nouveau atteint le sommet des palmarès en 1988, oui, avec la chanson Roll With It. Voilà. Marc-André, quelques salutations!
2: Il y en a plusieurs déjà. Martin Chiasson, Emmanuel Lucier, Michel Champagne, Patrick Bello, Éric Sainte-Marie, Sylvain Christian Royer, Stéphanie Nguyen, Sophie Bernard, Grenier, Pierre Savard, Michel Dupuis, Daniel Toupin, Manon Giroux, Simon Dubois, Daniel Normandin, Annie Bergeron, Nathalie Dinel, Jean-Philippe Grenier. Merci d'être à l'écoute.
1: Hey, Stéphanie Fauché aussi. Salut Stéphanie, qui est à l'écoute de l'émission depuis plus de 13 ans. Ouais. Hey, à tous les vendredis. Ben, salut Stéphanie, merci d'être là. Hey, il y a du monde qui nous écoute de loin là, ce soir. Oui. J'ai vu ça sur le groupe Facebook de Flashback 80, du Kosovo.
2: Du Kosovo. Il n'y a pas de Jacques Cartier-Pizza ici, par exemple.
1: Malheureusement, hein?
2: 450-679-7979. Mais peut-être qu'il livre. Il faudrait appeler pour voir.
1: Vous pouvez essayer.
2: Essayez.
1: Appelez Stéphanie, on peut voir qu'est-ce qu'elle peut faire, Kosovo.
2: Oui, le numéro à rejoindre, je répète, 450-679-7979.
1: Et aussi, je pense qu'il y a Sylvain Royer du côté de la Nouvelle-Écosse qui nous écoute ce soir. On nous écoute partout.
2: Pêcher un poisson à notre santé, la Nouvelle-Écosse.
1: Ouais, c'est ça. Hey, ça a passé proche avec Sting et puis là, Zombari. Le choix du public là, au début, là. Ah ouais, ça continue. Il va jouer Sting, OK? N'ayez pas peur. On va venir dans la prochaine demi-heure.
2: Hey, il vient à Montréal, hein, les billets, là, les moins chers, 600$. Ouch! On n'est pas avec sa maison.
1: C'est ça. Et on n'est plus dans les prix des spectacles des années 80. Ouais. En parlant d'un groupe à voir en spectacle, celui-là.
2: Ah ouais,
3: c'est le mini-mix.

0: de DJ Junior. Ah, qu'ils sont bons. Merci beaucoup, DJ Junior. Ces excellentes chansons qui ont débuté avec la formation canadienne Loverboy avec Working for the Weekend. Et c'est souvent ça qu'on fait. On travaille toute la semaine pour le week-end qui débute ce soir.
1: Ah!
0: Avec quoi? Quelle émission de radio?
1: Flashback 80, je te gâche.
0: Bonne réponse.
1: Yes, j'ai rendu une tasse.
0: Tu vas sûrement en avoir une d'ici la fin de la saison.
1: On en a justement à faire tirer ce soir. Participez, appelez-nous pour nous dire que vous voulez participer au concours. Vraiment.
0: Oui, le Quizback 80, oui. À 21h15. Puis un peu plus tard ce soir, je vais passer à un nouveau jeu.
1: Ouh!
0: Oui!
1: Allez, je veux un taser. Je veux savoir de quoi. On peut tout savoir.
0: On va jouer au trouble.
1: Troubles.
0: Non, mais ça joue mal là, à la radio. Là,
1: avec des dés et des affaires, les pions.
0: Oui, non, ça faisait fuck.
1: Oh. Fuck là, oh, oui, il y a des dés à l'intérieur. Là.
0: C'est ça, là.
1: Ben oui.
0: Non, on va jouer le Spin Mix.
1: Spin Mix.
0: C'est ça.
1: Oh.
0: Un paquet de chansons en dedans de moins de 10 secondes.
1: Oh, c'est rough, ça.
0: Puis là, on va le faire jouer plusieurs fois. Puis là, vous allez porter oreille. Puis là, vous allez écrire les chansons. Puis on va prendre des appels. Puis on va prendre, à un moment donné, là, la première personne qui va avoir les 10 chansons.
1: C'est rough, là.
0: C'est très difficile.
1: Hey, puis c'est quoi? C'est 4 fois dans la soirée qu'on lui fait jouer?
0: Non, ben une ou deux fois, mais on va le faire sur une couple de semaines. Parce que je suis pas sûr que vous allez les avoir. Aucun nom.
1: Je peux-tu dire que j'ai essayé, moi, de mon côté?
0: Ouais. T'en as eu combien?
1: C'était pas facile.
0: Non, t'en as eu combien?
1: 9 secondes, la version 9 secondes que t'as. J'ai eu 5 chansons.
0: Bon.
1: Sur les quoi, 8?
0: Je pense 8, 9, 10, quelque chose comme ça. OK, donc c'est
1: concocté
0: très
1: par
0: DJ
1: Lamptech, quand même, faut le dire.
0: Oui, hey. Donc on va entendre pour la première fois un peu plus tard ce soir, mais bonne chance.
1: Mais hein?
0: OK. Le combat des slow maintenant. Hey, j'ai été déterré 2 chansons.
1: Oh, OK, on aime ça.
0: Bien dans le fin fond du sol.
1: C'est-tu des...
0: C'est pour ça qu'on est plus bas, là.
1: C'est-tu des tunes d'Halloween?
0: C'est marqué qu'on est 1 mètre plus bas, là.
1: Ouais, c'est ça.
0: C'est ça. C'est parce que j'ai été creusé qui creuse.
1: Fait que c'est des tunes de zombies ou Thriller de Michael Jackson?
0: Non, tu vas les reconnaître.
1: OK.
0: Ben, peut-être une des deux, en tout cas. C'est premièrement, dans le coin gauche, ZZ Top avec I'm a Rough Boy.
1: Ouais.
0: Rough Boy.

0: Oui, c'est des beaux souvenirs, ça. C'est deux belles balades un peu oubliées. Et c'est le temps de voter pour votre préféré qui va jouer à 21h55 ce soir.
1: Oui, absolument. Puis là, je te gage que tu veux savoir les moyens de voter.
0: Ben oui.
1: Ben, quand je te dis ça tout de suite, téléphone 450-748-1023. Texto 438-500-133, encore via le groupe Facebook Flashback 80.
0: Et restez bien branchés dans un petit instant. Un bon succès français de l'année 1986.
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0: Sting avec If You Love Somebody. Une excellente chanson qui est passée proche d'être le choix du public pour débuter l'émission.
1: Tu savais-tu, toi, que Sting, c'est avec cette chanson-là qu'il a commencé sa carrière solo? C'était une chanson pour venir là, justement critiquer la chanson Every Breath You Take. Un message ici simple. Aimer, c'est aussi savoir laisser les autres libres. Très méconnu à propos de cet album qui, en fait, la chanson figurait sur l'album Dream of the Blue Turtle, un fait méconnu. Cet album-là a été rêvé par Sting alors qu'il était à la Barbade. Okay. Oui, exactement.
0: Bon, donc, il faudrait aller à la Barbade, Marc-André.
1: Pour rêver. Mieux comprendre.
0: Oui. Oui, mais cette chanson-là était un message aussi un peu à la chanson de Police. Là. Oui, vraiment.
1: Oui, c'est,
0: oui, c'est ça, vraiment le contraire. C'est le contraire de la chanson.
1: Mais oui, si t'aimes quelqu'un, là, laisse-le tranquille.
0: Ben oui, le pire, c'est que les gens qui n'écoutaient pas les paroles de Every Breath You Take, ça a joué dans des mariages. Comme chanson.
1: Ben
0: comme
1: ouais.
0: Première chanson. Ça va
1: pas un amour toxique
0: c'est ça.
1: À espérer. Hey, d'ailleurs, les billets, il y a des signes qui vont s'en venir là, ici le 26, 27, 29 et 30 octobre. Sachez que les billets pour le 26 octobre sont déjà tout vendus. Il reste encore des billets pour le 27, 29 et 30. D'après ce que j'ai comme information, on peut trouver des billets entre 125 et 1023. Mais les billets que j'ai vus, il était à 600$ à peu près. Fait que probablement qu'ils sont déjà toutes parties.
0: Probablement les 123 sont déjà toutes parties.
1: Parce que ça se fait au Théâtre Saint-Denis, donc tu sais, c'est intime.
0: C'est oui,
1: donc
0: intime.
1: Peu importe là où est-ce que tu es, t'as quand même une belle vue. Pis,
0: oui.
1: Ben c'est à voir, quand même une grande légende.
0: Ça, oui, une grande légende, absolument.
1: Oui.
0: Et avant Sting, c'était la chanson En rouge et noir, une chanson française de l'année 86, interprétée par Jeanne Masse, parue sur son deuxième album studio, Femme d'aujourd'hui. La chanson est sortie en tant que premier single de l'album en avril de l'année 86. Et après avoir connu le succès avec des titres comme La toute première fois, Johnny Johnny, ben Jeanne Masse cherche des idées en 1985 pour son nouvel album et se souvient d'une maquette enregistrée 3 ans auparavant dont elle aimait bien les couplets, mais pas le refrain. Et elle a réécrit les paroles, retravaillé la chanson et c'est devenu notre numéro 1. En rouge et noir. Puis ça vient d'un roman, Le rouge et noir de Stendhal.
1: Rouge et noir, c'est pas une équipe de football d'Ottawa ou je sais pas trop.
0: Oui, le rouge. Oui, je pense que c'est ça, oui, le rouge et noir. Oui, mais c'est ça, t'as eu le. Ben, t'as le rouge et vert.
1: Le rouge et or.
0: Le rouge et or.
1: Le vert et or de Sherbrooke.
0: C'est ça, le rouge et noir, je pense, c'est Ottawa.
1: Oui, je pense que c'est ça.
0: Exactement. Allez. Et maintenant, tu nous parles de draps des années 80.
1: Les draps, là, tu sais.
0: Les draps, là.
1: Oh, oui,
0: OK.
1: Les draps.
0: Les draps.
1: Des
0: draps.
1: Ouais, des vrais draps.
0: Okay.
1: Sylvain, pour les nostalgiques comme nous qui rêvent constamment aux années 80, on peut dire que Flashback 80 est un endroit de choix pour revivre ces années. Mais le lit aussi, on n'y pense pas assez. Et c'est pourquoi je souhaite parler des sets de draps qu'on avait dans les années 80. À cette époque, là, on pouvait acheter un ensemble de draps dans les grands magasins là, comme Labbé, Simpson et Sears et dans leur super catalogue. Pour les adultes, on retrouvait beaucoup de motifs floraux, des rayures, des formes géométriques, des couleurs typiques de l'époque. Le lit pouvait devenir une véritable pièce de décoration, mais pour les enfants, oh là, le lit devenait un véritable monde, voire presque un jouet. On pouvait avoir des draps là, avec des personnages de dessins animés, des héros de télévision, des voitures, des fusées, des vedettes de hockey. Bref, chose qui disait clairement, cette chambre-là, ben, c'est la mienne. Puis, ben, écoute, certains des plus populaires étaient à l'effigie des Oilers d'Edmonton et du célèbre Wayne Gretzky. Mon frère avait ceux des Schtroumpfs. Mon cousin avait ceux de Star Wars. Puis il y avait un voisin aussi qui avait les draps de Guns N' Roses.
0: Wow!
1: Toi, Sylvain, avais-tu des draps spéciaux? Des draps de Samantha Fox, peut-être? Il me semble que ce serait ton style.
0: Mon Dieu!
1: Tu parlais de draps qui piquent tout à l'heure.
0: Oui, ça aurait piqué. T'as pas mal.
1: Ouais.
0: Non, c'était pas Samantha Fox. Peut-être au début des années 80, mais c'était comme une voiture rouge, une voiture de course.
1: Oui, Flash McQueen.
0: Oui, Flash McQueen, mais je pense qu'après...
1: C'était-tu dans ce temps-là? Flash McQueen?
0: Non, hein? On était loin d'être là.
1: Ou Christine, vraiment... la voiture qui tue.
0: Christine, oui, mais non, il n'y avait pas de couvre-lit de Christine. Là,
1: ou des draps Freddy. Et ça doit être peur, hein?
0: Oui, c'est vrai, ça doit. C'est pas pour enfants.
1: Non, c'est
0: sûr que si t'achètes pas un enfant, tu vas te coucher, tu vas dormir. Non, j'ai peur. Mais non, ben oui, mais c'est ça. Non, j'étais comme. Ben, c'était pas moi qui les achetais, là, on s'entend. Mais non, c'est ça. C'est, je pense que c'est une voiture au début des années 80. Mais oui, les Star Wars et tout ça.
1: Mario Bros.
0: Oui.
1: J'ai eu ça,
0: c'est
1: moi, oui.
0: C'est toi, ça. OK.
1: Oui.
0: Aïe, aïe, aïe. T'as-tu eu un drap de Eddie Murphy?
1: Eddie Murphy, non.
0: Non? Ah, pourtant, ça aurait pu être. Parce que en 85, Eddie, là, chantait. En plus d'acter dans les films, là, c'est, je vais faire de la chanson, je vais chanter.
1: Oui. Et
0: ça a donné un succès, celui-là. Party all the time, Eddie Murphy!

0: Sylvain Dionne et Marc-André Bruno.
1: Oui, ça, c'était une demande spéciale de Martin Chiasson. Il nous a demandé Eddie Murphy. À ce temps-là, aux alentours de 18h50 et vendredi, Marc-André.
2: Ouais.
1: Qu'est-ce qu'on fait? On se trouve une petite bouteille.
2: Ouais.
1: Et on fait quoi?
2: Le... On...

0: des salutations à des gens qui ont déjà mis leur petite photo sur le groupe Facebook Flashback 80.
1: Oui, c'est le cas pour Michel Champagne, Emmanuel Lucier, Martin Chiasson, Éric Lavallée, avec sa chopine de savon.
0: Et oui.
1: Cathy Cardinal,
0: Stéphanie Fauché. Aussi. Hey, merci d'être là.

0: Oui, vous avez reconnu la formation Whitesnake avec Here I Go Again. Et quand on fait jouer du Whitesnake, des fois, on a des surprises, Marc-André.
1: Ah oui? Il y a une pizza de Jacques Cartier Pizza qui arrive tout à coup. 450-679-7979. Celle du boulevard Jacques Cartier à Longueuil. Non, c'est pas ça.
0: Non, c'est Curé Poirier.
1: Oui.
0: C'est pas une numéro de téléphone, c'est la rue.
1: OK. Il doit
0: avoir
1: une petite voix
0: dans
1: quartier,
0: oui. Mais non, mais c'est pas grave,
1: c'est
0: parce qu'ils nous viennent de la livrer.
1: Ah, ben, c'est ça, regarde. Fait que c'est ça la surprise, là,
0: qu'il y a
1: un changement d'adresse avec.
0: C'est tout ça. OK. Non, c'est. Quand on fait jouer des fois du White Snake, c'est l'animateur du matin qui réapparaît.
1: La vedette du matin?
0: Oh, oui!
2: Oh!
0: Charles Gaudreau!
1: Ah, ben, Colin!
0: Il n'est pas encore couché!
2: Non, j'ai dormi pour vous autres cet après-midi. Hey, salut les gars!
0: Salut Charles!
2: C'est ma visite paroissiale.
1: Oui.
2: C'est un peu le vicaire, le curé même de cette station.
0: C'est la visite paroissiale. OK, parfait. Hey,
2: non, mais une fois, deux fois par
0: année. Oui, c'est bien correct.
2: J'aime bien ça.
1: Puis nous autres, on adore ça.
0: Ouais, oui, oui.
1: Vraiment.
2: Je vous aime, les gars.
1: Mais ben, nous autres aussi, pour vrai.
0: On t'aime beaucoup.
2: C'est la 14e saison, là.
0: Oui, saison commencée. Ben oui, on a commencé en même temps, 2013.
2: On était dans la même pouponnière.
0: C'est ça, exactement. Ça a été une bonne pouponnière.
2: Oui, oui.
0: Ouais,
2: un bon repêchage.
0: On est bon. Exactement. Donc, de bonne heure le matin, oui. Charles. Donc, entre 6h et 9h30.
2: Et 10h.
0: Et 10h.
2: Ben, en fait, tout le monde dit 9h. T'as raison de dire 9h30, mais il y a une émission d'affaires publiques immédiatement après qui s'appelle L'Affaire est publique.
0: Mm-hmm.
2: D'ailleurs, ça devrait juste être une chronique, L'Affaire est publique. Je dis ça, je dis rien, mais c'est de 6 à 10.
0: C'est ça, exactement. 9h30, c'est L'Affaire République à partir de là. Et j'ai écouté une partie de ton émission ce matin, une excellente, pas entrevue, mais une chronique avec notamment les habitudes. On parlait des habitudes.
2: Oui.
0: On,
2: avec Annie Boilard.
0: Oui,
2: des habitudes au travail, c'était intéressant. Hein?
0: Oui.
2: Atomic, comment ça s'appelle? Atomic. Je me souviens plus du nom. Là. C'est un auteur qui a écrit ça. Oui, Atomic Habits.
0: Ouais.
2: Les habitudes atomiques. En fait, c'est un petit geste peut faire la différence, un petit changement. Quand tu arrives au travail, Marc-André me regarde, il est fessé, là. Quand tu arrives au travail, pourquoi tu as des petites habitudes? Le crayon va là, la chaise est là, faut que le temps, faut tout ça. On a toutes des petites habitudes comme ça.
1: Moi, je chante All Night Long de Lionel Richie.
0: Notre cerveau aime beaucoup ça, ces petites habitudes-là, parce que ça le dégage de l'activité. C'est comme je peux penser à d'autres choses que cette activité-là. Tu sais, comme l'impression, je conduis, puis tout à coup, je suis arrivé à tel endroit.
2: J'ai aucun souvenir. J'aurais pu passer sur une lumière rouge.
1: Mon habitude, je sors de la voiture, je m'en vais à la porte, puis je chante All Night Long de Lionel Richie.
2: T'es de même, toi?
0: Non, mais je te dirais, je pense que là, vraiment, ton cerveau doit être vraiment déconnecté.
2: Oui.
0: Vraiment déconnecté.
2: Non, mais c'est intéressant. Moi, je disais, j'aime ça quand c'est propre.
0: Oui.
2: Si c'est propre, je suis en business.
0: Moi aussi, je suis un petit peu comme ça.
2: Belle vidée, il y a un petit rond de café, je l'essuie. J'aime pas ça.
0: C'est une bonne habitude. C'est mieux que ça que le contraire, on
2: s'entend. Ben oui.
1: Puis des fois, le lundi matin, ça sent la pizza Jacques Cartier du boulevard Curé Poirier à Longueuil.
2: Je te le dis,
1: c'est vrai.
0: 4-5-0-6-7-9-7-9.
1: Il ramasse ses miens. On est délinquants.
2: Le mercredi matin.
0: Okay.
2: Je dois vous dire, il y a un podcast qui se tourne ici le mardi.
0: Ouais.
2: J'ai la surprise d'un petit plat en sauce oublié.
1: Il y a des morceaux de bacon qui marchent.
2: Ça sent Ça sent l'aise.
0: Dans la prochaine heure, Charles, je vais avoir une bonne chanson que tu m'as parlé lors du lancement.
2: Non!
0: J'ai dit, faut que je la trouve. Je l'ai pas, parce qu'à
2: toutes les fois, je t'en parle, tu te charges, je l'ai pas, parce que c'est une chanson de 79.
0: C'est ça.
2: Chanson 79, mais qui est devenue un hit en 80.
0: C'est ça, exactement.
2: On va dire. Je suis content.
0: C'est ça.
2: On dit pas tout de suite.
0: Tantôt, Charles. T'es resté là pour la pizza?
2: Oui,
0: il y en a.
2: Oui,
0: parfait, il y en a pas de toi. Parfait. Hey, mais d'ici là...
2: Vous servez avant, je prends ce qui reste.
0: Oui. Faut que tu serves avant, Marc-André.
2: Les gondes, c'est vous.
0: On va du côté de la pause et au retour, montage de DJ Workouts.
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3: Le Super Mix numéro 358 de DJ Warkets. On a pu entendre Madonna avec Everybody, New Order, Bizarre Love Triangle, Cyndi Lauper avec Girls, Just Wanna Have Fun, German Stewart avec We Don't Have to Take Our Clothes Off, Rockwell et Michael Jackson avec Somebody's Watching Me. Et on a terminé ce montage numéro 358 avec The Gap Band, You Drop a Bomb on Me. Ça, c'est explosif comme chanson. Excellente chanson. Prochain montage, notre ami DJ Warkets, la semaine prochaine, le numéro 359. On, tranquillement, on s'approche du numéro 365. Ouh, comme 365
4: jours. 359 montages.
3: Oui.
4: Respect.
3: 15 minutes.
4: DJ Warkets.
3: Oui.
4: Respect.
3: C'est très, très, très bon.
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3: Ça s'annonce. Mais tout juste auparavant, la chronique de Pat Moore. On va y repasser son jingle à Pat Moore.
4: Ouais.
3: On va parler un peu, vu qu'on a Charles.
4: Oui.
3: Si. 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
3: Oui, mais rappelez-vous
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5: 450-679-7979.
4: 22 000 $ de pizza avec le type, ça?
5: Oui.
3: Le type est donc inclus. Et on salue justement Carmelo, un des propriétaires qui est venu nous porter la pizza ce soir. Et salutations, Carmelo. Avec une voiture qui ne passe pas inaperçue.
4: Oui, un vaisseau spatial.
3: Oui, qui peut chanter des chansons.
5: Oui, il a déjà dansé pour nous.
3: Oui,
5: je ne parle pas de Carmelo, je parle de la voiture.
3: Non, la voiture chante, oui.
5: Oui,
3: effectivement. Oh, donc, vous allez peut-être reconnaître. Oui, c'est vrai. Ah oui, nous avons chanté Bonne Fête.
5: C'est fou.
3: C'est fou, oui, c'est la technologie. Exactement. Bon, on va revenir à la chronique. Attends un petit instant, on va partir son jingle. Il y a une commande. Pat Moore.
5: Une chronique millionnaire.
3: Oui, de la chaîne millionnaire Playback 80 sur YouTube. Allô, Pat?
6: Salut les boys, comment ça va?
3: Ça va super bien. Hey, on s'approche tranquillement de votre première vidéo de la saison qui est des bloopers demain, hein, c'est ça?
6: Exactement, oui, parce qu'on revient tranquillement. Là. C'est nous autres, on recommence, là, comme tout comme vous.
3: Mm-hmm.
6: Donc, dès demain, une nouveauté, les bloopers de la saison dernière de Playback 80.
3: Parfait. Donc, on surveille ça. Et le premier vidéo original la semaine prochaine. Mais on en reparle la semaine prochaine. Mais là, on va prendre plus de temps ce soir pour parler d'une grande disparue. On a appris la nouvelle, c'était-tu hier matin ou avant-hier matin?
4: Avant-hier matin.
3: Donc, le décès de Catherine Ringer de la fameuse les Rita Mitsouko, la formation Rita Mitsouko.
6: Oui, c'est ça. J'avais envie de revenir rapidement sur le parcours de cette femme avec son partenaire Fred Chichin et ce fameux duo les Rita Mitsouko. Donc, Catherine Ringer est née en 1957 à Suresnes, près de Paris. Donc, elle a grandi dans un milieu artistique et son père, qui s'appelait Sam Ringer, était peintre et c'est un survivant des camps de concentration nazis pendant la Seconde Guerre mondiale. Donc, très jeune, Catherine, elle s'intéressait vraiment à l'art, au théâtre, la danse, la musique, le chant et tout ça. Et elle devient mannequin enfant est comédienne, très jeune, puis elle quitte le foyer aussi très jeune, à 13 ans, et elle quitte aussi l'école à 15 ans pour se lancer dans différents projets artistiques. Et on se le cachera pas, elle va même aussi s'aventurer dans le monde du cinéma pour adultes vers la fin des années 70. On la voit dans des productions françaises, allemandes et italiennes. Puis plus tard, elle va raconter qu'elle le fait par choix, tout simplement, puis pas parce qu'elle avait besoin d'argent, mais juste parce qu'elle était un peu bizarre, finalement.
0: OK. OK.
6: Ouais.
0: J'ai jamais vu, là. Non.
6: Non,
0: je m'en rappelle pas.
6: T'as pas été curieux?
0: Non.
6: OK.
5: Non, pour les biens de la chronique, est-ce que tu as regardé le film, mon Pat?
6: J'en avais déjà vu il y a longtemps, mais j'en ai pas revu. C'est sur Internet, à ce temps, si on fait une recherche, ça se
0: trouve. Mais peu importe, mais c'est surtout sur sa carrière musicale.
6: Ben oui. Oui, parce que là, c'est ça, la rencontre qui va changer sa vie arrive en 79 lorsqu'elle rencontre son guitariste Fred Chichin. Ils deviennent rapidement un couple dans la vie. Ils vont former le fameux duo Rita Mitsuko. Et Rita, qui faisait référence à Rita Renoir, une célèbre actrice et stripteaseuse française des années 60. Et Mitsuko, qui faisait référence au célèbre parfum Mitsuko de Jacques Guerlain. C'est aussi un mot d'origine japonaise qui signifie mystère. Donc, c'était un nom très étrange et même aussi étrange que plusieurs pensaient que Rita Mitsuko était le nom de Catherine Ringer. Donc, ils décident de changer leur nom pour les Rita Mitsuko.
0: Okay.
6: Un peu plus tard, oui. Alors, c'est en 1984 que tout explose pour le duo. Ils sortent leur premier album et surtout leur premier single qui deviendra un immense classique iconique des années 80, la fameuse Marcia Baila. Donc, contrairement à son rythme très festif et son ambiance farfelue, la chanson est un hommage à Marcia Moretto. Donc, c'est une chanson un peu triste, finalement, parce que c'est un hommage que Catherine avait porté à cette femme qui est morte d'un cancer. C'était une danseuse argentine à travailler avec Catherine. Donc, le succès devient énorme et devient mondial. Ici, au Québec, ça tournait constamment. Et pour ma part, c'est en 1984 que je suis devenu fan de ce duo français-là. Mais c'était plus qu'une formation française. Ils étaient tellement avant-gardistes et tellement avant leur temps. Puis leur influence était tellement large parce que c'était autant de la pop, de la funk, du punk rock, du new wave, la chanson française mélangée avec la musique du monde. C'était un peu de tout ça, mais tout en étant rien de tout ça.
0: Oui, c'est vrai, c'était un son unique. Un son vraiment.
1: C'était une bête de scène en plus, là, avec Catherine Ringer, là, c'était pas rien, là.
6: C'était tellement théâtral, puis c'est sans oublier justement leur image, leur prestance scénique qui était vraiment singulière. Aussi, on a qu'à penser à leur vidéoclip qui était tellement artistique, coloré et tellement différent pour qu'est-ce qui se produisait à l'époque. C'est vraiment, vraiment avant-gardiste. Donc, Catherine dira plus tard que son approche face à ses textes, à sa musique, était plutôt impressionniste. Vous savez, le mouvement, le courant artistique français qui s'opposait aux règles strictes de l'art académique. Donc, finalement, je vais résumer, là. Les Rita Mitsuko vont poursuivre leur carrière bien au-delà des années 80. Ils vont enregistrer 7 albums studio ensemble. Mais malheureusement, en 2007, Fred Chichin, son partenaire de vie et le père de ses 3 enfants, meurt d'un cancer à seulement 53 ans. Donc ça, c'est la fin des Rita Mitsuko. Mais Catherine va continuer et poursuivre sa carrière solo plus tard. Donc, plus d'une quarantaine d'années plus tard, après leur début, leurs chansons comme Marcia Baila, Andy, C'est comme ça, ça tourne encore constamment et ça fait partie du répertoire des classiques des années 80. Donc, une grande artiste qui nous a quittés cette semaine, c'était vraiment une artiste irrévérencieuse, anticonformiste et totalement originale jusqu'au bout des doigts.
1: Il semblerait qu'elle était super fine en plus. Sylvain Ménard, excuse-moi, bonjour Pat, c'est Charles, l'animateur du matin.
6: Salut Charles.
1: J'ai fait une entrevue avec Sylvain Ménard qui l'a rencontré dans les années 80, qui disait qu'elle était d'une gentillesse étonnante. Ça avait poussé.
0: C'était
1: surprenant.
0: Ben, exactement.
1: Ses visites à Montréal, il disait qu'elle était vraiment fine.
0: Bon, tant mieux.
6: J'ai regardé plusieurs entrevues, justement, au cours de la semaine. C'est l'impression que je n'étais pas. Elle avait une image un peu dure par moment.
1: Une drague quand même assez punk.
6: Oui.
0: Ouais.
6: Exactement, c'est ça. Mais non, elle avait l'air quand même très sympathique et facile d'approche, finalement.
0: Bon, mais une autre grande qui nous quitte cette semaine. C'est plate. Une émission sur les années 80, ça arrive malheureusement souvent. Des artistes qui nous quittent en cours de saison. C'est comme ça, malheureusement. Là, Mais si tu permets, Pat, on va terminer avec leur premier, tu en parlais au début, leur premier grand succès là, international, ça a été Marcia Ballard.
6: Ben,
0: donc, on va écouter cette chanson-là des Rita Mitsuko. Donc, hommage à Mademoiselle, Madame Catherine Ringer. Hey, merci beaucoup, Pat. On se reparle la semaine prochaine.
6: Super.
0: Bon week-end. Bye-bye.
6: Bye.

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2: Marcia Baila, Rita Mitsuko. Et cette chanson-là, elle a le syndrome des chansons des années 80. Des chansons qu'on ne trouve pas de fin. On continue à chanter, puis à un moment donné, on fait un... On baisse le volume, un fade-out en anglais. Là, c'est à pas de fin. Ça n'a pas de fin, ces chansons-là des années 80.
3: Nous, voilà. On a l'impression que le chanteur ou la chanteuse s'en retournait. Pas quand j'étais petit, puis je regardais jeunesse d'aujourd'hui, dans les années 70, s'en allait en arrière.
2: Ça fait je reviens. Voilà, c'est ça les chansons des années 80. Ah, hey, le combat des slow, je sais pas si tu l'as entendu, Charles.
3: Non.
2: OK, parfait. J'ai été les déterrer dans le fin fond du sol.
3: OK, c'est toi.
2: C'est pour ça que la station, elle a deux, trois pieds. C'est ça, deux, trois pieds plus bas, là.
3: Okay. Il nous faudra pieuter.
2: C'est ça.
3: Pour remonter le tout.
2: Exactement. côté gauche, ZZ Top avec Rough Boy.
3: Slow ZZ Top?
2: Oui, ZZ Top, on chantait un slow.

0: Rosa Parks. Ben oui, True Devotion, c'est ça.
1: Elle était vraiment allée chercher ça,
0: loin. Oui, absolument. Mais c'est une bonne balade, très, très bonne balade. Et aussi ZZ Top avec un Rough Boy. Ton vote, Charles?
1: Ben, je peux pas te dire. Je vais te faire de la peine si je dis.
0: Non, t'as le droit à ton opinion. T'as le droit.
1: ZZ Top.
0: ZZ Top, parfait. Ouais. Plus de pizza pour. C'est correct.
2: Bonne réponse.
0: Bon, les façons de voter, Marc-André?
2: Oui, téléphone 450-748-1023, texto 438-500-1033 ou encore via le groupe Facebook Flashback 80.
1: Bonne pareille, là, ce matin.
0: Oui, je sais. OK, t'as le droit à un autre point de pareil. Marc-André, c'est l'anniversaire d'une personne chère à toi?
2: Deux personnes. Ben oui. Il y a mon père.
0: Oui.
2: Oui, qui est né le 18 septembre et sa mère, ma grand-mère.
1: Ah oui, son cadeau de fête à elle, c'est un bébé.
2: Ben oui. Écoute, bonne fête à vous deux.
1: Hey, c'est le fun.
0: Hey, bonne fête à vous deux.
1: Oui, bonne fête.
0: Tout de suite après la pause, une bonne chanson rock des années 80.
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0: suis-je?
1: L'animateur.
2: Sylvain Dion.
0: Je regrette, ce n'est pas la question.
1: Tu as dit qui suis-je? Je dis
2: Sylvain Dion.
1: Tu es l'animateur.
0: Ouais. Bon, je vous l'accorde.
1: C'était

0: Stop Your Sobbing. Les Pretenders, fin de l'année 1979. Merci. 1980, on t'est recherché très loin cette chanson-là. Et tu es un grand amateur des Pretenders.
1: Oui, j'aime bien Chrissy Hynde, les Pretenders. Elle chante encore Chrissy Hynde.
0: Oui.
1: T'sais, on parlait de Catherine Ringer. Il y a une parenté entre les deux, une façon d'être, une façon de faire à sa tête, de chanter. Puis il y a une prise de parole semblable, je trouve.
0: Oui, une âme rebelle.
1: Ouais, tu sais, on parlait du côté punk de Guita Mitsuko. Elle l'a aussi, Chrissy Hynde. Elle a ce côté-là aussi, parce que c'est pas évident, là, une fille qui lead un groupe de gars. C'est ça, les Pretenders. Il n'y en a pas eu des tonnes dans l'histoire du rock et de la pop.
0: Non, absolument. Il y en
1: respect,
0: a pas
1: madame.
0: Énormément.
1: Respect.
0: Respect.
2: Oui. Blondie, peut-être.
1: Blondie, qui menait, elle. Oui.
2: Ouais.
1: Debbie Harry.
2: Ouais. Ah,
1: chanteuse de Blondie aussi. Il y avait dans les années 80.
0: Puis Joanne Jett.
2: Joan Jett. Je ne voudrais pas tirer au poignet avec Joan Jett,
1: Moi non plus. Mais Chrissy Hynde, là. Un souper avec Chrissy Hynde, je serais content.
2: Ouais. Ah, okay. Sur ta wishlist, Charles Ramon.
1: Ouais, juste jaser avec elle, parce qu'elle a eu un parcours, une carrière extraordinaire. Là.
0: Oui.
1: Elle était à l'époque avec le chanteur de Simple Minds.
0: Oui, absolument. Puis c'est elle qui a convaincu, justement, le chanteur de Simple Minds de chanter Don't You Forget About Me.
2: Ben, dans la mini-série aussi des Sex Pistols, elle est là, elle était dans le coin. Là. Il me semble qu'elle a comme un peu fréquenté de façon non officielle le guitariste là, des Sex Pistols. Tu sais, quand même, à des moments.
1: Oui, tout à fait. C'était une vraie rockeuse, le Chrissy Hynde.
0: Oui, absolument. Hey, on parle maintenant à un autre qui aurait pu. Ben, qui a rocké dans un film un tout petit peu.
2: Oui, qui jouait du.
0: La guitare.
2: Du Chuck Berry.
0: Oui, Chuck Berry. Michael G. Fox.
2: Oui, Michael G. Fox. Moment particulièrement émouvant lundi soir aux Emmy Awards cette semaine. Notre Marty McFly de Retour vers le futur a reçu le prix Bob Hope Humanitarian Awards qui récompense son engagement dans la lutte contre la maladie de Parkinson. À 65 ans, Michael J. Fox est monté sur scène en fauteuil roulant sous une première ovation du public. Dans un discours très personnel, il est revenu sur son diagnostic posé en 91 alors qu'il n'avait seulement que 29 ans, début de la vie. Il avait la vie devant lui. À l'époque, l'acteur avait choisi de garder sa maladie secrète pendant plusieurs années, notamment par peur que le public ne puisse plus rire avec lui ou que ça nuise à sa carrière. Mais avec le temps, Michael J. Fox dit avoir compris qu'accepter la maladie ne signifiait pas s'y soumettre. Il a choisi de mettre sa notoriété au service des millions de personnes touchées par le Parkinson. L'acteur a notamment fondé en 2000 la Michael J. Fox Foundation, devenu un acteur majeur du financement de la recherche sur la maladie. Après avoir remercié sa femme, sa famille et tous ceux qui travaillent à ses côtés, Michael J. Fox a reçu une deuxième ovation debout de la part d'un public profondément touché. Un moment qui rappelle que derrière la célébrité, il y a aussi un combat personnel devenu pour lui un combat collectif. J'adore cet homme.
0: Vraiment. Oui, j'adore ça. C'était un de mes comédiens, acteurs préférés des années 80.
1: Ouais, comment s'appelait la série dans laquelle il jouait?
0: Family Ties.
1: Family Ties.
0: Ouais.
1: Où il était plus vieux que son père.
0: Absolument.
1: C'est ça l'idée, que les enfants étaient plus adultes que leurs parents.
0: Oui, c'est ça. Plus mature.
1: Oui, il était drôle là-dedans. Il était vraiment
0: bon. Oui, puis en plus, il tournait cette série-là en même temps qu'il tournait le film Retour à la future. Il a un horaire de fou.
1: Je l'ai vu dans, comment ça s'appelle? The Good Wife. Avez-vous déjà regardé ça? En fait, ça se passe dans le milieu des avocats à New York. Et puis, il faisait un avocat atteint du Parkinson et qui se sert de ça pour gagner ses causes, pour faire pitié devant le juge. il se prêtait au jeu. Là. Il était extraordinaire là-dedans. Ouais. Hey, il revenait à plusieurs reprises de personnages, en plus.
0: Une chanson qui était dans le film Retour vers le futur.
1: Oui. Hey, You Will Whistle the News.
2: God, You Will Whistle.
0: Power of Love.

0: Vous auriez dû voir Charles danser en studio.
1: Ah ouais, il se déhanchait, il montait sur le plateau FM 103.3 qui est directement dans le milieu de
2: Mr. Brown. Moi, je dansais.
0: Fenêtre, elle a tenu. C'est ça, la nouvelle.
2: Je
1: ne me suis pas
2: rendu compte.
1: Tu pinais sur ta tête en plus de ça.
2: J'étais en état de semi-hypnose,
0: c'est ça. Ben, comment dire, une habitude.
2: Charles. Voilà. J'étais en auto-hypnose.
0: Dead or Alive, You Spin Me Round, 1985. Ça tournait beaucoup en 85 et en 1986, qui en passant, l'année en vedette ce soir à l'émission 1986. Et quelles étaient les 10 chansons les plus populaires là, dans sa voiture, partout, là, à la radio, en 1986, à la mi-septembre? Eh bien, à la 10e place, on retrouve le nom d'une ville en Saskatchewan.
2: Regina.
0: Oui, c'est ça.
2: Regina?
0: Non, c'est l'artiste. Elle s'appelle Regina, oui. Ah. Ben, elle avait le choix en Saskatchewan. Elle a choisi Saskatoon.
2: C'est plus beau, Regina.
1: Ben oui, c'est ben ça. Oui. Exactement.
2: Mais c'est quoi, là?
0: C'est la chanson, c'est Baby Love.
2: Ah oui.
0: Oui, Baby. Ben, je vais la faire jouer.
2: Baby Love.
0: Je vais la faire jouer un peu plus tard.
2: Ça, c'est
0: ce soir,
2: Flashback 62.
0: OK. Numéro 9, Walk This Way, Run DMC.
2: Ah oui.
0: OK. Numéro 8, Words Gets In The Way de Miami Sound Machine.
2: Oui, sir.
0: Oui. Un peu oublié celle-là, par contre.
2: Oui, mais c'était bon, Miami Sound Machine.
0: Oui, mais la chanson...
2: Avec Gloria Estefan.
0: La chanson, tu te rappelles-tu? Words Get In The Way?
2: Tu m'as fait jouer, puis j'ai fait Words.
0: OK, parfait. Sweet Freedom. Michael McDonald. Un peu oublié celle-là aussi.
2: Mais j'adore Michael McDonald.
0: Oui, moi aussi.
2: Le chanteur des Doobie Brothers.
0: Oui, oui, le Michael McDonald, pas juste le McDonald.
2: Non.
0: Higher Love, c'est Winwood. Numéro 5, Venus de Bananarama. Numéro 4, Friends and Lovers avec Gloria Loring et Carl Anderson. Complètement oublié celle-là. Ouais. Et quelles étaient les trois chansons les plus populaires cette semaine? La réponse après la pause.
2: Oh,
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